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1: Eh oui, bonsoir chers amis auditeurs, vous êtes dans votre émission 3 mois et nous. Alors en ce soir, je voudrais vraiment vous inviter à ouvrir cette saison avec moi, sachant que mon animateur qui est avec moi ne sera pas là ce soir, mais la semaine prochaine nous allons le retrouver pour passer des temps agréables avec vous. Alors nous vous invitons à nous contacter, soit par SMS, soit par WhatsApp. Le numéro de téléphone est le 0696 228 218 280. N'ayez pas peur de nous appeler, ce sera avec plaisir que nous partagerons ensemble ce temps que nous avons durant cette nouvelle année. Alors cette nouvelle saison commence, alors je tiens à rappeler, à dire à tous nos amis auditeurs, notre problématique est celle de la vie. Mais au-delà des raccourcis que beaucoup font ou que nous choisissons de faire, il y a ce besoin que nous avons, celle d'aimer. Le plaisir d'être aimé et d'aimer l'autre, le plaisir de donner, mais aussi accepter de recevoir. Et face à ce défi qui sera devant nous durant cette nouvelle année, des nouvelles opportunités s'offrent à nous. Celle peut-être du lâcher prise, celle d'aller vers l'inconnu. Mais dans cette émission 3 mois et nous, je voudrais t'inviter à te découvrir, à découvrir ton partenaire, à apprendre à mieux à le connaître, apprendre à s'écouter, apprendre à écouter son corps, apprendre à écouter les entretiens que vous aurez l'un avec l'autre pour permettre que votre relation trouve son épanouissement et aussi son apogée. Pour cela, nous vous invitons à être avec nous. Car les informations que nous allons vous apporter, que vous soyez seul, que vous soyez à deux, quelles que soient dans les conditions que vous êtes, faites le choix de vous découvrir en tant que je, faites le choix de créer ce lien qui est ce lien du nous, ce lien d'être en relation avec l'autre et donner à l'autre cette joie et apporter la vie dans la vie de l'autre. Nous n'oublions pas que notre approche demeure dans cette démarche chrétienne, dans ce respect de tout chacun. Mais ce que Dieu nous invite à connaître, à découvrir, à vivre, mais aussi ce que l'un et l'autre ont appris de leur histoire, de leur famille, qui sont le patrimoine que parfois nous mettons de côté et que nous nous laissons diriger par le Saint-Esprit. Alors, notre expertise, votre expertise, vos expériences de vie sera là pour apporter de la couleur dans le but de nous aider mutuellement. Alors, je vous rappelle encore une fois que vous pouvez me contacter à l'antenne au 0-596-72-82-51. Alors, n'ayez pas peur de nous appeler et de nous poser les questions qui vous viennent, car cette année, à n'importe quel moment, je suis prêt à prendre vos questions et à y répondre. Pour cela, je vous invite quand même, malgré tout, avant, pour ouvrir cette nouvelle saison, d'écouter ces quelques notes de musique que nous vous avons préparées.
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1: Eh oui, chers amis, est-ce que tu m'aimes? Voici la réflexion que je voudrais vous inviter à réfléchir en ce soir et aussi vous pencher sur cet amour que vous êtes prêt à porter à l'autre, cet amour que vous êtes prêt à donner à l'autre, cet amour que vous êtes prêt à vous donner à vous-même et pouvoir avoir cette transmission qui sera celle la plus équilibrée que ce soit. En cette nouvelle saison, nous aurons un fil rouge que nous allons dérouler durant cette saison. Nous allons chercher à apprendre à faire couple. Nous allons chercher à rentrer en relation avec l'autre, mais en apprenant déjà à se connaître, en apprenant déjà à se découvrir, parce que il y aura une orientation que nous allons apprendre à respecter dans la vie de tous les jours, dans notre propre vie, en se mêlant à l'autre, dans la vie de l'autre, en créant avec l'autre une dynamique, en créant avec l'autre qui est mon collègue de travail, qui est le cercle d'amis que j'ai, mais créer une dynamique qui me permet de trouver mon épanouissement, mais aussi qui fait que je vais avoir une relation équilibrée dans son ensemble. Cette orientation que je vous propose est basée sur trois principes que nous avons déjà développés et que je voudrais vraiment vous inviter à vous l'approprier. Le premier principe, ce serait la confiance. Le deuxième, ce serait le respect. Et le troisième, ce serait la délicatesse d'approche. Il y a deux choses deux portes qui vont s'ouvrir lorsque nous parlons de la confiance. Nous posons toujours la confiance. J'ai confiance en toi. Ça, c'est vrai. Et l'autre, celui qui est notre vis-à-vis, doit créer les conditions pour que la confiance de l'un et l'autre puisse s'installer, puisque lorsque nous allons dans le livre de la Genèse, il dit qu'il fait un vis-à-vis qui sera en lien avec l'autre, et ce vis-à-vis qui est en équilibre doit créer cette dynamique. Mais dans cette dynamique, il y a un autre aspect de la confiance que nous ne prenons pas le temps de parler, et nous ne prenons pas le temps d'être en accord avec en tant que je, en tant que personne. La première confiance, c'est la confiance que j'ai en moi, celle que j'ai dans les choix que je fais, et ensuite dans la confiance que je mets dans la relation avec toi. Et à partir de cela, une quatrième va naître, c'est la confiance que j'ai en toi. Mais souvent, nous oublions que je souhaite et j'insiste sur une confiance que je n'ai pas en moi et que je veux t'imposer pour me rassurer de la confiance que je devrais avoir en moi. Et je veux être rassuré au travers encore trois de la confiance que j'ai dans le choix que j'ai fait. Mais la confiance que j'ai dans le choix, c'est parce que j'ai pris le temps d'observer, j'ai passé du temps avec toi, j'ai construit cette confiance-là pour que, dès lors, un respect s'installe. J'ai du respect pour moi et j'ai du respect pour toi. Et ce respect, c'est aussi une dimension primaire de cette transmission qui devrait être élevée et enseignée par nos prédécesseurs. Mais malgré ce respect peut être bafoué, je suis capable de, par amour, parce que j'aime cette personne, j'ai choisi de prendre soin de cette personne, j'ai choisi d'être en relation avec cette personne, de développer le respect qui sera en accord avec la relation. Alors j'aurai une délicatesse, une manière de m'approcher, une manière de m'adresser. Et quand on prend le temps de s'adresser dans le cadre de la relation, dans le cadre de la l'amitié, dans le cadre de l'amour, le sens même de cette délicatesse se dessine naturellement, puisque Dieu a mis en chacun de nous cette nature primaire que souvent nous disons ne pas connaître, nous n'avons pas. Oui, mais la nature primaire, elle est juste endormie et il faudrait le réveiller. Lorsque je suis dans cette orientation, il y a deux essences, deux paradigmes qui vont naître. Et parce que je suis de cette essence divine, et de cette essence divine, je vais découvrir que j'ai une capacité de me dévoiler et de me découvrir. J'ai aussi une deuxième capacité, celle de m'abandonner. Et là, je ne peux pas vivre cette orientation si je ne suis pas prêt à pouvoir prendre le temps de me dévoiler, de dire comment je suis, d'exprimer si je suis pétillante, si je suis réservée, et observer qui vous avez en face de vous pour ne pas demander à l'autre ce qu'il n'est pas. Il se découvre, mais dans la découverte, je peux aussi sublimer ce que je pensais être et être surpris par moi-même de me découvrir. Et ça, c'est lorsque je choisis d'aller à la rencontre de l'autre, aller à ma propre rencontre, que j'ai cette capacité de me découvrir et aussi arriver à cette dimension de cet abandon qu'on pourrait appeler le lâcher prise. Ce lâcher prise, la Sulamite est en train de la vivre et nous le rapporte dans le Cantique des Cantiques en exprimant avec une telle énergie que ton amour vaut mieux que le vin, ton amour est comme une ivresse. Alors le fait de rentrer en relation et que nous plaçons et que nous mettons en place les conditions, nous créons l'atmosphère qu'il faut, nous, de sécurité, à la fois de respect, à la fois dans la manière d'être l'un avec l'autre et de la chimie naturelle des corps, va montrer que l'orientation sera épanouissante. Mais cette orientation épanouissante a besoin d'un autre aspect. Pas seulement celle seulement physique, pas seulement celle qui est chimique, mais aussi a besoin de cette dimension du transcendant, de ce Dieu que nous croyons, que nous laissons entrer dans notre vie et qu'il apporte le meilleur dans notre vie et dans la vie de l'autre, et qui va s'exprimer au travers du contact physique, au travers de cette sexualité, au travers de cette intimité qu'on aura l'un pour l'autre. Je voudrais vous inviter à comprendre que dans la perspective du « je », la perspective du « nous », il y a un plaisir de la relation qui est de l'ordre universel et que tout chacun peut découvrir ce plaisir que Dieu nous a mis à notre disposition. Et il est certain qu'il y a une dimension mécanique, mais au-delà de cette dimension mécanique, de cette dimension animale qu'il y a, il y a une découverte qui sera amplifiée par un chemin que nous allons tracer ensemble. Et ce chemin que nous allons tracer ensemble va nous emmener dans une vie d'intimité épanouissante. Mais quand je vais dans cette vie d'intimité épanouissante, je pars comme principe primaire que on sera un couple et que on va faire de ce couple-là celle ou qui vivra dans un lieu d'amour, celui qui vivra dans un lieu d'amour, une atmosphère et dans cette atmosphère un environnement, et de cet environnement va emmener des actes qui vont se voir. Alors quand je vais commencer le processus d'amour avec l'autre, Dieu va m'inviter à comprendre qu'il y a trois actes que je dois poser. Je pense, je dis et j'agis et je mets en action. Vous savez, le principe même de la relation, le principe même de la création du nous est parfois galvaudé, est parfois bafoué, parce que dans notre pensée des origines, nous n'avons pas était clair. Dans nos pensées des origines, nous avons des comportements, nous avons des manières de voir la vie et nous avons des attentes qui sont des attentes égoïstes. Nous avons des attentes qui ne sont pas des attentes de construction. Alors la pensée doit emmener une vraie construction. La pensée que j'ai va emmener de la beauté. La pensée que j'ai va emmener de la sensualité, va emmener de l'érotisme, va emmener que je suis prêt à donner de manière désintéressée. La pensée doit construire que dès le départ, je veux être le premier, je veux être le meilleur, je veux remplir la vie de l'autre. Car Jacques nous dit, concernant le péché, il nous dit, mais chacun est tenté quand il est attiré et amorcé par sa propre convoitise. Alors, on est attiré et amorcé par notre propre. Alors, si nous partons du départ que dans la démarche de la pensée, on est déjà attiré et cela amorce quelque chose, je dois me laisser interpeller et par qu'est-ce que ma pensée primaire a comme origine? Qu'est-ce que ma pensée primaire veut? Est-ce que ma pensée primaire est dans un acte égoïste? Est-ce que ma pensée primaire est dans un acte de partage? Est-ce que ma pensée primaire prend en compte toutes mes blessures et veut imposer ce que j'ai vécu mal dans le passé à l'autre et ne pas prendre en compte que on peut tout recommencer, tout reconstruire, mais en ne refaisant pas les mêmes erreurs. La deuxième chose, c'est le dire. Je vais dire quelque chose et que mon dire, il sera bien construit. Mon dire sera d'une délicatesse, d'une sincérité, d'une transmission qui est de l'ordre de la création, que même sans avoir déjà posé les actes, que ça crée un émerveillement, ça permet que mon corps soit stimulé, que mon esprit soit stimulé, que cette rencontre que j'exprime, ces paroles, ce que je dis, ce que je fais, et en accord avec ce que Dieu me demande. Et là, je sais que je ne prononce pas une parole mensongère. Je ne prononce pas un futur qui n'arrivera jamais. Je ne prononce pas en disant mes mots ont dépassé ma pensée. Je dis des choses qui sont de l'ordre de la création. Et cette chose qui est de l'ordre de la création, c'est aussi ce que Dieu a proposé, a rappelé à l'humanité de ce qu'il a fait. Dieu dit, et la chose existe. Dieu me dit que tu as le pouvoir d'être créatif de vie, d'être créatif de cette univers qui sera ton lieu d'épanouissement, qui sera ton lieu de vie, qui sera ton lieu de rencontre avec toi-même, avec ton Dieu et avec celle ou celui que tu as choisi. Et maintenant, je vais agir et je vais poser des actes qui sont la vérité de mon dire. Et dans cette vérité de mon dire, je suis conscient que la personne qui va s'unir à moi sera dans une vie épanouissante. J'ai comme objectif primaire de rendre quelqu'un heureux et de recevoir ce qu'il est capable de me donner. Alors, je vais faire un pacte avec lui, mais je vais d'abord faire ce pacte avec moi. Et ce pacte-là, il a son sens dans le cadre du mariage, mais il a aussi le même sens dans le cadre de ceux qui se disent « je ne me marie pas ». Laissant apparaître que le cadre, comme on l'a changé, il n'obéira pas aux mêmes intentions. Notre intention, si nous laissons l'intention de Dieu s'installer en nous, eh bien, l'intention va nous emmener dans le processus parfait. Alors, les deux personnes vont choisir d'emmener cette réussite et à s'apprivoiser la réussite. Et si je m'apprivoise la réussite, eh bien, c'est que je l'ai pensé au départ. Et c'est cette interpellation aussi que je voudrais vous dire en ce soir. On ne rentre pas en relation, on ne choisit pas de construire sans avoir posé les fondations de cette construction. Et cette construction qu'il y aura est d'abord dans la pensée qu'on a partagée, dans l'accord que nous avons eu ensemble. Alors, ces deux personnes qui vont former ce couple vont se qualifier dans leur vision commune. Vous savez, il est triste de constater que notre vision commune n'est pas respectueuse de la relation. Elle n'est pas respectueuse de ce que nous avons choisi au départ. Et parfois, comme nous n'avons rien choisi au départ, il n'y a pas d'orientation permanente ou d'invitation à une évolution. Et cette évolution fait partie du processus, parce que de cette évolution, il y aura ce partage, il y aura cet échange, il y aura du soutien, il y aura une honnêteté qui sera là, de la sincérité, de la fidélité dans une construction de confiance permanente. Et dans cette construction que je suis en train d'établir dès le départ, puisqu'elle est toujours en mouvement, puisqu'elle est toujours créatrice, à partir de ça, il va également y avoir une notion de temporalité. Et cette temporalité, il faut qu'on prenne le temps de s'arrêter si nous voulons être de cette identité du « je » et du « nous ». Alors, l'idée que je parle de cette temporalité, c'est lorsqu'elle se construit, qu'elle est en relation avec l'autre, elle va situer qu'on va créer des choses, mais qu'on va aussi avoir des actions dans le temps. Et ces actions dans le temps et ces choses que nous allons créer va construire l'avant, l'après, ça va aussi, ces choses que nous allons mettre en place, ces actions que nous allons faire, va aussi créer cette temporalité du passé, du présent et du futur. Alors, on est tout le temps en évolution. Alors, dans cette temporalité, les actes ne cessent de se dérouler en permanence pour que il y ait une fréquence toujours qui sera là. Alors, on sera toujours stimulé et on stimulera la temporalité de notre relation et dans cette construction que je fais. Alors, il y aura un art de la vie du couple qu'il y aura. Et j'aime cette beauté de cet art parce que chaque couple a ses persos, a son tableau. Et ce que j'aime à dire, c'est que la bonne méthode d'un couple, c'est pas les principes que l'on peut répéter, dire. La bonne méthode, c'est ce qui marche. Par contre, il est clair que l'art de ce couple va passer par des principes fondateurs. Et ces principes fondateurs sont le respect, la confiance, l'honnêteté, mettre, élever la vérité, construire un projet et permettre que ce projet arrive à sa maturité, permettre que ce projet donne des petits enfants et donne une évolution permanente, parce que la dynamique de cet art de couple, c'est de ne jamais être dans la routine tout en ayant des routines permanentes. Et ce qui sera de l'ordre de la routine, ce sera le quotidien. Mais la construction de notre relation, il ne peut y avoir de routine dedans. Ou s'il y a de la routine, c'est que les deux trouvent leur équilibre dans la routine. Mais cette routine doit ne pas asphyxier jusqu'à faire taire ce mouvement d'évolution. Il y a cette routine, mais il y a aussi les piliers sur lesquels vous allez choisir de construire ou de vous rappeler comment votre relation elle a été construite. Pourquoi vous avez choisi telle référence pour pouvoir construire cela. Si nous prenons un certain nombre de principes fondateurs, ce serait qu'il y ait un homme, qu'il y ait une femme, qu'il y ait le fait de procréer, pour, si cela est possible, et que les deux aussi le veulent. Il y a cette sécurité de vérité, cette sécurité d'honnêteté, cette sécurité de construction. Et là, les piliers pourront être encore plus solide. Alors plus nous agrandissons la maison, plus nous mettons de nouveaux piliers pour que cela puisse avancer. Dans cette relation du nous, parce que il y a vraiment dans l'idée de faire coupe, il y a ces deux jeux qui vont se fondre dans le nous tout en gardant notre identité propre, et que notre identité propre devienne une complémentarité de l'un comme de l'autre, parce qu'il n'est pas question que le nous soit éclairé par une seule couleur qui est celle soit du masculin ou qui est éclairé par uniquement celle qui est du féminin. On n'est plus dans un nous de construction, on est dans un jeu dans lequel l'autre a disparu. Et ça, Dieu ne souhaite pas cela. Dieu ne l'a jamais souhaité, puisque lorsque la femme est créée, dit « Je lui ferai une aide semblable à lui. » Alors, la relation de couple n'est pas à se supporter mutuellement ou à supporter l'autre, mais à mettre en place que toute notre vie trouve de la beauté, de l'épanouissement pour qu'elle puisse arriver à

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1: Et oui, chers amis, toi, moi et nous, je suis à nouveau avec vous et je suis très content de passer ce temps avec vous. N'ayez pas peur de nous appeler à l'antenne 0796 72 82 51. Alors, on m'a dit que ça ne marche pas ce soir, mais ce sera pour la semaine prochaine. Nous serons heureux de vous avoir à l'antenne. Mais je crois qu'on peut avoir les WhatsApp. Les WhatsApp, vous pourrez aussi envoyer votre message par WhatsApp. Alors, le numéro, je rappelle le numéro du WhatsApp, 0-696-218-280. Alors, j'existe et aussi nous créons la relation. Nous faisons que la relation trouve son épanouissement. Alors, dans l'avertissement de sa propre personne, je parle d'un acte désintéressé et que je vais porter vers l'autre que la relation devra se créer et se construire. Mais je ne dois pas oublier quelque chose. Vous savez, aujourd'hui, tout va trop vite. Et tout va tellement vite que l'on croit que c'est normal que ça aille aussi vite. C'est fou. Autant que la relation a besoin de temps pour trouver son équilibre, son épanouissement, pour ne pas non plus brûler les étapes, et aussi avec les situations que nous avons déjà vécues, les traumas que nous portons et aussi les situations qui nous empêchent d'ouvrir les yeux. Il est bon

que nous ne soyons pas à toute vitesse, sans pour cela ne pas être au ralenti et que c'est nous avons tellement peur de rentrer en relation que nous ne nous faisons pas confiance. Je vais me faire confiance et je vais faire confiance dans les choix que j'aurai fait. Alors, dans cette première partie de cette relation, il y aura cette phase de romance qui est entre 3 ans. Et dans cette phase de romance, on va apprendre à se découvrir, à voir et à entendre ce que l'autre pense, ce que l'autre imagine, ce que l'autre espère, d'accord, et aussi l'idéalisation. Et dans cette période d'idéalisation, on est parfois vite surpris que ce qu'on idéalisait n'est pas la vérité et que la personne, elle est telle qu'elle est, pas différente de ce qu'elle est, mais elle est différente de ce qu'on avait idéalisé. Et l'idéalisation vient de cette romance que nous nous sommes imaginés, nous nous sommes construits, et que lorsque nous rentrons dans la vie de tous les jours, dans la routine, nous avons l'impression que on s'est trompé. On s'est pas trompé. On a la vraie personne en face de nous, et c'est là que je dois me poser la question, qui j'ai choisi? Est-ce que c'est une personne que j'avais idéalisée et qui n'est pas cette vraie personne, ou est-ce que j'ai vraiment choisi la personne que j'avais besoin, la personne que je voulais? Et la deuxième chose, c'est que lorsque j'ai fait ce choix, il y aura le vivre ensemble. La deuxième étape que j'aurai à gérer, le vivre ensemble, et le vivre ensemble va m'emmener dans un questionnement, dans des vraies interrogations qui peuvent me surprendre, qui peuvent vraiment me laisser perplexe, parce que lorsque je suis dans ce vivre ensemble, je vais observer des qualités que je n'avais pas vues, ou que je vais les voir en simplifiant, mais je vais aussi voir les défauts, des choses que je ne pouvais pas voir, que je ne pouvais pas comprendre sans le vivre ensemble. Mais si je ne sais pas, ou si je ne suis pas pleinement en accord avec les raisons et les mobiles qui m'ont poussé à rentrer dans cette relation, la vraie nature de l'autre n'a pas changé. Et je suis capable de dire maintenant, je te connais, j'ai appris à te connaître avec tes qualités, tes défauts, mais j'en ai aussi autant que toi, différent que toi. Mais ça n'a pas fait obstacle à le fait que nous créions ensemble notre nous, puisque dans l'apprentissage de l'un comme de l'autre, nous sommes dit la vérité, nous l'avons exprimé et nous avons construit quelque chose qui est en train de trouver, de continuer dans son épanouissement jusqu'à aujourd'hui. Alors, quand je ne suis pas encore dans la relation, mais moi, en tant que je dois me laisser interpeller d'une construction qui sera une construction qui n'est pas égoïste. Parce que l'évolution qu'il va y avoir avec le temps de la relation va déconstruire ou va mettre en lumière cet égoïsme, ce désir qui est d'être avec toi, mais de consommer la relation. Nous ne sommes pas dans le sens, nous sommes dans le partage et dans le lien de créer quelque chose ensemble. Alors, on apprend tous les jours
avec l'autre. Et dans l'apprentissage avec l'autre, il y a un certain nombre d'échecs. Et ces échecs sont parfois très gros, très subtils, ou des échecs qui sont de l'ordre personnel, parce que dans la découverte que j'ai de ma propre personne, il y a certaines choses que j'avais mis à une notation très sévère dessus que je n'aurais pas pu, et pourtant je suis capable aujourd'hui d'aller au-delà de cela. Alors, on prend le temps de s'écouter, on prend le temps de se dire les choses, on prend le temps de poser les actes qu'il faut pour que la relation puisse continuer dans sa dynamique créatrice. Alors, il y a aussi que lorsque je vais rentrer en relation, je vais valoriser ou en tirer, ou je devrais en tirer une solitude que je vivais et que je ne suis plus à même à vivre ni à porter dans la vie de l'autre. Parce que si lorsque nous créons le « nous », je suis toujours dans cette solitude alors que je ne suis plus seul en présentiel réel, mais que dans la relation je vis une solitude, ce n'est pas le cadre du nous. Le cadre du nous fait disparaître clairement la solitude. Elle construit le lien, elle favorise le lien, elle nourrit le lien, et elle va stimuler toutes les émotions de cette construction. Alors, on va se réinventer constamment et en permanence. Si nous ne sommes pas conscients que il nous faut réinventer, nous allons brûler des étapes qui ne devraient pas exister. L'une des étapes de cet aspect créatrice que je vous invite à vivre et à mettre en place dans votre relation, c'est d'être à l'écoute de Dieu. Et quand je suis à l'écoute de Dieu, il va me révéler, il va me parler et il va me montrer que tout ce que je devrais mettre en place, l'un et l'autre, et tout ce que nous devrions prendre de l'un comme de l'autre, et parfois mettre à la poubelle certaines choses que nous pensons être bien, les annuler. Et que nous les annulons pas parce que ce n'est pas bien, mais parce que ça ne fonctionne que lorsque je suis seul. Alors je vais peut-être le garder pour moi tout seul, mais lorsque nous serons ensemble, ça ne sera pas un facteur de protection pour nous. Et je voudrais interpeller tout chacun qui m'écoute en ce soir, est-ce que lorsque vous choisissez de dire, de faire ou de mettre des choses en place, est-ce que vous le voyez comme quelque chose qui va protéger votre relation, qui va construire votre relation, qui va permettre à votre relation d'être épanouissante, qui va annuler toute frustration, toute situation qui ne permet pas à votre couple de trouver sa dynamique d'origine. Parce que la dynamique d'origine d'un couple est de s'identifier à la personne qui nous a créés. Et celui qui nous a créés dans Malachie nous dit « Je suis Dieu et je ne change pas. » Et oui, il y a des changements qui sont des changements perpétuels chez l'humain. Et ces changements perpétuels ne remettent pas en cause la relation, ne remet pas en cause l'amour, ne remet pas en cause le désintéressement, mais l'expression à 20 ans ne sera pas la même qu'à 40 ans ni qu'à 50 ans. Et quand je comprends cela, je comprends que nous allons mettre en place des facteurs pour pouvoir

permettent à la relation d'avoir son dynamisme, permettent à la relation de s'épanouir, et qu'il n'est pas basé ni sur mes échecs, ni sur mes traumas, et qui fait que je suis en mode défense, je suis en mode attaque, je suis dans une certaine méfiance, et je n'investis pas la relation. Lorsque Dieu commence le processus, il va nous inviter à croire que le cadre de l'amour est parfait, parce que le cadre de l'amour, il est dans la création, puisque au départ il dit voici tout ce qu'il avait fait et c'était très bon. Ce que Dieu a créé de très bon pour chacun de nous, c'est cette capacité à aimer, de recevoir de l'amour, d'accueillir et de transmettre cet amour. Mais cet amour, je le transmets à un semblable. Et ce semblable-là, j'ai le désir qu'on prenne soin l'un de l'autre et qu'on construise ensemble notre avenir. Parce que Jésus même va dire qu'il nous a donné un commandement nouveau, comme si ce commandement n'était pas un commandement du départ. Mais s'il est pour tout un chacun un commandement du départ dans le cadre de la relation, il ne peut qu'apporter de la vie dans la vie de l'autre. Il ne peut que je ne peux qu'être sensible à faire du bien à celui ou celle qui est en face de moi. Dans cette construction pyramidale de l'homme, de la femme et de Dieu, c'est que nous recevons de Dieu, nous faisons nos demandes à notre partenaire et à Dieu, nous échangeons dans cette relation trinitaire qui est une relation qui doit trouver un équilibre. Et là, je vais dans cette relation choisir qu'on prenne soin l'un de l'autre, et que dans le fait de prendre soin de l'autre va emmener à cette rencontre et à la ressemblance de celui qui nous a créé, de celui qui est capable de nous donner cet amour, de le recevoir et de le porter vers l'autre. Et quand je porte vers l'autre, il est clair que je vais ressembler à ce Dieu qui comble ma vie et qui me donne les moyens de combler la vie de l'autre. En ce soir, nous commençons cette nouvelle saison en nous disant que il y a moi, je suis cette personne, il y a nous qui est ces deux personnes qui se lient, qui se créent et qui est tout le temps en création, en évolution, et qui est toujours un mouvement permanent. J'apporte dans ce nous ce que le nous a besoin pour nourrir cette relation, et je crée tous les éléments qui seront des actions protectrices de la relation, du nous, et je protège en mettant en place des actions qui marchent, non pas ce qui ne marche pas et que je choisis de m'entêter dedans et que je choisis de faire comme si je ne comprends pas. Là, ça ne va pas avancer. Ce qui avance, c'est ce qui marche et ce que je choisis de prendre en compte comme référence ultime de la relation. Chers amis, Dieu veut que nous soyons heureux, mais Dieu ne fera pas à notre place. Il nous interpellera, il nous donnera les moyens de réussir, il nous convaincra, je sais pas, pour la réussite, mais il ne fera pas à la place de qui que ce soit. Alors vous avez le pouvoir, avec l'aide du Saint-Esprit, de rendre l'autre heureux, de créer les bonnes conditions de la réussite.

0: l'éducation, de créer les bonnes mesures de l'évolution et de la dynamique permanente, créatrice, constante de la relation. Alors, cet arbre qu'on coupe, qu'on va enlever des branches, mais pour que de nouvelles branches puissent pousser, qu'on va l'arroser, qu'on va mettre tous les éléments dont il a besoin pour que à chaque coupe il y a de nouvelles feuilles qui sortent et que l'arbre reste toujours resplendissant. L'âge, les années, le début. Et c'est pour ça que la notion de la temporalité n'est pas une notion qui doit être un obstacle. Et souvent, nous prenons cette notion de cette temporalité pour nous trouver des excuses. La temporalité, qu'il soit avant, après, dans le présent, dans le passé, dans le présent, comme dans le futur, lorsque je me place dans cette temporalité du passé, je ressens une émotion de joie. Lorsque je suis dans cette temporalité du présent, je suis dans une émotion aussi de joie et de plaisir. Lorsque je me projette dans cette temporalité du futur, je sais que je suis créateur de nouvelles choses et je suis créateur de vie, je suis créateur de joie. Et parce que dans cette création, ce qui nous anime, c'est cet amour que nous allons avoir et que nous avons l'un pour l'autre. Alors, oui, je vais embrasser ce partenaire, je vais lui faire l'amour, je vais lui permettre de découvrir le plaisir, je vais l'emmener à cet orgasme, je vais l'emmener à cette jouissance, je vais l'emmener à cette intimité que nous vivons ensemble et que là, nous vivons ce que Dieu veut pour le couple. Alors, en ce soir, nous allons, durant cette année, apprécier qui nous sommes en tant que personne et qui nous créons comme couple et comment nous pouvons, comme c'est un mouvement, enlever ce qui n'est pas bon et mettre de nouvelles choses et que notre couple soit épanoui. Alors, chers amis auditeurs, je vous souhaite une bonne soirée et je vous donne rendez-vous à mardi prochain. Bonne soirée à chacun de vous.
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3: 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Il est 21h. 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
2: Dieu à la première place. Le texte de base est tiré du livre des Psaumes, le chapitre 127, le verset 1. Si l'Éternel ne bâtit la maison, ceux qui la bâtissent travaillent enfin. Le jour où je suis allé visiter mon ami, j'ai pu immédiatement voir la tristesse dans son regard. J'en connaissais déjà la raison. Il avait consacré de nombreux mois à cultiver des terres dans l'espoir d'obtenir

0: yon une bonne récolte, men n'avait récolté que perte et frustration. J'ai souvent vu cela arriver, non seulement à des amis et à des personnes que je connaissais, mais je l'ai aussi lu dans le journal, je l'ai vu à la télévision, je l'ai entendu à la radio. Jour après jour, se répète l'expérience de celui qui tente de bâtir quelque chose au prix de beaucoup d'efforts et avec espoir pour au final voir tout s'effondrer. Avez-vous remarqué que les êtres humains essaient toujours de bâtir quelque chose? Dieu a mis en nous le désir de prospérer, mais il nous rappelle aussi qu'il est la source de la véritable prospérité. Ainsi, tout plan mis en place pour bâtir quelque chose sans tenir compte de l'architecte divin sera un effort vain. La Bible est très claire à ce sujet. Si l'Éternel ne bâtit la maison, ceux qui la bâtissent travaillent en vain. Nous devons prendre sérieusement en compte le psaume 127, car aucun d'entre nous n'échappe à la possibilité de tomber dans l'erreur de tenter de bâtir sans mettre Dieu à la première place. Même si nous essayons de faire de notre mieux, nous investissons dans ce que nous faisons. Bâtissons de façon morale et correcte si nous tentons de bâtir sans Dieu, même sans le faire exprès. Rien de ce que nous ferons ne subsistera. L'Éternel se présente à nous dans ce psaume comme le bâtisseur par excellence. C'est pourquoi il nous avertit de ne pas être de ces personnes qui élaborent des plans, prennent des décisions et vivent leur vie sans consulter la volonté de Dieu. Elles travaillent du matin au soir, se lèvent de bon matin, rentrent tard pour se reposer et mangent un pain gagné à la sueur de leur front, mais oublient le plus important. Séparées de Dieu, elles ne peuvent rien faire. Il nous faut faire de Dieu le fondement de tous nos projets, décisions et travaux. Bien vivre, c'est vivre en société avec lui. De même que celui qui cultive la terre a besoin que Dieu envoie la pluie, fasse que le soleil brille et que la semence croisse, nous avons aussi tous besoin des mains expertes du divin bâtisseur pour donner forme à notre vie et pour bâtir notre maison.
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1: 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Il est 22h. Belle soirée. 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

0: est pour nous un refuge et un appui, un secours qui ne manque jamais dans la détresse. Psaume 46, versets 2 et 3.
1: Dieu est ton sauveteur, ton secours. Si tu te trouves dans une situation désespérée, il t'invite à t'adresser à lui et ensemble vous trouverez une solution. Il a promis que nous pouvons toujours compter sur lui. Merci pour cette journée et aide-moi à me rappeler que tu me feras jamais faux bond et qu'en te donnant la main, tu marcheras avec moi.

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0: 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Il est 23h. Belle soirée. 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
2: Chers amis, chers auditeurs, dans Galates 6, le verset 14, l'apôtre Paul dit « En ce qui me concerne, loin de moi la pensée de me glorifier d'autre chose que de la croix de notre Seigneur Jésus-Christ. » La croix, elle a été l'objet de conflits, de guerres, de tortures, de privations et de trahisons, d'engouement et de reniements, d'actes de toute beauté ou de toute cruauté. Le scandale de la croix, la folie de la croix, le mystère de la croix, la puissance de la croix. Quelle est la signification, la portée historique, spirituelle de la croix? Et en quoi, chers amis, c'est si important, vital, indispensable pour vous et moi? Un jour, une petite fille s'est perdue en rentrant chez elle dans les rues de Londres. Prise d'angoisse, elle s'est mise à pleurer. Un policier qui passait par là lui demanda « Pourquoi pleures-tu ? » Elle répondit « Je suis perdue. J'ai perdu le chemin de la maison. » Le policier lui dit « Quel est le nom de ta rue ?»« Je ne sais pas, » répondit-elle. « Mais ma maison est près de l'immeuble qui a une croix sur le toit. » Le policier comprit que le bâtiment surmonté d'une croix devait être une église. La croix lui servit de repère. Et ainsi, il aide à la petite fille à retrouver sa maison. L'apôtre Paul dit « Je suis perdu. » Je suis égaré loin de la maison du Père. Je ne trouve pas le chemin. Mais gloire à Dieu, la croix est mon repère, ma direction. Sans la croix, je suis perdu. Il y a une dimension objective, historique à la croix. La croix remonte bien avant la venue de Jésus sur terre. Mais ce sont les Romains qui l'ont utilisée à grande échelle pour exécuter les gens. On a argumenté sur la représentation exacte de la croix. Certains disent qu'elle avait la forme d'un T et non d'une croix comme on le voit aujourd'hui dans les tableaux. D'autres disent qu'elle avait la forme d'un X planté en terre. C'est intéressant, mais peu importe au fond. Parce que ce qui est sûr, c'est que c'était un engin de torture, un instrument d'exécution. La victime était attachée à la croix par des cordes où ses poignets et ses chevilles étaient cloués. Et on la laissait là, suspendue entre ciel et terre, pour mourir. Dans le froid, la chaleur, le vent, tout nu, attaqué par la vermine, les insectes, les oiseaux, sans eau, sans nourriture, sans salle de bain si vous me le permettez, ni toilette. Cela pouvait durer plusieurs jours, voire une semaine. Le scandale de la croix, la folie de la croix, le mystère de la croix, la puissance de la croix.

glorifié de rien d'autre que de la croix de notre Seigneur Jésus-Christ, déclare l'apôtre Paul. Parce que s'il y a une occasion de louer Dieu à haute voix, sans retenue, sans complexe, c'est bien au sujet de la croix. À la croix, Jésus réhabilite le caractère de Dieu sali, défiguré par le diable. Je vois un Dieu que je ne connaissais pas. Un Dieu bon, infiniment grand par son amour. L'évangéliste

Graham a déclaré « Quatre dimensions de la croix me viennent à l'esprit. Premièrement, la largeur de la croix. L'amour de Jésus s'étend à tout le monde, à l'Europe, l'Afrique, l'Asie, les Amériques et l'Océanie. La longueur de la croix. L'amour de Dieu est incommensurable. Il s'étend de galaxie en galaxie, d'éternité en éternité. On ne peut le mesurer. Il y a aussi, chers amis, la hauteur de la croix. Elle monte jusqu'au trône de Dieu, aussi haut que le ciel soit. Il y a enfin la profondeur de la croix. L'amour de Dieu descend profondément, si profondément, jusque, excusez l'expression, dans la laideur, la bassesse du péché, sa dégradation afin de nous extirper, nous pardonner, nous purifier, nous transformer. Vous avez peut-être mené votre vie comme un animal, un violeur, un menteur, un assassin, un bandit de grand chemin, mais la mort de Jésus à la croix, si vous l'acceptez, oui, si vous l'acceptez, il vient tout nettoyer, tout effacer. Car, chers amis, à la croix, Jésus se substitue à moi. Je ne reçois pas ce que je mérite, la mort éternelle, mais la vie éternelle. Jésus meurt à ma place. On appelle le sacrifice de substitution. À la croix, c'est Jésus qui subit la colère de Dieu contre le péché. Car voyez-vous, le péché est odieux à Dieu. Il ne l'excuse pas, ne le justifie pas, il ne l'admet pas. Voilà pourquoi Jésus est mort, pour payer la pénalité du péché. Et puis aussi, quelque chose se produit également à la croix. Satan est battu, écrasé, démenti de manière cinglante, lui qui prétendait que Dieu n'était pas amour. À la croix, eh bien, l'amour de Dieu explose, jaillit, devient resplendissant.

la croix, Jésus démontre l'amour de Dieu envers l'humanité. Il n'est pas venu pour m'accuser, mais pour me libérer, me sauver. À la croix, Jésus manifeste l'amour de Dieu, réconciliant les êtres humains avec Dieu. Il est dit dans Corinthiens 15, verset 3, « Lorsque nous étions ennemis, nous avons été réconciliés avec Dieu par la mort de son Fils. » À la croix, l'expiation est complète. Tout est fini, tout est accompli. Mais le plan du salut ne s'arrête pas là. Ce que nous entendons par l'expiation, c'est le fait que Jésus est l'agneau, c'est-à-dire le sacrifice.

pécheurs repentants. Mais il est aussi le grand prêtre qui intercède pour nous dans le sanctuaire céleste. Oui, si quelqu'un a péché, nous avons un avocat auprès du Père. L'expiation va même encore plus loin. Elle englobe toute la vie de Jésus, de toute éternité. L'apôtre Pierre déclare dans sa première lettre, chapitre 1, versets 19 et 20, « Il a fallu que le Christ, tel un agneau pur et sans défaut, verse son sang précieux en sacrifice pour vous. » Dès avant la création du monde. Notez bien cette expression. Dès avant la création du monde, Dieu l'avait choisi pour cela. Ainsi donc, chers amis, on peut marcher avec l'assurance du salut en Jésus-Christ. L'assurance du salut s'appuie sur deux éléments. Premièrement, je suis sauvé seulement par l'œuvre de Jésus et par absolument rien d'autre. Mes pèlerinages, mes flagellations, mes mortifications sont absolument inutiles. Je n'ai pas besoin de faire cela parce que Jésus a déjà tout fait. Je suis sauvé, deuxièmement d'ailleurs, seulement par sa grâce. Et cette assurance n'a rien à voir avec la fausse assurance du salut de celui qui n'a confiance qu'en lui-même. L'assurance du salut repose sur la grâce de Dieu. Nous n'avons pas à douter de sa miséricorde. Et de dire « je ne sais pas si je suis sauvé », ne regardez pas vous-même. Ne regardez pas ce que vous êtes, quels que soient vos péchés, quel que soit l'état de dégradation dans lequel le mal vous a mis, ne regardez pas à vous-même, mais regardez à Jésus-Christ, l'agneau de Dieu. Venez à lui tel que vous êtes. Il est l'agneau qui ôte les péchés du monde. Mon assurance repose aussi sur l'œuvre du Saint-Esprit pour me changer, me transformer, m'amener à un nouveau mode de vie. Ce n'est pas ce que je suis capable de faire, mais c'est ce que le Saint-Esprit produit en moi. Et mon assurance repose sur l'évidence du salut. Comme Paul, vous pouvez affirmer « Je me glorifie seulement de la croix de notre Seigneur Jésus-Christ. » Le scandale de la croix, la folie de la croix, le mystère de la croix, la puissance de la croix. Nous passerons toute l'éternité à réfléchir, à considérer ce que Dieu a fait pour vous et moi. Lorsque j'avais 15 ans, un jour un ami m'a posé une question. « Jean-Luc, es-tu sauvé ?» Je dois avouer que cette question pénétrante m'a troublé. Et je lui dis, peut-être, je ne sais pas, sans doute toujours. Et il m'a dit, je ne te pose pas la question de savoir est-ce que tu seras sauvé. Mais est-ce que tu es sauvé aujourd'hui même? Si la mort te prend aujourd'hui ou si Jésus revient, peux-tu dire avec tranquillité et assurance, je suis sauvé? Alors, je dois reconnaître qu'à ce moment-là, précisément, je n'en étais pas certain. Ou plutôt, j'en étais même sûr. J'étais perdu parce que j'étais un pécheur. Et j'ai quitté mon ami avec le désir de pouvoir lui redire à une autre occasion si Jésus revient aujourd'hui ou si même la mort me prend, je suis sauvé. Et je vous pose la question, êtes-vous sauvé? J'ai voulu ardemment en avoir cette assurance. Alors j'ai lu ma Bible comme jamais auparavant. J'ai prié comme jamais auparavant. J'ai demandé pardon à Dieu pour tous mes péchés comme jamais auparavant. Jusqu'à ce qu'un jour, la paix de Dieu est entrée dans mon cœur et j'ai eu cette assurance-là ce jour-là même. Si Jésus revenait, si la mort me prenait, oui, je suis sauvé. Je pouvais dire à mon ami, je ne sais pas pour ce qui s'est passé dans le passé. Je ne sais pas pour ce qu'il en est de l'avenir. Mais je sais une chose certaine, c'est qu'en ce moment même, je peux le déclarer, je suis sauvé. Chers amis, êtes-vous sauvés? Jésus est mort à la croix pour que vous puissiez avoir le salut. Avoir cette assurance de la vie éternelle. Et le salut n'est pas quelque chose qui est dans le passé, ni non plus quelque chose qui est dans l'avenir. C'est quelque chose qui est toujours, à tout moment, toujours constamment dans le présent. C'est pour ça que le Seigneur vous appelle et il dit aujourd'hui, si vous entendez ma voix, n'endurcissez pas votre cœur. Aujourd'hui, Jésus vous appelle à venir à lui, à accepter son salut gratuit. Ou vous pouvez être sauvé par grâce, par le moyen de la foi. Cela ne vient pas de vous, dit Paul.

suis, et tout ce que vous avez à faire, c'est de dire oui, de l'accepter tout simplement. C'est pour cela, dit Paul, que je me glorifie seulement de la croix de notre Seigneur Jésus-Christ. Le scandale de la croix, Jésus est mort par cette mort ignominieuse, avilissante. La folie de la croix, parce que cela n'avait pas de sens pour les grands penseurs. Le mystère de la croix, comment? Par ce moyen, Dieu opère une transformation, une réconciliation avec vous, mais surtout la puissance de la croix pour le salut de quiconque croit. Lorsque je regarde à la croix de Jésus, lorsque je regarde ce qu'il a fait pour moi, je sais, lorsque je l'ai accepté, qu'il est mort pour moi, pour me sauver, que mes péchés sont pardonnés et effacés, et j'ai alors l'assurance de mon salut. Est-ce que vous pouvez dire aussi que vous avez la même assurance? Notre Père Céleste, notre Dieu, nous te remercions pour ton amour, ta bonté éclatante à la croix du Calvaire. C'est l'acte le plus important de toute l'histoire humaine. Ce vendredi après-midi, lorsque Jésus a expiré son dernier souffle et qu'il a dit « Tout est accompli », il a signalé par la même occasion à tout l'univers que Dieu venait de réaliser le plus grand acte de l'histoire. La mort de Jésus nous permet d'être libres, nous accorde le salut, le changement, la transformation. Le salaire du péché, dit Paul, c'est la mort. Mais le don gratuit de Dieu, c'est la vie éternelle en Jésus-Christ, notre Sauveur. En cet instant, il y a quelqu'un qui m'écoute et qui a besoin de ce salut. Et je vous invite à l'accepter, tout simplement, parce que Dieu est bon et qu'il vous aime et qu'il veut vous sauver. Notre Père Céleste, merci. Merci pour ce simple message de la croix. Et que ton nom soit glorifié et exalté à jamais, au siècle des siècles, pendant toute l'éternité.

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2: Il est minuit.
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0: Cher ami auditeur, bonsoir. Alicia, bonsoir. Comment vas-tu?
1: Bonsoir Dina, bonsoir à tous nos amis auditeurs. Moi ça va. J'ai passé une bonne journée. J'espère que toi aussi. Mm-hmm. Et j'aime arriver en fin de journée et dire objectif atteint.
0: Ah, au top.
1: Bon, je dis pas ça tous les jours, mais j'aime. Mm-hmm. Ah, c'est bien.
0: Alors moi, cher ami auditeur, sachez que je suis là, comme on dit, par grâce. Parce que ma voix n'est pas du tout au top. On est dans la période, enfin, actuellement un peu où il y a des petits courants d'air, des petites grippes qui traînent. Et la voix n'était pas au top. Mais par la grâce de Dieu, je suis là et je suis contente de passer ce moment avec vous. Et avec Alicia, donc, pour louer Dieu ce soir. Voilà. Et pour commencer, eh bien, je vous propose la lecture des psaumes 112 et 113. Voilà, donc si vous avez la possibilité d'avoir votre Bible ou même juste d'écouter, eh bien, vous pourrez le faire avec nous. Psaume 112. Louez l'Éternel. Heureux l'homme qui craint l'Éternel, qui trouve un grand plaisir à ses commandements. Sa postérité sera puissante sur la terre. La génération des hommes droits sera bénie. Il a dans sa maison bien-être et richesse, et sa justice subsiste à jamais. La lumière se lève dans les ténèbres pour les hommes droits, pour celui qui est miséricordieux, compatissant et juste. Heureux l'homme qui exerce la miséricorde et qui prête, qui règle ses actions d'après la justice. Il ne chancelle jamais. La mémoire du juste dure toujours. Il ne craint point les mauvaises nouvelles. Son cœur est ferme, confiant en l'Éternel. Son cœur est affermi. Il n'a point de crainte, jusqu'à ce qu'il mette son plaisir à regarder ses adversaires. Il fait des largesses, il donne aux indigents. Sa justice subsiste à jamais. Sa tête s'élève avec gloire. Le méchant le voit et s'irrite. Il grince les dents et se consume. Les désirs des méchants périssent.
1: Amen. Nous poursuivrons cette lecture, cher ami auditeur, si tu veux bien, avec le psaume 113. Louez l'Éternel, serviteur de l'Éternel. Louez, louez le nom de l'Éternel. Que le nom de l'Éternel soit béni, dès maintenant et à jamais. Du lever du soleil jusqu'à son couchant, que le nom de l'Éternel soit célébré. L'Éternel est élevé au-dessus de toutes les nations. Sa gloire est au-dessus des cieux. Qui est semblable à l'Éternel, notre Dieu? Il a sa demeure en haut. Il abaisse les regards sur les cieux et sur la terre. De la poussière, il retire le pauvre. Du fumier, il relève l'indigent. Pour les faire asseoir avec les grands de son peuple. Il donne une maison à celle qui était stérile. Il en fait une mère joyeuse.

0: Moïse au milieu de ses enfants. Louez l'Éternel.
1: Amen. Très beau psaume.
0: Alors, cher ami auditeur, pour commencer ce moment chanté, Dina nous a choisi le numéro 337 du hymne des louanges. Alors, je t'avouerai que je ne le connais pas bien, mais il est beau. Donc, je vais accompagner Dina. Et de là où tu te trouves, tu pourras aussi nous accompagner ou tout simplement écouter numéro 337 de notre hymne et louange. Je veux, pécheur, sauvé par grâce,
1: exalter Jésus en ce jour.

0: très beau chant. Eh bien, maintenant, je te propose, Nina, je te propose, cher ami auditeur, d'écouter...
1: Non, rien ne me séparera avec Wendy et Shen.
0: Et je te laisse...

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1: Tu as apprécié, Dina ?
2: Oui, j'ai beaucoup, beaucoup apprécié. Très beau titre. Et puis, ben maintenant, ben, je te propose, Alicia, de louer, de dire « Quand j'invoque le Seigneur, quand je glorifie son nom,
1: que se passe-t-il ? »
2: Eh bien, Dieu me rend vainqueur de mes ennemis.
1: Alléluia.
2: Pour tous ceux qui passent par des difficultés de tout ordre, eh bien, invoquez le nom du Seigneur. Il est une tour forte, il est un appui qui ne manque jamais dans la détresse. Et donc, quel que soit ce que tu traverses, eh bien, je t'invite à pouvoir chanter avec nous « Quand j'invoque le Seigneur ». Tu es prête, Alicia ?
1: Je suis prête.

0: Amen, amen.
1: Amen.
0: Eh bien, après ce morceau dynamique, quand j'invoque le Seigneur, je vous propose d'écouter
1: Shout to the Lord,
0: qui est un morceau de louange instrumental. Alors, chers auditeurs, moi, j'ai été conquise quand j'ai entendu ce morceau, et du coup, je vous laisse découvrir ce beau morceau instrumental, et nous nous retrouvons juste après pour notre petite histoire qui aujourd'hui s'intitule Les mains.

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1: Alors, Dina, les mains. Selon toi, que font les mains?
2: Ah, les mains peuvent faire plein de choses.
1: Elles portent.
2: Elles peuvent caresser. Elles peuvent, supporter. Elles peuvent fabriquer des choses.
1: Cuisiner.
2: Cuisiner.
1: Moi,
2: tout à fait.
1: Hein.
2: Mm-hmm.
1: Alors, nous allons voir ce que peuvent faire les mains. Mais tout dépend des mains. Écoutons. Les mains. Un ballon de basket dans mes mains coûte 5 euros. Dans les mains de Michael Jordan, il vaut environ 33 millions de dollars. Tout dépend des mains qui le tiennent. Un stylo dans mes mains vaut à peu près 10 euros. Un stylo dans les mains d'un écrivain célèbre vaut un best-seller des millions. Tout dépend des mains qui le tiennent. Une raquette de tennis dans mes mains ne vaut rien. Dans les mains de Roger Federer, c'est une formule gagnante. Tout dépend des mains qui la tiennent. Un bâton dans mes mains me servira à chasser l'animal sauvage. Dans les mains de Moïse, il fera des miracles et fendra la mer en deux. Tout dépend des mains qui le tiennent. Une fronde dans mes mains est un jouet d'enfant. Dans les mains de David, c'est une arme redoutable. Tout dépend des mains qui le tiennent ou qui la tiennent dans le cas de la fronde. Deux petits poissons et 5 morceaux de pain dans mes mains nourriront peut-être une famille. Dans les mains de Dieu, des milliers mangeront et seront rassasiés.

0: Les clous dans mes mains serviront à faire un banc.
1: Ou une chaise.
0: Les clous dans les mains de Jésus-Christ produiront le salut pour le monde entier. Tout dépend des mains dans lesquelles il se trouve. Comme tu peux le voir maintenant, tout dépend des mains qui se chargent du travail. Mets donc tes inquiétudes, tes peurs, tes blocages, ta famille, tes relations, ta vie dans les mains de Dieu, car tout dépend des mains dans lesquelles tout se trouve.
2: Waouh! Magnifique. Jingle émission.
0: Eh bien, je pense que le morceau qui vient après,
2: Le pouvoir de son amour,
0: le pouvoir de son amour, cadre tout à fait avec l'émission, avec l'histoire, pardon, que nous avons lue il y a de cela quelques minutes.
2: Et donc, cher ami auditeur, je t'invite à chanter avec nous ce très beau morceau. Seigneur, je me rends, transforme aujourd'hui mon cœur.

0: Merveilleux.
1: Oui, c'est merveilleux. Seigneur, je te remercie parce que je sais que dans tes bras, eh bien, on ne peut qu'être en sécurité. Et c'est toi qui nous donnes l'espoir, c'est toi qui nous aide à, je dirais, surnager, nous élever au-delà, je dirais, aussi des soucis de ce monde ou des fois des difficultés que l'on peut rencontrer.
2: Dieu de l'impossible, et tu règnes avec Jean-Jean et FV Musique.
1: C'est le prochain titre que je t'invite.

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1: Tu as apprécié Alicia ?
2: Oui, oui, oui, oui, beaucoup.
1: Très bien. Eh bien, je te propose maintenant, Alicia, de prendre un hymne et louange au numéro 328. Je me tiendrai tout près du maître, plus près, jour après jour. À lui, sans retour, je veux être gardé dans son amour. C'est ce que dit cette première strophe. Et vraiment, amis auditeurs, quel que soit ce que tu traverses, sache que Dieu est près de toi et que toi aussi, si tu as ce désir constant de sentir la présence de Dieu près de toi, de pouvoir lui soumettre ta vie, eh bien ce chant, vraiment je t'invite à le chanter de tout ton cœur avec nous. Et si tu ne le connais pas, de l'écouter. Et j'espère que tu vas apprécier les paroles. Je me tiendrai tout près du maître, plus près, jour après jour.

0: mandala, c'est une magnifique prière qu'on doit adresser à Dieu. Seigneur, que je sois ce vase d'argile façonné seul pour toi. Et Père, ben, je veux ben, poursuivre dans cette pensée en te demandant vraiment de m'attirer toujours plus près de toi. Draw me close to you. Et c'est de Joshua David Harris. Et c'est, voilà, un morceau instrumental. Que,
1: très beau.
0: Ouais, je t'invite à écouter, cher ami auditeur.
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0: Draw me close to you.

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1: Alors, amis auditeurs, après ce beau morceau, je t'invite à écouter une pensée que Dina nous a préparée.
2: Alors, cette pensée, elle se situe dans un livre qui s'intitule « Le meilleur chemin » au chapitre « Connaître Dieu ». Et vraiment, cela fait écho avec les chants que nous avons pris antérieurement, qui nous invitent à pouvoir bien être toujours plus près de Dieu et à le connaître. Et cette pensée dit ceci: quand vous vous sentirez transporté d'admiration par les beautés de la terre, pensez au monde à venir qui ne connaîtra pas la souillure du péché ni les affres de la mort, et d'où aura disparu toute trace de malédiction. Représentez-vous la demeure des élus et souvenez-vous qu'elle sera infiniment supérieure à tout ce que votre imagination peut concevoir de plus beau. Les splendeurs de la nature ne sont qu'un faible reflet de sa gloire. Il est écrit : ce sont des choses que l'œil n'a point vues, que l'oreille n'a point entendues et qui ne sont point montées au cœur de l'homme. Des choses que Dieu a préparées pour ceux qui l'aiment. Dieu nous les a révélées par l'Esprit. 1 Corinthiens 2, verset 9. Le poète et le naturaliste peuvent nous parler de la création, mais c'est le chrétien qui peut le mieux en apprécier les richesses, parce qu'il y reconnaît l'œuvre de son Père, et que dans une fleur, dans une plante, dans un arbre, il voit des preuves de son amour. Nul ne peut apprécier à leur juste valeur les montagnes et les vallées, les fleuves et les mers, s'il ne considère comme l'expression de l'amour de Dieu envers les hommes. Voilà, c'est une pensée qui nous transporte vers Dieu, vers son ciel, vers ce qu'il a de plus merveilleux pour nous. Donc vraiment, je t'invite, cher ami auditeur, à plonger tes regards vers, je dirais, ce que l'on ne peut voir, mais demande à Dieu. Enfin, vraiment, entre dans le cœur de Dieu et rapproche-toi de lui, afin que tu puisses percevoir sa présence près de toi, et au travers de tout ce que tu vois, eh bien, que tu puisses voir l'amour de Dieu pour toi et pour l'humanité.

0: l'expression de l'amour de Dieu envers les hommes. Et puis, ben, le moment a passé vite, mais nous sommes déjà arrivés à la fin de notre temps de louange. Et vraiment, chers amis auditeurs, nous sommes heureuses d'avoir passé ce moment de louange avec toi.
1: Souviens-toi, qui que tu sois, où que tu sois, Dieu t'aime. Il ne sommeille ni ne dort, il est toujours près de toi.
0: C'était Louange au cœur de la nuit avec Alicia et Dina.

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toi, mon fils, cherche à devenir toujours plus fort grâce à l'amour du Christ Jésus. Ce que tu m'as entendu enseigner devant de nombreux témoins, confie-le à des gens sûrs. Ils doivent être capables eux-mêmes de l'enseigner aussi à d'autres. Prends ta part de souffrance comme un bon soldat du Christ Jésus. Un soldat qui sert dans l'armée et qui veut plaire à son chef ne s'occupe pas des affaires de la vie civile. Un sportif ne peut gagner le prix que s'il joue selon les règles. Les fruits de la récolte sont d'abord pour le cultivateur qui a beaucoup travaillé. Réfléchis à ce que je dis et le Seigneur te fera tout comprendre. Souviens-toi de Jésus-Christ. Il est réveillé de la mort, il est né dans la famille de David, son ancêtre, selon la bonne nouvelle que j'annonce. À cause de cette bonne nouvelle, je souffre et je suis même attaché avec des chaînes comme un bandit. Mais la parole de Dieu n'est pas enchaînée. C'est pourquoi je supporte tout pour ceux que Dieu a choisis. Alors eux aussi seront sauvés par le Christ Jésus. Et ainsi, ils auront la gloire qui dure toujours. Voici une parole sûre. Si nous sommes morts avec le Christ, avec lui nous vivrons. Si nous résistons avec lui, nous serons rois. Si nous le rejetons, lui aussi nous rejettera. Si nous ne sommes pas fidèles, lui, il reste fidèle. En effet, il ne peut pas faire le contraire de ce qu'il dit.

publicité la plus efficace jamais écrite est peut-être celle qui apparut dans un journal de Londres au début du XXe siècle. Homme demandé pour un voyage dangereux, maigre salaire, froid intense, long mois d'obscurité complète, danger constant, retour incertain. Ce sont les mots de Sir Ernest Shackleton, le célèbre explorateur du pôle Sud. Commentant la réponse

versant qu'il a reçu, Shackleton a dit « On aurait dit que tous les hommes de Grande-Bretagne étaient déterminés à nous accompagner. » Les paroles de Shackleton me rappellent celles de Jésus dans Matthieu 16, 24. « Si quelqu'un veut venir après moi, qu'il renonce à lui-même, qu'il se charge de sa croix et qu'il me suive. » Le Seigneur appelait les gens à l'accompagner dans un voyage dangereux, le chemin de la croix. Il a lancé cet appel après avoir annoncé à ses disciples qu'il se rendait à Jérusalem pour y souffrir et y mourir. Au fil des siècles, des milliers de gens ont répondu à l'appel de Jésus en renonçant à tout pour le suivre. Mais contrairement à l'expédition de Shackleton qui s'est terminée, l'œuvre du Seigneur se poursuit et il a encore besoin de volontaires. Il continue d'appeler ceux qui le serviront en dépit du prix à payer. Avez-vous répondu à son appel ?

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3: Bonjour, voici le moment de la prière. La croix. Jésus frappe. Il frappe. Il frappe encore et encore sans relâche à la porte de notre cœur. Allons-nous faire la sourde oreille? Allons-nous le laisser s'en aller? Jésus-Christ, le Dieu des armées célestes, est fidèle. Ne le laissons pas user de patience. Ne le laissons pas partir sans une seule réponse. Ne le laissons pas se détourner. Si nous manquons à son appel, connaissons-nous notre destinée? Savons-nous ce que nous apportera l'avenir? Alors, auditeur ami, viens avec moi parler à notre Sauveur. Élevons la voix et prions. Cher Dieu Sauveur, toi qui nous as tant aimés, toi qui as porté cette croix si lourde au point de tomber, toi qui n'as en aucun cas voulu stopper tes bourreaux, toi qui t'es laissé clouer au bois sans résistance, tu es allé comme l'agneau qu'on mène à la boucherie, tu ne t'es pas opposé au mal cruel, ni à la douleur. Alors maintenant, devant autant d'abnégation, devant autant d'amour, nous devons nous traîner par terre dans la repentance. Nous devons jeter les armes et déchirer nos cœurs. Alors oui, notre Papa d'amour, nous crions dans les larmes notre reconnaissance à ce Sauveur meurtri d'épines. Nous crions notre amour à ce Roi d'amour plein de souffrance. Oh oui, nous te disons merci, Père éternel. Merci de nous avoir donné Jésus, ton seul Fils, comme Sauveur personnel. Remplis-nous de foi et d'amour pour accepter la croix sanglante de Golgotha. Oui, nous avons besoin de ta présence pour garder Jésus dans nos vies. Nous t'avons prié au nom du Tout-Puissant Jésus de Nazareth. Et par son sang versé, nous te disons

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1: Ô Seigneur, alors que vous êtes là ce soir, recevez sa présence. Le Seigneur est digne de gloire, d'honneur et de puissance.

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1: Entre les mains de Dieu. La Bible familiale aux éditions Vie et Santé, lue par Christine.
2: Un Hébreu qui devint prince égyptien. Jochébed était heureuse, car Dieu lui avait rendu son fils. Il était vivant et en parfaite santé. Mais elle savait bien qu'il ne pourrait pas passer toute son enfance auprès de sa vraie famille. Elle se demandait souvent combien de temps elle pourrait le garder, car il avait maintenant une nouvelle mère et un nouveau nom. « Il s'appellera Moïse », avait dit la princesse. « Cela signifie « je l'ai sorti de l'eau ». Un jour, elle le ferait venir à la cour du Pharaon pour ne plus le rendre à sa famille. Il ne serait pas élevé comme un enfant hébreu, mais comme un prince égyptien. Jochébed savait tout cela. C'est pourquoi elle profitait pleinement de chaque jour et de chaque heure qu'elle pouvait passer avec son enfant. Elle chantait et priait beaucoup avec lui et lui parlait de Dieu et de ce qu'Abraham, Isaac et Jacob avaient fait avec lui. Et elle parlait aussi à Moïse de la merveilleuse promesse que Dieu avait faite de délivrer un jour les Israélites de leur esclavage. Le temps passait beaucoup trop vite, et un jour, ce qui devait arriver, arriva. On amena Moïse au palais chez sa nouvelle mère. Il devait avoir entre 10 et 12 ans à cette époque. Ce fut un triste moment pour toute la famille. Sa mère pleura en empaquetant les quelques affaires que Moïse devait emmener. Son père essaya tant bien que mal de cacher sa tristesse. Marie sanglotait et Aaron faisait triste mine. Moïse fit ses adieux, puis les serviteurs du roi le conduisirent au palais. Moïse se sentait bien seul et abandonné dans cette immense demeure lorsque les lourdes portes furent refermées derrière lui. La princesse, quant à elle, était très heureuse et se montrait très gentille envers lui. Mais il n'en restait pas moins qu'elle n'était pas sa mère. Puis, avec le temps, Moïse s'habitua à sa nouvelle maison. La vie au palais était tellement passionnante. Tout était si différent et si nouveau de la modeste hutte de ses parents. Il s'habitua peu à peu à tous ses nouveaux visages et à sa nouvelle langue. Il apprit à manger et à s'habiller comme un Égyptien et les usages à respecter en présence du Pharaon. Au palais, tout le monde l'aimait et était gentil avec lui. Il eut aussi des professeurs qui lui apprirent à écrire, à lire et à compter. Moïse était un élève appliqué. Il sut bientôt tout ce que devaient savoir les Égyptiens. En grandissant, il apprit beaucoup de choses sur l'histoire, la médecine, la religion, l'astronomie et l'art militaire de leur peuple. Il apprit à monter à cheval, à conduire un char et à tirer à l'arc. C'est ainsi que Moïse grandit et devint un jeune homme intelligent qui avait même appris l'art de gouverner. À la cour du roi, on appréciait beaucoup sa sagesse et son talent, et Moïse en était fier. En tant que prince égyptien, il avait beaucoup de serviteurs, de chars et de chevaux et possédait tout ce que l'on peut désirer. Il n'oublia cependant jamais ce que sa mère lui avait dit sur Dieu lorsqu'il était petit, et il réfléchissait beaucoup à ces choses-là. Il entendait quelquefois parler du traitement brutal auquel on soumettait les esclaves hébreux. Cela le rendait très malheureux, et il aurait tellement voulu les délivrer, mais on ne pouvait pas parler de ces choses-là avec le Pharaon. Moïse élaborait parfois des plans pour libérer son peuple. Mais il se disait à chaque fois, « Non, cela ne marchera pas. » Il ne pouvait pas prendre aussi facilement le parti des esclaves. On l'aurait accusé de trahison envers le roi. Moïse était triste de ne rien pouvoir faire. Mais c'est lui que Dieu avait choisi pour délivrer son peuple.
1: C'était un extrait de la Bible familiale Entre les mains de Dieu aux éditions Vie et Santé.
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L'histoire commence tragiquement le 6 avril 1972. Patrick Segal est assis dans un fauteuil. Dans la pièce avec lui se trouvent trois personnes. Une femme et ses deux enfants. Un garçon et une jeune fille. Tout à coup, un coup de feu retentit. Patrick n'a même pas vu l'arme. Pourtant, l'impact de la balle dans son dos le projette en avant. Un fauteuil renversé, un bond dans l'espace. Patrick Segal est allongé par terre. Dans un réflexe immédiat, il veut se remettre debout. Mais si ses bras et sa tête remuent encore, le reste de son corps est insensible. Pourtant, Patrick est lucide. Il est resté conscient. Le vacarme du coup de feu lui a fait instantanément tout comprendre. Il a reconnu un 6.35. Un 6.35 à bout portant, c'est redoutable. Patrick Segal est kinésithérapeute. Il sait déjà que la balle a été se loger dans sa colonne vertébrale, un peu à droite, en biais dans l'axe du cœur. Patrick essaie de se relever, au moins de relever la tête, mais la douleur le visse au sol, à moins que ce sang qui s'échappe ne veuille le retenir collé au carrelage terne. Patrick comprend que l'accident est mortel. Autour de lui, les autres se sont tus, guettant au coin de

la bouche comme dans un mauvais western, le sang qui va se répandre. Patrick lui aussi attend le sang. À cet instant précis, il pense qu'il n'a que quelques instants à vivre. Il a 24 ans. Les mains de Patrick sont devenues bleues. Ses ongles sont mauves. Il sait ce que cela signifie et il redoute le diagnostic. Hémorragie interne. La balle a vraisemblablement touché une artère pulmonaire, peut-être le cœur. Mais pourquoi cette absence de douleur? Un point dans le dos, juste une petite gêne. Autour de lui, personne ne bouge. On ne crève pas sans s'affoler un peu. C'est Patrick Segal lui-même qui réagit. Vite, dans mon carnet, prenez le numéro de téléphone des parents. Appelez les pompiers. Demandez un brancard métallique. Dites qu'il y a une fracture de la colonne vertébrale, peut-être le cœur. Tout le matériel de réanimation. La fille, celle qui avait le 635 entre les mains, son frère et sa mère regardent Patrick sans un mot. C'est le garçon qui part en courant pour chercher du secours. Il faut attendre une heure pour que les pompiers arrivent. Patrick se met à crier « Vite, je vous en supplie, ne me laissez pas crever !» Les deux pompiers, deux gamins, 20 ans à peine, le mettent sur le brancard métallique. Mais voilà qu'il ne passe pas la porte. Patrick conseille de casser l'entourage de bois. On n'incline pas ainsi une colonne vertébrale fracturée, même avec toutes ses sangles. Pourtant, Patrick les laisse le basculer. Les voici dans l'ambulance. Pour comble de malchance, le véhicule s'enlise, patine, finit par s'embourber. « Non, n'accélérez pas tant, doucement !» Ah, s'il pouvait, lui, prendre le volant. Mais non, il oublie qu'il est mort, ou presque. L'ambulance démarre enfin. Les ambulanciers veulent l'emmener jusqu'à Lyon. 2 heures de route. Patrick exige qu'on le transporte à Genève. Après bien des hésitations, après s'être ensuite perdu dans les rues de Genève, ils arrivent enfin à l'hôpital cantonal. Il y a 4h30 que la balle est dans son dos. Voici comment Patrick Segal raconte lui-même ses moments dramatiques. Il y a 4h30 que la balle m'a frappé quand un panneau lettres noires sur fond blanc annonce l'hôpital cantonal. Salle d'urgence, nom, prénom, âge. J'ai la force de hurler. « Vous vous foutez de ma gueule ?» Suffoqué, le type ouvre des yeux ahuris. « Qu'est-ce qui vous est arrivé ?»« Il y a 5 heures que j'ai une balle dans le dos. »« Vous vous êtes tiré dessus ?»« L'abruti, le débile !»« Je suis sportif, je suis champion, mais de là à me tirer une balle dans le dos ?» Le patron arrive. Sans hésitation, il coupe immédiatement dans mes fringues. Mon pull de marin à rayures avait absorbé tout mon sang et la chaleur de la balle avait cautérisé la plaie. Deux yeux bleus lumineux plongent au fond de moi. Deux yeux d'espoir. Une peau bronzée qui sent encore la crème protectrice pour skier. Une voix précise et patiente à la fois. On vous opère tout de suite. Montrez-moi la radio que je sache au moins pourquoi je meurs. J'aperçois la balle en plein dans la colonne, au niveau du cœur. Je sens la piqûre. L'anesthésiste, la valeur de conscience, a un dernier mot gentil avant de m'envoyer au pays des rêves. Je n'ai plus rien à décider. Le rideau tombe et mon rôle s'achève. Un homme allait en baver pour atteindre sa colonne vertébrale à travers 17 cm de muscles du dos sportif de Patrick. Le 8 avril 1972, Patrick Segal sort de son sommeil de mort.
Au-dessus de sa tête, des visages encapuchonnés guettent une réaction de sa pupille. Patrick se souvient très bien avoir pensé qu'il n'était pas mort. Mais où est la vie? Tout est indicible. On n'est pas mort, mais on ne sait plus très bien si l'on est vivant. Ce n'est pas comme dans un rêve. On entend bien des voix, mais on ne distingue pas ce qui se dit. Et soudain, Patrick reprend conscience. Il se rappelle la balle, l'opération. A-t-elle réussi? Elle a consisté à ouvrir chaque vertèbre de la zone atteinte avec une sorte de burin, après avoir découpé dans la chair du dos pour atteindre la colonne. Après avoir écartelé la vertèbre avec un appareil spécial, il s'agit, ayant dénudé la moelle, soit de retirer la balle, ce qui s'est révélé impossible car elle était trop profondément ancrée dans le plateau vertébral, soit de retirer le sang coagulé et tout ce qui peut faire une compression néfaste. Il a fallu donc laisser la balle, se contentant de nettoyer l'œdème et de refermer l'os sur un espoir abandonné. Une semaine après son opération, Patrick Segal apprendra la dure vérité. Jusque-là, ses parents, les médecins, les infirmières, tout l'entourage s'entendra pour parler d'espoir, pour relever d'une voix enjouée les taux et les courbes qui ne cessent de s'améliorer d'un jour sur l'autre. Il faut garder le moral. Et voilà que le docteur Rossier est annoncé. Patrick le voit entrer dans sa chambre. Il voit entrer le docteur assis dans un fauteuil à roulettes. Et Patrick comprend que lui aussi, comme le médecin handicapé, est paralysé. L'homme au fauteuil se met à parler. Notez, mademoiselle, paraplégie complète bilatérale. Je le répète, Patrick à 24 ans. C'est un sportif musclé, dynamique. Et voici qu'un accident stupide, stupide comme tous les accidents, va le clouer pour le restant de sa vie sur un fauteuil. Comment comprendre lorsqu'on marche, lorsqu'on utilise ses jambes sans même y penser? Comment comprendre ce qu'on peut ressentir à 24 ans quand on est désormais un homme tronc, dépendant pour tout déplacement d'une machine à roulettes? Pourtant, la vie n'est pas finie pour Patrick Segal. Il va relever le défi et accomplir des choses admirables.

passe. Un an de lutte interminable, jalonné d'abandon et de mains qui se tendent. Un an d'infinie cruauté, d'oubli. Un an pendant lequel de vrais amis se révèlent. De vrais amis qui croient en vous à votre place et qui montrent le chemin quand on ne veut plus aller nulle part. Un an pendant lequel Patrick Segal a fait connaissance avec un petit monsieur au visage basané, algérien d'origine et de nationalité, qui dirige une maison d'import-export. Majid Kérar, se présente-t-il. Je me rends en Chine chaque année à la foire de Canton. Un de mes amis a récupéré l'usage de sa main paralysée grâce à un traitement d'acupuncture. Je peux vous faire obtenir un visa. Voulez-vous tenter l'expérience? La Chine, c'est de la folie. C'est ce qu'on lui dit dans son entourage. La Chine. Pourquoi pas? Pourquoi ne pas saisir la chance de voir autre chose, de sortir de la prison que peu à peu on se crée soi-même? Le 6 avril 1973, jour anniversaire de l'accident, Patrick prend la direction de la Suisse. L'embarquement est prévu à Zurich sur un charter à destination de Hong Kong. Au volant de sa BMW spécialement aménagée, comme il le dit lui-même, ce voyage au bout du monde commence par un étrange retour sur ses pas, vers les montagnes où il y a un an, jour pour jour, s'achevait sa vie d'homme. Le soir de ce même jour, vers 17h, commence la descente magnifique sur Hong Kong. Depuis un long moment, l'avion survole à basse altitude un paysage de petites îles où circulent les joncs, avant de plonger soudain comme à travers la ville. Les ailes semblent toucher les buildings accrochés aux pentes des collines au milieu desquelles l'appareil navigue. On distingue le lin sur ses cordes et les gens à leurs fenêtres plus haut. Dehors, la nuit qui tombe est humide et chaude. C'est la mousson. Quelque chose de lourd et de louche, presque dangereux, presque sordide, plane dans l'air. Mais Patrick n'a pas le temps de penser à ces menaces. Il ouvre des yeux d'un autre âge, envahi par cette exubérance qui bouscule dans un passé lointain le monde figé et lent, où, comme un poisson dans son bocal, il tourne en rond depuis un an. Tout le cogne au visage. Les couleurs, les lumières, les enseignes et le bruit, les autobus anglais, la foule chinoise. Le lendemain, dans son hôtel de Hong Kong, forcé à l'immobilité par un typhon qui s'est abattu sur la ville, Patrick sent une irrésistible envie de bouger. La porte du large ouverte, les amarres larguées, qui peut encore le retenir? Le voilà parti dans un taxi qui a émergé comme un fantôme du brouillard défiant le déluge. De son escapade inutile, Patrick reviendra rassuré. D'autres mondes interdits lui sont offerts. Il suffit de passer les frontières. À Canton, l'acupuncteur se montre optimiste. Les progrès sont possibles. Patrick, lui, n'y croit pas trop. Mais il le sait, il n'est pas venu en Chine que pour les petites aiguilles. Patrick passe son après-midi à la foire de Canton. Il va devenir le bras droit de Majid Kérar dans les négociations commerciales avec les commerçants et industriels chinois. Après 6 heures, c'est les longues discussions avec son patron. Majid y amène des amis, le frère de Ben Barkar Choneski et Roland Dohou, personnage étrange tout droit sorti d'un livre de contes et légendes de l'Orient au temps des guerres de l'opium. La journée se termine presque invariablement par un de ces festins pantagruéliques dont la Chine communiste a su maintenir la tradition. En Chine, Patrick Segal a trouvé un certain équilibre. Pourtant, il n'est pas en forme physique. Le climat difficile, le manque d'exercice de rééducation, la vie nouvelle qu'il mène, les excès alimentaires aussi peut-être,
le manque de sommeil lui ont fait le teint pâle et les yeux cernés. Il est faible et maigre dans son corps, mais, dit-il, je commence à marcher dans ma tête. De retour à Paris, Patrick assiste à un congrès de rééducation par l'équitation. L'idée de remonter de façon suivie recommence à l'obséder. Mais auparavant, il faut aller au bout de l'espoir et savoir quels progrès encore sont possibles. Et pour ça, à Hong Kong, quelqu'un lui a donné rendez-vous à New York le 6 juin. À cette date, en effet, se retrouveront dans la grande ville américaine les meilleurs spécialistes en acupuncture. On ne résiste pas aux tentations de guérison, même si la raison les refuse. Voici donc Patrick parti pour New York. En fait, le congrès ne sera pas de grand espoir pour notre ami. Et à 80$ la nuit d'hôtel, il ne tiendra pas longtemps. Il se rend chez un ami.

de sa sœur à Greenwich Wallace, où on lui propose l'hospitalité. La nuit, Patrick part en vadrouille. Il roule au hasard des rues le long des trottoirs pour ne pas avoir à descendre et remonter à chaque carrefour. Dans chaque square, un groupe de hippies barbus et chevelus joue de la guitare. On fume aussi par terre. Chaque fois, partout on vient lui parler, on veut savoir, on demande tout. On lui propose du hash, on le pousse, on rit, on joue pour lui. Cette absence totale de barrière étonne Patrick. C'est sa découverte de l'Amérique, sa vraie surprise. Peut-être est-il lui aussi un marginal, comme un autre. Il a l'impression de découvrir les dimensions de la liberté. De New York, Patrick va aller rejoindre sa sœur en Californie, à San Francisco, où il va passer de longues journées tristes et monotones, ausculté par les spécialistes de la ville et même de la Navy, la marine américaine. C'est là qu'il a l'idée du stop. Il commence par de petites expériences, aller au village, puis à la ville. Il n'a aucun problème. À peine est-il déposé à l'entrée de la ville qu'il tourne son fauteuil, traverse la chaussée et repart en sens inverse. Il n'y a aucune difficulté avec les voitures américaines. Pour un peu, il pourrait grimper dedans sans quitter son fauteuil. « Je n'oublierai pas la tête, » écrit Patrick, « du premier client qui s'est arrêté. Une femme au volant d'une Jeep. Elle a regardé mes jambes comme pour s'assurer que je ne la poursuivrai pas. Elle a regardé le chien berger qui l'accompagnait comme pour s'assurer que si je levais un sourcil... Mais quand elle m'a vu descendre au bout de 2 kilomètres et repartir en sens inverse, j'ai discerné dans ses yeux plus que de l'étonnement. Je n'avais plus mes jambes, je n'avais sans doute plus toute ma tête. En stop, en voiture, en avion, Patrick Segal va faire le tour du monde, ramenant des souvenirs, mais aussi des photos. Il retournera plusieurs fois en Chine, mais aussi en Amérique, du Nord et du Sud, aux Antilles, en Australie. Pour subvenir à ses besoins, il essaie de reprendre son métier de kinésithérapeute. Mais peu sont ceux qui font confiance en un kinésithérapeute dans son fauteuil roulant. Lors de son second séjour en Chine, long celui-là de plusieurs mois, Patrick travaillera comme adjoint aux 2 attachés de presse de l'ambassade de France. Mais cette nomination à l'ambassade doit passer par le Quai d'Orsay. Et le visa expirant, Patrick rentre en France où il fait tout de suite la demande pour le poste qu'il occupe. En attendant, il vend quelques photos, écrit quelques articles sur ses voyages. Le Quai d'Orsay donne enfin sa réponse. Elle est négative. Patrick finira par apprendre la raison de ce refus. Un handicapé ne saurait représenter dignement la France. Patrick accepte mal le tiroir dans lequel on veut l'enfermer. Il ne se résignera pas. Patrick comprend que si aucune porte ne s'ouvre devant lui, c'est qu'il n'est pas crédible. On le regarde de bas en haut et on pense qu'il y a des spécialistes, des professionnels qui sont là pour ça, et qu'on n'a pas besoin d'un amateur de son genre. Même lorsqu'il rencontre Madame Veil pour dire comment aider les handicapés à sortir de leur ghetto, même là, il comprend le peu de crédit qu'il a. On s'apitoie, on le plaint, mais on ne le prend pas au sérieux. « C'est ainsi, dit Patrick, c'est ainsi que ma vie n'est plus que devant moi. Et elle commence par le tour du monde. » Patrick est un battant, un lutteur. Il n'accepte pas le ghetto dans lequel on cherche à l'enfermer. Il ne veut pas être l'assisté qu'on plaint et qu'on prend en charge. Mais toutes ces tentatives d'insertion dans notre société, sa recherche d'un travail pour subvenir lui-même à ses besoins, se solde par un échec. Il comprend qu'il n'est pas crédible, que personne ne lui fait confiance parce qu'il n'a pas montré ce dont il est capable. Le tour du monde en fauteuil. Voilà ce qui serait sa carte de visite et ce qui permettrait aux portes peut-être de s'ouvrir.

0: l'esprit. Voilà donc notre globe-trotteur parti sur les routes du monde. Tahiti, Hong Kong, Canton, Pékin, la cité interdite. Malgré le cachet rouge qui sur son passeport indique qu'il vient d'un pays capitaliste, et malgré les conseils de prudence, Patrick se rend aussi au Vietnam. Le voilà à Saïgon. Cela n'est pas toujours facile. Patrick serre bien souvent les dents et dans les moments les plus noirs, il s'accroche à Dieu. Quelque temps après son opération, il reçoit la visite de l'aumônier qu'on lui a envoyé sans qu'il l'appelle. Il le reçoit sèchement. « Non, non, et vous ?» est sa réponse quand lui demande s'il croit. Il est sûr d'avoir marqué un point quand, avec le calme des vieilles troupes habituées aux questions acides, l'aumônier lui envoie une balle qu'il ne peut reprendre. Ne pas croire est aussi une croyance. Quand enfin, en me quittant, il m'a annoncé qu'il partait pour Bethléem et qu'il prierait pour moi au nom de l'amitié, de l'amour, de la vie, si j'acceptais, je crois bien que cette fois, j'avais perdu la partie, écrit Patrick. À Saïgon, Patrick est conduit au centre de rééducation. L'hôpital est dans un état de délabrement qui dépasse encore ce à quoi Patrick s'attendait. Des enfants se traînent maladroitement sur leurs béquilles, comme honteux, frôlant les murs. Dans un hangar noir qui sert de réfectoire, de petits aveugles essaient de manger. On dirait des animaux malades. Le directeur, aimable et découragé, remercie Patrick de son offre d'aide. On a en effet besoin de lui. Les bonnes volontés sont rares. Il fait projeter à notre ami des photos de Vang Thon, près du Cap Saint-Jacques, dans le delta du Mekong, qui est le principal centre de rééducation du Sud. Il se propose d'y envoyer Patrick. « J'accepte », écrit Patrick avec une joie inespérée. « Pour la première fois depuis mon accident, les leçons de ma souffrance, les acquis de mon expérience, je vais pouvoir en faire bénéficier ceux qui se trouvent embarqués sur le même navire que moi. » Le directeur se fait fort de faire prolonger son visa et rendez-vous est pris dès le lendemain pour le conduire à Vang Thon. L'heure de l'action a peut-être sonné. Merci Patrick. Merci pour la leçon. Parce que tu ne t'es pas enfermé dans ton malheur, refusant de te servir de lui comme d'un alibi, d'une excuse ou d'un droit. Merci parce que, dans ton malheur, tu as le cœur de penser au malheur des autres et le courage de te mettre à leur service. Dans ton beau livre où tu racontes aussi tes grands moments de cafard et d'abandon, alors que cloué sur ton lit, tu récupères de l'opération subie, tu écris « Ce soir, simplement, je prendrai ma plume et ouvrirai mon cahier de misère pour dire le vrai malheur et ce n'est plus le mien. » Cet après-midi, j'ai partagé les larmes de mon compagnon de chambre. Sa femme est venue lui rendre visite avec leur petite fille. Et lui, l'ancien parachutiste, le baroudeur, le conquérant qui ne serrera plus personne contre sa poitrine inutilement puissante, je l'ai vu désarmé comme un enfant devant un jouet cassé. Le fouet de ses étreintes passées me regardait. Petite fille intriguée par les larges traces bleuâtres qu'avaient laissées sur mes bras les prises de sang quotidiennes. Et moi, qui regardais monter les larmes dans ses yeux de père qu'il cherchait gauchement à détourner, je me suis sentie brusquement fort et privilégiée de mes deux mains qui bougent. Chaque fois qu'il le pourra, Patrick va partager avec ceux qui sont comme lui son expérience. Pas de théorie, pas de phrase, une présence de choses simples. Mais laissons-le parler lui-même. Un jour, pas si lointain de ma 25e année, une balle de revolver m'a soudain plongé au cœur du premier vrai choix de ma vie. Ou renoncer, ou en finir une fois pour toutes avec l'existence. Ou accepter de vivre avec ou sans. Comme on voudra, avec ça ou sans jambes. Il ne suffit pas de vivre. L'important est de vivre bien. de retenir l'or du flot de sang et de douleur qui jour après jour ne cesse de couler, plus lourd de terre sale et de boue chez l'un que chez l'autre, mais qui s'appelle encore la vie. Et maintenant, je n'ai pas raconté la grande pitié des hôpitaux de France pour émouvoir à bon compte les bonnes volontés, ni pour prêcher une révolte inutile. Je n'ai pas dit la terrible lutte quotidienne contre la tentation du renoncement pour laisser entendre que j'avais mieux lutté qu'un autre. C'est vrai pourtant, je m'en suis mieux sortie. Parce que j'ai découvert la loi. On ne lutte pas pour soi-même, mais on lutte seul. Je sais maintenant qu'on ne va pas loin par les nuits noires si ne luit quelque part la petite lueur d'espérance. On lutte seul. Il faut oser échapper à ceux qui ont charge officielle de vous porter secours, et même ceux qui ont héritage et mission naturelle d'affection. C'est d'abord à eux-mêmes qu'ils viennent en aide, et personne fait le chemin à la place des autres, ni le chemin des roses, ni les chemins de croix. 4 ans après, ce n'est plus le temps de la haine ni de la révolte, pas même le temps du mépris. Ce que j'ai dénoncé, c'est le mal involontaire des bonnes volontés et les ornières des chemins faciles tracés par les autres qui ne conduisent nulle part. On ne regarde pas les choses en face. La lucidité est la chose du monde la moins partagée. La médecine soigne certes, mais elle ne guérit pas. Il fallait dire qu'on ne sauvera pas les handicapés à coups de sécurité sociale et d'hôpitaux modèles. On ne guérira personne tant qu'on continuera à faire d'eux des marginaux, même et surtout confortablement installés dans des murs dorés. Il ne s'agit plus d'accepter ni d'aider, il faut refaire des hommes à part entière. Pour moi, une aventure est finie, celle de la rééducation. Je me sens homme parmi les hommes, avec mon plateau de délire et de douleur, et mon plateau de désir et d'espérance. Patrick Segal poursuit en parlant de ses voyages autour du monde. Je croyais partir courir l'aventure et mesurer mes forces aux barrières des frontières et au chaos des chemins. Ce n'était pas, je le sais aujourd'hui, pour m'aider à me redresser, ni pour en revenir plus solide et plus fière. L'aventure est un trop grand mot pour moi, et ce que j'ai fait reste à ma hauteur. Je n'ai pas vécu l'extraordinaire, je n'ai pas vaincu les tempêtes ou abattu les dragons de la jungle. Mais si pour moi, monter sur un bateau dont la passerelle trop étroite n'accueillait pas mon fauteuil avait pris des allures de défi, si pour moi descendre l'Amazone avait pris des couleurs d'épopée en allant au-devant de ce qui me semblait impossible, j'ai vaincu mes propres peurs. Qu'importe, j'ai trouvé mieux. Parti en quête d'exploit, je reviens chargé de mission. Je n'ai pas rencontré les grandes batailles espérées, mais j'ai franchi une autre étape. Partout, j'ai trouvé l'homme, le même homme, qui parlait les mêmes mots, qui rêvait les mêmes rêves et les mêmes nostalgies. Le même paquet d'os et de sang tiraillés entre les mêmes inquiétudes et les mêmes misères. On est toujours infirme de quelque chose ou de quelqu'un. Depuis 4 ans, j'ai reçu des signes. La balle, la route à faire pour ceux qui sont derrière. La Chine, la découverte de Dieu, la quête des hommes, et ce n'est pas par hasard. À travers les lumières blafardes d'hôpital et les couleurs violentes du tour du monde, s'accomplissait la première étape de notre chemin. Je sais où je vais. J'ai reconnu mon parcours. Je ne me rêve plus aventurier. Je me veux témoin. Je me sens, qu'on ne sourit pas du mot, porteur d'humanité. Mais je ne suis plus celui qui tend le doigt. Je ne joue plus le rôle d'accusateur ou de culpabilisateur. Je vis en poussant sur mes roues et pour communiquer. Je n'ai pas gravé de carte de visite ni reçu de décoration, mais je crois avoir appris le langage.
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1: Il est 4h.
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2: Dans le désert, suite et fin. Parmi cette multitude de curieux, d'indifférents, d'inquiets ou de résignés, que rien ne distingue vraiment, se tiennent aussi peut-être dans cette même attente deux pêcheurs appelés Jean et André. Une femme de profession douteuse, connue sous le nom de Marie, un jeune docteur en droit préoccupé de son avenir, un banquier à la carrière trouble, un malade condamné qui se croit possédé du démon et quelque autre jeune plein de vie en quête d'idéal. Au fond de leur regard, on décèle les mêmes insatisfactions et les mêmes luttes. Tous voudraient surmonter leur médiocrité, échapper aux impasses, à la grisaille de cette routine qu'ils subissent sans savoir pourquoi. Ils sont venus là en quête d'espérance, parce qu'ils pressentent que vivre peut être quelque chose de plus que travailler ou être au chômage, que souffrir ou se divertir. C'est pour cela qu'ils sont venus au bord du Jourdain écouter la parole de Dieu révélée par son prophète. Dès que le Baptiste apparaît sur les rochers, un silence attentif s'empare de l'auditoire. L'éclat qui illumine son regard est celui d'un homme, cet homme que tout le monde a entendu parler. Cet homme, envoyé de Dieu, fils unique d'un vénérable prêtre. Il a renoncé à la sécurité du temple pour obéir à sa difficile vocation. La parole que l'Esprit lui révèle dans le désert, il la proclame aux foules avec toute l'énergie de sa jeunesse. Dans la force de sa voix, résonne la conscience insoumise de celui qui ne redoute rien ni personne. L'éloquence irrésistible de celui qui classe la vérité, qu'il fustige les vices les plus communs de la plèbe ou qu'il condamne les crimes les plus secrets des puissants. Son message, il est simple et direct. Dieu vient à nous. Le règne du Messie approche. Préparons-nous à le recevoir.

Jean est une âme ferme mais sensible. La souffrance et l'injustice qu'il discerne dans la vie de ses auditeurs éveillent en lui à la fois indignité et compassion. C'est pourquoi certains perçoivent ses paroles comme des blâmes et des menaces, tandis que d'autres y trouvent consolation et encouragement. Pour les uns, son discours a le pessimisme, celui d'un oiseau de malheur. Pour les autres, le Baptiste est un prédicateur d'espérance. Son message pénètre irrésistiblement dans la conscience de ses auditeurs, au point de troubler l'indifférence des uns, d'exacerber le fanatisme des autres et d'éveiller chez d'autres encore une inquiétude spirituelle. Aux détenteurs du pouvoir établi qui sont fermés à toute réforme, il dit « race de vipères, ne croyez pas que vos fonctions religieuses peuvent vous protéger de l'indignation divine. La hache est prête à attaquer la racine des arbres. Tout arbre qui ne produit pas de bons fruits sera abattu, si grand soit-il. » Texte que l'on peut lire dans Matthieu 3, versets 5 à 10. La voix inflexible du prophète s'adoucit devant les êtres affligés et résonne entre les pierres comme un cri de libération. Ceux que les honnêtes gens méprisent prennent conscience de leur insuffisance et sont les premiers à répondre à ces appels. « Que devons-nous faire ?» lui demandent les publicains. Luc 3, versets 12 et 13. Renoncez à la cupidité, n'exigez rien de plus que ce qui a été fixé, découvrez la solidarité.

qui savent combien le pouvoir corrompt. Luc 3, verset 4. Renoncez à la violence. N'abusez pas de la force. Vivez dans la fraternité. Que devons-nous faire? Continue à demander la foule. Luc 3, verset 10 et 11. Renoncez à l'égoïsme. Partagez avec ceux qui n'ont rien. Pratiquez la générosité. La voix puissante continue de vibrer dans les airs. Repentez-vous. Changez de cap. Cessez d errer dans le désert et suivez le Sauveur vers la terre promise. Comme nous sommes tous souillés par le mal, nous avons besoin de nous purifier. Le baptême symbolise la purification, la mort au passé, l'entrée dans une vie nouvelle. Si vous voulez manifester votre désir de conclure une alliance avec Dieu, entrez dans l'eau.

gens s'arrêtent de parler. En silence, il descend jusqu'au milieu de la rivière. Quelques-uns sentent s'éveiller en eux une flamme nouvelle. Quelque chose au fond d'eux-mêmes est en train de jaillir, comme si la vie et l'espérance désiraient renaître. Après un moment de recueillement, un soldat dépose son armure sur le sol et entre dans le Jourdain. Puis un publicain le suit. Deux femmes lui emboîtent le pas. Ensuite, quelques jeunes gens s'approchent résolument de la rive. Mais quelque chose les retient. Devant eux, un jeune homme qu'ils n'avaient pas vu arriver se dépouille de sa tunique. À en juger par la musculature de ses épaules et de ses bras, ce doit être un athlète. Ou un charpentier. Mais quelque chose lui sort du commun, attire fortement l'attention et échappe à tout pronostic. Sa présence inspire de l'admiration et du respect, comme s'il faisait rayonner autour de lui une atmosphère surnaturelle. Son visage juvénile, hâlé par le grand air, reflète une sérénité, une noblesse, une force, une beauté d'âme inconnue. Jusque-là, il éclipse même le Baptiste. Tous les yeux se fixent sur l'étrange inconnu. Jean lui-même en reste pétrifié. En le voyant s'avancer vers lui, il l'arrête. Il a découvert qui il est et il s'exclame : « Voici le Messie attendu !»

0: continue de s'approcher. C'est moi qui dois être baptisé par toi. Et c'est toi qui viens à moi. Moi, je plonge seulement dans l'eau. Toi, tu nous fais entrer dans l'atmosphère du Saint-Esprit. Matthieu 3, verset 11. Mais Jésus est déjà au milieu du fleuve. Oui, Jean, même si tu ne le comprends pas, moi aussi je veux être baptisé. Matthieu 3, verset 13 à 15. Aujourd'hui commence pour moi aussi une étape nouvelle de ma vie, particulièrement importante. D'une main tremblante, Jean immerge dans le fleuve. Revenu à la surface, Jésus se recueille un moment. Les nuages s'entrouvent, l'eau resplendit autour de lui, illuminée par un rayon venu du ciel. Un coup de tonnerre déchire le silence et l'on entend une voix déclarer « Voici mon fils bien-aimé, celui qui fait toute ma joie. » Matthieu 3, versets 16 et 17. Tandis que Jésus passe près d'eux en sortant de l'eau, certains sentent que par ce geste, il les invite à suivre son exemple. Il pressent qu'il est entré dans le Jourdain par solidarité avec eux et qu'il a prié pour eux. Et lorsque plus tard, à leur tour, ils réaliseront l'expérience symbolisée par le baptême, il leur semblera encore voir le ciel s'entouvrir et entendre au fond d'eux-mêmes la voix de Dieu leur dire à eux aussi « Tu es mon fils bien-aimé, je porte mon affection sur toi. » Entre-temps, Jésus a disparu au loin, mais ils savent que c'est lui. Jésus, Jésus-Christ, le maître qu'il cherchait, et que rien ne comblera le vide de son absence jusqu'à ce qu'il l'ait retrouvé.
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clin d'œil à toi qui m'écoutes. T'est-il déjà arrivé d'éprouver envers une même personne autant d'amour que de haine, autant de douceur que de colère, autant de joie que de déception, autant d'admiration que de mépris et autant de confiance que de méfiance? C'est comme si tes émotions guidaient tes réactions et tes agissements envers cette personne, qui d'ailleurs peut être un ami, un conjoint, un collègue, un enfant et j'en passe. Je voudrais t'encourager à aimer encore et encore, avec un peu plus de lumière, en ayant à l'idée ce texte biblique de 1 Corinthiens 13, les versets 4 à 8, qui dit « L'amour est patient, il est plein de bonté, l'amour n'est pas envieux, l'amour ne se vante pas, il ne s'enfle pas d'orgueil, il ne fait rien de malhonnête, il ne cherche pas son intérêt, il ne s'irrite pas, il ne soupçonne pas le mal. L'amour ne se réjouit pas de l'injustice, mais il se réjouit de la vérité. Il pardonne tout, il croit tout, il espère tout, il supporte tout. L'amour ne meurt jamais. Ose alors aimer de nouveau chaque jour. Aime comme si c'était le premier jour, sans rancœur, sans rancune. Demande à Dieu d'inscrire son amour dans ton cœur. Il est bon d'aimer et de se sentir aimé. J'aurai plaisir à te retrouver pour un autre clin d'œil. D'ici là, prends soin de toi.

0: 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Il est 5h. 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

0: Jean-Pierre Mamet et Suis-moi, c'est sur Espérance FM avec Madé, du lundi au vendredi.
1: Amis de la Martinique, amis de tous horizons, bonjour. Que la paix de Dieu soit dans vos murs en ce nouveau matin.

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2: Et l'étoile apparut. À cause du péché d'Adam, qui, au lieu d'écouter la voix de son Créateur, l'Éternel Dieu, s'est laissé entraîner dans la voie de la désobéissance par Ève, celle que Dieu avait mise à ses côtés. Comme une aide, un soutien, celle qu'Adam, en la voyant, avait déclaré « Voici maintenant celle qui est os de mes os et chair de ma chair ». Et à qui lui-même avait donné le nom de femme, comme au jour où il avait donné des noms à tout le bétail, aux oiseaux du ciel et à tous les animaux des champs. Celle que Dieu avait créée pour être une aide pour l'homme, tirée de la côte de l'homme, comme pour symboliser l'égalité, la proximité immédiate, fut celle qui le fit basculer dans le néant. Le péché dont le salaire est la mort. Mais le Créateur, l'Omnipotent, l'Omniscient, l'Omniprésent n'avait rien raté du déroulement de la scène. Il ne donne point sa gloire à un autre. Il avait paré le coup. Tombé sous le coup de la malédiction, Adam et Ève ne pouvaient point s'en tirer. Aucune possibilité de faire marche arrière. Mais l'Éternel est celui qui est capable de changer le temps et les circonstances, de changer la malédiction en bénédiction. Car jamais Dieu n'est pris au dépourvu. Oh mon ami, même quand tout semble fini, l'Éternel Dieu a déjà la solution. Oh quel amour! Quel merveilleux amour! Il est écrit dans le livre d'Éphésiens, chapitre 1er, versets 1 à 5. Béni soit Dieu le Père de notre Seigneur Jésus-Christ, qui nous a bénis de toutes sortes de bénédictions spirituelles dans les lieux célestes en Christ. En lui, Dieu nous a élus avant la fondation du monde pour que nous soyons saints et irrépréhensibles devant lui. Nous ayant prédestinés dans son amour à être ses enfants d'adoption par Jésus-Christ, selon le bon plaisir de sa volonté, à la louange de la gloire de sa grâce qu'il nous a accordée en son bien-aimé. Il y eut alors union divine entre la chair et l'esprit. Une femme du nom de Marie, une vierge fiancée à un homme de la maison de David nommé Joseph, reçut la visite de l'ange Gabriel qui lui dit « Je te salue, toi à qui une grâce a été faite. Le Seigneur est avec toi. Voici, tu deviendras enceinte et tu enfanteras un fils et tu lui donneras le nom de Jésus. Le Saint-Esprit viendra sur toi et la puissance du Très-Haut te couvrira de son ombre. C'est pourquoi le Saint-Enfant qui naîtra de toi sera appelé Fils de Dieu. » Luc chapitre 1er, versets 28 à 35. La venue de Jésus va déranger, va bouleverser le monde. Jésus étant né à Bethléem en Judée, du temps du roi Hérode, des mages d'Orient arrivèrent à Jérusalem et dire « Où est le roi des Juifs qui vient de naître ? Car nous avons vu son étoile en Orient et nous sommes venus pour l'adorer. » La venue de Jésus créa le trouble dans tout Jérusalem, y compris dans le cœur du roi Hérode, qui en entendant la naissance de notre roi, sent son trône menacé. C'est encore le cas aujourd'hui. Lorsque l'on entend parler de Jésus, certains ouvrent leur cœur et l'adorent, tandis que d'autres sont dérangés, désirant garder leur position, un certain prestige. Ils sentent leur tradition, leur culture menacée. Oh mon ami, le démon de la ruse entre par la porte de la jalousie dans le cœur du roi Hérode. Il fit mine de vouloir lui aussi allait adorer le roi des Juifs, leur disant, allez, prenez des informations exactes sur le petit enfant. Quand vous l'aurez trouvé, faites-le moi savoir. Mais attention, toute adoration n'est pas une vraie adoration. Hérode avait le langage de l'adorateur, mais le cœur de meurtrier. Oh mon ami, ces hommes quittèrent le roi Hérode et continuèrent leur route. Et voici que l'étoile qu'ils avaient vue en Orient marchait devant eux. C'était comme si le ciel était en symbiose avec la terre. Une petite étoile dans le ciel guidait les mages pour les conduire vers l'étoile brillante du matin, Jésus, le sauveur des perdus. Il est écrit dans le livre de l'Apocalypse, au chapitre 22, verset 16, « Moi, Jésus, j'ai envoyé mon ange pour vous attester ces choses dans les églises. Je suis le rejeton et la postérité de David, l'étoile brillante du matin. » Quelle joie envahit le cœur des mages lorsque l'étoile qui les guidait s'arrêta au-dessus du lieu où était le petit enfant. Ils entrèrent, virent le petit enfant avec Marie sa mère, se prosternèrent et l'adorèrent. Ils ouvrirent leur trésor et lui offrirent en présent de l'or, de l'encens et de la myrrhe. Jésus, le Fils de Dieu, est descendu jusqu'à nous. Mais le Père, l'Éternel Dieu, garde le contrôle. Il a le regard sur la terre et il voit tous les agissements des fils de l'homme. Alors, connaissant le dessein du cœur du roi Hérode, il avertit divinement les mages de ne pas retourner vers celui-ci. Ils regagnèrent alors leur pays par un autre chemin. Oh mon ami, ce ne sont pas seulement les mages qui apprirent que Sauveur était né. Mais un ange apparut à des bergers qui passaient dans les champs les veilles de la nuit pour garder leur troupeau. La gloire de Dieu resplendit autour d'eux et ils furent saisis d'une grande frayeur. Mais l'ange leur dit, « Ne craignez point, car je vous annonce une bonne nouvelle qui sera pour tout le peuple un sujet d'une grande joie. » Oh mon ami, Dieu parle tantôt d'une façon, tantôt d'une autre. Il parle à chacun d'après son langage, d'après sa culture. Il n'oublie personne. Au mage, au savant, il parle en utilisant une étoile. Au berger, il utilise un ange dans les champs. Il va à la rencontre des petits et des grands, car il veut tous nous sauver. Oh mon ami, Dieu n'utilise pas le même langage avec tout le monde. Mais il a le même amour pour tout le monde. Les bergers, ayant appris par l'ange qu'ils trouveraient un enfant emmailloté couché dans une crèche, allèrent en hâte jusqu'à Bethléem et trouvèrent Marie et Joseph et le petit enfant couché dans la crèche. Heureux, ils s'en retournèrent et allèrent raconter ce qu'ils avaient vu et louaient et glorifiaient Dieu. Oh mon ami, les mages voient. Ils adorent, ils offrent leur présent, ils repartent par un autre chemin, obéissant à l'ordre de Dieu. Les bergers voient, se réjouissent et louent Dieu. Les uns repartent transformés, les autres repartent en témoins. Lorsque nous avons fait une rencontre personnelle avec Jésus, le roi des rois, nous ne pouvons repartir par le chemin où nous sommes venus. C'est alors que, touchés par son amour, nous devenons des témoins. Mon ami, alors que ceci était dans la joie et l'allégresse, la jalousie avait fait une sorte de gangrène dans le cœur du roi Hérode. Se rendant compte qu'il avait été joué par les mages, la colère l'envahit et il envoya tuer tous les enfants de 2 ans et au-dessous qui étaient à Bethléem et dans tout son territoire. Oh mon ami, le nom de Jésus ne remplit pas le cœur de tous de joie, comme les mages et les bergers, mais certains comme Hérode entrent dans la colère, le trouble, ayant en eux un esprit hautain, se prenant eux-mêmes pour des dieux.

préfère demeurer dans les ténèbres plutôt que de venir à la lumière, de peur que leurs œuvres soient dévoilées. Ils préfèrent rester assis dans le fauteuil de l'arrogance, leur propre suffisance, plutôt que de s'asseoir sur la chaise de l'humilité qui, à leurs yeux, n'est qu'une chaise en paille. Oh mon ami, il est écrit dans le livre de Jean, chapitre 3, versets 19 à 20, « Les hommes ont préféré les ténèbres à la lumière parce que leurs œuvres étaient mauvaises. » Hérode refuse de savoir que notre est plus d'importance que lui. Quel roi viendrait lui voler la vedette? Qui viendrait lui faire de l'ombre? Il fera tout pour que cette lumière annoncée ne s'allume jamais. Il met donc en place ce plan de destruction, le massacre des innocents. Mais ce que Hérode ne sait pas, et ce que l'ennemi oublie toujours, c'est que l'on ne peut pas arrêter le plan de Dieu. Et l'étoile apparut. Oui, au commencement était la parole, et la parole était avec Dieu, et la parole était Dieu. Oui, Jésus est venu. Il est la véritable lumière venue pour éclairer tout homme. Mon ami, dans ton cœur veut briller cette étoile. Es-tu prêt à suivre l'étoile? Es-tu prêt, comme les mages, à prendre un autre chemin que celui que tu as jusqu'alors suivi par manque de connaissance? Es-tu prêt, comme les bergers, à découvrir qui est Jésus? Et comme eux, aller par tout le monde proclamer son Saint-Nom? Ou désires-tu demeurer dans l'ignorance et les ténèbres, assis sur le fauteuil de l'arrogance? Et toi, que veux-tu offrir à Jésus? Il n'attend de toi ni or, ni encens, ni myrrhe. Mais ce qu'il nous réclame à toi et à moi, c'est un cœur repentant et contrit. Un cœur transformé, dépourvu de ce moi qui nous fait défaut. Mon ami David déclare dans le psaume 51 au verset 19, « Les sacrifices qui sont agréables à Dieu, c'est un esprit brisé. Oh Dieu, tu ne dédaignes pas un cœur brisé et contrit. » Oui, l'étoile apparut. Lorsque Siméon, cet homme juste et pieux, qui servait dans le temple et qui attendait la consolation d'Israël, et qui avait l'Esprit Saint sur lui, fut averti par le Saint-Esprit qu'il ne mourrait point avant d'avoir vu le Christ du Seigneur le vit, lorsqu'il prit ce petit enfant dans ses bras, il bénit Dieu et dit, « Maintenant, Seigneur, tu laisses ton serviteur s'en aller en paix selon ta parole, car mes yeux ont vu ton salut. » Salut que tu as préparé devant tous les peuples. Lumière pour éclairer les nations et gloire d'Israël pour ton peuple. Et l'étoile apparut. Suis-la. Par le Saint-Esprit, laisse-toi guider. Choisis la vie, mon ami, afin que tu vives. Ouvre ton cœur à l'étoile du matin. Jésus, le sauveur des perdus. Ce matin, si cette lumière s'approche de toi, n'endurcis pas ton cœur, comme l'a fait le roi Hérode.

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1: Prions ensemble. Ô Éternel, notre Dieu, notre Père, toi le Dieu d'Abraham, le Dieu d'Isaac, le Dieu de Jacob, béni sois-tu en ce matin. Nous venons te dire merci. Merci pour ce don merveilleux en la personne de notre Sauveur Jésus-Christ. Ô Jésus, tu es notre forteresse. Tu es notre libérateur. Tu es notre victoire. Tu es la pierre angulaire, le témoin fidèle. Tu es notre joie. Tu es le médiateur entre Dieu et les hommes. Tu es l'agneau immolé. Oui, en ce matin, nous glorifions le nom de Dieu. Et ensemble, nous disons gloire au Père, gloire au Fils, gloire au Saint-Esprit. Louange au Père, louange au Fils, louange au Saint-Esprit. Honneur au Père, honneur au Fils, honneur au Saint-Esprit. Amen.

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2: Mon ami, si tu sens ce matin que ta vie est un échec, rappelle-toi la puissance de l'amour de Dieu qui s'est manifesté en envoyant son Fils ici-bas afin de nous sauver de la malédiction du péché. Alors, ne promène pas des regards inquiets. Ne sois pas découragé, mais lève les yeux vers le ciel et bénis Dieu de ce qu'il a le regard toujours fixé sur toi. Il ne t'abandonnera en rien. Fais-lui confiance. Je te souhaite bon courage, mon ami, sur les routes de la vie.
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1: Bonjour, voici le moment de la prière. La croix, Jésus frappe, il frappe, encore et encore, sans relâche à la porte de notre cœur. Allons-nous faire la sourde oreille? Allons-nous le laisser s'en aller? Jésus-Christ, le Dieu des armées célestes, est fidèle. Ne le laissons pas user de patience. Ne le laissons pas partir sans une seule réponse. Ne le laissons pas se détourner. Si nous manquons à son appel, connaissons-nous notre destinée? Savons-nous ce que nous apportera l'avenir? Alors, auditeur ami, viens avec moi parler à notre Sauveur. Élevons la voix et prions. Cher Dieu Sauveur, toi qui nous as tant aimés, toi qui as porté cette croix si lourde au point de tomber, toi qui n'as en aucun cas voulu stopper tes bourreaux, toi qui t'es laissé clouer au bois sans résistance, tu es allé comme l'agneau qu'on mène à la boucherie. Tu ne t'es pas opposé au mal cruel, ni à la douleur. Alors maintenant, devant autant d'abnégation, devant autant d'amour, nous devons nous traîner par terre dans la repentance. Nous devons jeter les armes et déchirer nos cœurs. Alors oui, notre Papa d'amour, nous crions dans les larmes, notre reconnaissance à ce Sauveur meurtri d'épines. Nous crions notre amour à ce Roi d'amour, plein de souffrance. Oh oui, nous te disons merci, Père éternel. Merci de nous avoir donné Jésus, ton seul Fils, comme Sauveur personnel. Remplis-nous de foi et d'amour pour accepter la croix sanglante de Golgotha. Oui, nous avons besoin de ta présence pour garder Jésus dans nos vies. Nous t'avons prié au nom du Tout-Puissant Jésus de Nazareth. Et par son sang versé, nous te disons Amen.

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1: 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Il est 6h. Bonne matinée. 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
2: Bonjour à tous. Une avancée, mais pas encore de sortie de crise. Après une réunion d'urgence hier, Martinique Transport annonce une modification de son budget, ce qui devrait permettre dans un premier temps la reprise de la circulation des bus dans le centre et le nord de la Martinique d'ici la fin de la semaine ou en début de semaine prochaine. En revanche, pas de changement dans le sud. Le blocage reste complet et des négociations doivent débuter pour permettre à Martinique Transport de relancer les bus. C'est un procès très attendu. Deux hommes sont jugés depuis hier en Martinique devant la cour d'assises de Fort-de-France pour le meurtre du rappeur guadeloupéen Titis. Des faits survenus durant une soirée d'anniversaire à Sainte-Marie en septembre 2022. L'un des deux accusés est incarcéré pour meurtre depuis février 2023 à Ducos. Il est soupçonné d'être l'auteur du tir mortel de l'artiste guadeloupéen. 4 jours de procès sont prévus au total. Un rendez-vous très attendu également par les pêcheurs en Martinique et 2e jour de visite pour une délégation du Conseil consultatif pour les régions ultra-périphériques. Il est présent pour constater les conséquences des sargasses sur l'île. Une visite qui doit permettre de faire des propositions. Une demande d'aide temporaire doit également être faite à la Commission européenne. Un nouvel accident sur une plage de Guadeloupe. Maintenant, une femme de 60 ans est héliportée en urgence hier après un début de noyade à Sainte-Anne. Elle était consciente au moment de son départ vers le CHU. Une dizaine de pompiers et la sécurité intérieure ont été mobilisés pour l'intervention. Toujours en Guadeloupe, le collectif Uni pour la RN4 mobilisé aujourd'hui au carrefour de Belle Plaine au Gosier. Les riverains et les usagers demandent des aménagements concrets pour la sécurisation de cet axe stratégique. Et puis en Guyane, les entreprises font leur entrée avec une belle enveloppe. La CTG a organisé la 5e édition de la réunion de rentrée économique lundi à la Maison des Cultures et des Mémoires de Guyane à Rémire-Montjoly. L'occasion pour son vice-président d'annoncer un plan de 200 millions d'euros d'investissement pour 2027, mais aussi un prêt de 10 000 euros pour les entreprises touchées par la sécheresse. Voilà pour l'actu, je vous souhaite une excellente journée. À notre écoute.
3: Bonjour à tous. Un policier municipal de Carcassonne, également membre du service d'ordre du Rassemblement National, exclu du parti après la diffusion d'une vidéo dans laquelle il profère des propos racistes et misogynes. Propos enregistrés par la caméra piéton du policier il y a près d'un an lors d'une patrouille. La municipalité RN de Carcassonne juge inacceptables ces propos et annonce l'ouverture de procédures et des sanctions à venir. C'est une piste d'économie pour le prochain budget. Sébastien Lecornu envisage de diminuer l'indemnité des ministres de son gouvernement. Une baisse des indemnités des conseillers des cabinets ministériels est également à l'étude. Une façon pour le Premier ministre de montrer que chacun peut faire un effort en ces temps de disette budgétaire. Comment lutter plus efficacement contre les vagues de canicule dans les établissements scolaires? Le ministre de l'Éducation, Édouard Geffrey, annonce que 50 000 équipements de rafraîchissement ont déjà été acquis depuis mi-juillet grâce au plan d'urgence. Des ventilateurs, brumisateurs ou climatiseurs. Des travaux plus importants seront réalisés dans les 2500 écoles jugées les plus vulnérables aux fortes chaleurs. François Bayrou devant la justice, l'ancien Premier ministre comparé à partir d'aujourd'hui devant la Cour d'appel de Paris dans l'affaire des assistants parlementaires d'eurodéputés du Modem. Il est soupçonné d'avoir utilisé entre 2005 et 2017 des fonds européens pour rémunérer des assistants parlementaires qui travaillaient en réalité pour l'UDF puis pour le Modem. Il est poursuivi aux côtés de 12 autres prévenus. François Bayrou avait été relaxé en première instance. C'est une conséquence des nouvelles frappes entre États-Unis et Iran. Le baril de pétrole dépasse la barre des 100 dollars pour la première fois depuis juillet, faisant craindre une nouvelle hausse des prix à la pompe. En France, le gasoil se vend en moyenne à 2,27€ le litre. Et puis en tennis, un duel très disputé à l'US Open. Au bout de la nuit, Ben Shelton s'est imposé en 5-7 contre Carlos Alcaraz en quart de finale. L'Américain a réalisé un exploit en super tie-break. Il élimine le tenant du titre pour rejoindre le dernier carré. Ben Shelton affrontera son compatriote Francis Tiafoe en demi-finale. Voilà pour l'info, excellent après-midi.

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Bonjour à toutes et bonjour à tous. Comment allez-vous ce matin? J'espère que vous avez bien dormi et que nous sommes déjà repartis pour ce mercredi 9 septembre 2026. Nous remercions le Créateur qui nous donne cette possibilité de vous servir. Michel avec vous dans Espérance Matin jusqu'à 8h. Nous savons que lorsque le mercredi arrive, eh bien ça dégringole rapidement vers le week-end. Nous souhaitons la bienvenue à tous ceux et à toutes celles qui sont déjà sur les routes de la Martinique. Restez prudents quand même et puis respectez bien les distances de sécurité. Et puis un gros bel bonjour pour tous ceux et toutes celles qui vont faire des démarches administratives. Nous savons que c'est pas évident pour ceux qui prennent le bus. En tout cas, courage, force et puis courage. Que Dieu vous accompagne et vous bénisse dans vos démarches. En ce mercredi 9 septembre, nous voudrions souhaiter à tous ceux et à toutes celles qui ont leur anniversaire en ce jour, nous vous souhaitons un joyeux anniversaire, que le Seigneur vous bénisse et puis que vous preniez bien soin de vous. Passez une excellente journée. Notre petite réflexion matinale se trouve dans Job 22, le verset 22. Reçois de sa bouche instruction et mets dans ton cœur ses paroles. Dans la nature, tout depuis le grain de poussière qui danse dans le rayon de soleil jusqu'au monde qui nous entoure, tout est soumis à des lois. L'ordre et l'harmonie de l'univers sont basés sur elles. Sa vie et son bien-être dépendent de la soumission des êtres intelligents aux principes de justice qui règlent leur existence à tous. Nous devons diriger l'œuvre de notre vie de telle façon que nous puissions aller à Dieu en toute confiance et nous donnera la grâce et la force de mettre en pratique les principes de la parole de Dieu. Pour commencer notre matinale ce matin, je vous propose d'apprécier Jérusalem avec Il est écrit, bon réveil et merci de nous avoir choisis.

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2: Il est 6h16 déjà sur Espérance FM. Voici bien le temps qu'il va faire sur notre Martinique aujourd'hui.
3: Pour ce mercredi 9 septembre 2026, le ciel est globalement assez nuageux. Averses et éclaircies alternent en matinée. Les averses sont plus nombreuses et localement fortes l'après-midi ainsi que la nuit suivante. Le risque orageux n'est pas exclu. La mer demeure agitée en Atlantique et canaux avec des creux moyens atteignant 2,20 m au plus fort. Le vent de secteur est assez fort. Il souffle pour 35 km/h à la côte atlantique, en plaine du Lamantin et en baie de Fort-de-France, et plutôt entre 20 et 25 km/h dans les secteurs les plus habités. Le vent est turbulent et les rafales nombreuses. Sous averse, elles peuvent atteindre et dépasser les 60 km/h. Côté mer, elles demeurent agitées en Atlantique et canaux, avec des creux moyens atteignant 2,40 m au large et temporairement plus sous les averses les plus soutenues. Elle reste peu agitée à agiter en Caraïbes et belle au rivage. Voici les horaires de marée en baie de Fort-de-France, pleine mer 0h20 et 15h55. La basse mer est prévue à 8h36 et 19h22. Température minimale prévue 25 degrés, maximale prévue 32 degrés. Horaire du soleil 5h52 et 18h10. Voici la tendance pour le jeudi 10 septembre. La journée est plutôt maussade. Des averses localement soutenues et potentiellement orageuses sont toujours de mise. Le vent de sud-est est modéré à localement assez fort. Les crues en mer sont stables.

On l'a dit, 6h18, bienvenue pour ceux qui viennent de nous rejoindre sur la fréquence de l'espoir. Faites très attention sur la route parce qu'il y a des moments où c'est un peu trempé. Voilà. Et puis on va poursuivre en musique avec Devenir meilleur. C'est le cœur du CSA Rama qu'il chante tout en vous souhaitant de passer une bonne matinée avec nous sur les 91.6 de la bande FM.

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6: Il est 6h25 déjà sur notre station. Nous vous souhaitons la bienvenue pour ceux qui viennent de nous rejoindre. Voici New Gen, juste avant de retrouver Ouvre ta fenêtre.

poussez vers l'Éternel des cris de joie, vous tous, habitants de la terre. Servez l'Éternel avec joie. Venez avec allégresse en sa présence. Sachez que l'Éternel est Dieu. C'est lui qui nous a fait et nous lui appartenons. Nous sommes son peuple et le troupeau de son pâturage.

déjà réfléchi au fait que c'est Dieu ton créateur? Se rappeler qu'il nous a créés et qu'il est le créateur de toutes choses nous aide à nous souvenir qu'on lui doit tout. Seigneur, devant l'immensité de l'univers, je me sens si petit et pourtant tu me vois, moi, une minuscule poussière dans cet univers, car tu dis que je t'appartiens. Je veux te dire merci pour cela.

communiquant à présent les avis de décès et les informations concernant les obsèques. Les obsèques de M. Rastocle, Amour Girard, décédé à l'âge de 87 ans, seront célébrées mercredi 9 septembre en la salle Omniculte, 14 boulevard François Robou, La Sainte-Thérèse. Le cortège se réunira sur le parvis de la salle, l'immersion se fera sur le cimetière de la Joyau. Cet avis est diffusé à part de ses enfants Marie-France et son compagnon Charles Sainte-Rose. Jean-Marc Rastocle, son beau-fils Raphaël-Jean-Joseph, ses frères Jules, Georges, René Rastocle et leur épouse, ses soeurs Nathalie, veuve Martinelle, Marie-épouse Mépa, ses petits-enfants, ses neveux et nièces, ses cousins et cousines, ses beaux-frères et belles-sœurs et de la famille, des parents amis et alliés, il n'y aura ni fleurs ni couronnes. La présentation du défunt se fera mercredi au 14 boulevard François Reboul à 9h. Les obsèques de M. Jean-Baptiste Adolphe Pierre-Yves, décédé à l'âge de 71 ans, seront célébrées mercredi 9 septembre à 10h en l'église de Saint-Vallier dans l'Hexagone. Cet avis est diffusé à part de son épouse Anne-Marie, ses enfants Romain, Pauline et son conjoint Bastien. Célia, ses sœurs et frères Ghislaine, Marthe, Timothée, surnommé Gabou. Pierrette, Marguerite, Lucie, Lucienne et Viviane, époux et épouse, conjoint et conjointe. Ses demi-sœurs Marie-Thérèse et Suzette Bisson. Ses petits-enfants, ses neveux et nièces, cousins et cousines, ses filleuls, ses oncles et tantes. Des familles Jean-Baptiste, Adolphe, Corbion, Bauban, Brissière, Barthélémy Charty. Des parents amis et alliés. Il n'y aura ni fleurs, ni couronne, ni plaques. Les obsèques de M. Finouzon, Modeste, Hippolyte, décédé à l'âge de 94 ans, seront célébrées mercredi 9 septembre à 15h en l'église paroissiale Notre-Dame de l'Assomption de Sainte-Marie. Le cortège se réunira sur le parvis de l'église, l'immersion se fera au cimetière du bourg de Sainte-Marie. Cet avis est diffusé à part de ses enfants Jean-Claude, José, Jean-Marc, Yves, Charles, Philippe, surnommé Thilo et Marthe-Hélène Finouzon, leur époux et épouse et conjoint. Son frère Gabriel Finouzon. Ses petits arrières, petits-enfants, ses neveux et nièces, ses cousins et cousines, des familles Finouzon, Mère Giry, Bolinois, des parents amis et alliés. Les obsèques de Madame Veuve Bruno Claire, Néval et décédée à l'âge de 93 ans, seront célébrées le mercredi 9 septembre à 15h30 à l'église paroissiale du François. Le cortège se réunit sur le parvis de l'église. L'immersion se fera au cimetière du Vauclin. Cet avis est diffusé à part de ses enfants Georges, Marie-Victoire et Jean-Claude. Ses frères et sœurs Val et Georges, Michel et René Racine. Ses neveux et nièces, ses cousins et cousines et ses filleuls des familles Vallée, Bruno, Elidie Kozak, Zozor, Racine, des parents amis et alliés. Il n'y aura pas de condoléances. Les obsèques de Madame Veuve, Mongin, Passionnise, Suzette, Nécassio, décédée à l'âge de 94 ans, seront célébrées le mercredi 9 septembre à 15h30 à l'église paroissiale de Ducos. Le cortège se réunit sur le parvis de l'église. La crémation se fera au crématorium de la Joyau à l'issue de la cérémonie. Cet avis est fait à part de ses fils Eric et Daniel Seguin-Cadiche. Serge Seguin-Cadiche et son épouse Marie-Janivelle. Ses filles Colette et Rose-Hélène Seguin-Cadiche. Nadiège Mongin. Ses enfants de cœur Guy-Albert Martinon et Eliane Couridon. Ses petits arrière-petits-enfants, ses cousins et cousines, ses neveux et nièces filleuls, beaux-frères et belles-sœurs. Les familles Cassiou, Mongin, Mancy, Éloi, Rustique, des parents amis et alliés. Les condoléances se feront sur le parvis de l'église avant la cérémonie. Il n'y aura ni fleurs ni couronnes. Les obsèques de M. Saint-Paul Roger, chirurgien dentiste à la retraite, décédé à l'âge de 87 ans, seront célébrées le mercredi 9 septembre à 15h en l'église paroissiale de Bellevue. Le cortège se réunit sur le parvis de l'église. L'inhumation se fera au cimetière de Sainte-Thérèse. Cet avis est diffusé à part de son épouse Anna Saint-Paul, née Thirouvenzian. Ses enfants, Valérie et Stéphanie, de leur conjoint. Sauf que Marcel Saint-Paul, surnommé Cello. Ses petits-enfants, ses neveux et nièces, ses cousins et cousines et ses filleuls, ses beaux-frères et belles-sœurs. Des familles Saint-Paul, Brival, Gob, Théodose, Louison, des parents amis et alliés. Les condoléances se feront sur le parvis de l'église. Les obsèques de Mme Corley Agathe Louise Marie, décédée à l'âge de 75 ans, seront célébrées mercredi 9 septembre à 15h en l'église paroissiale Sainte-Rose de Lima du Robert. Le cortège se réunira à place Christian Marajo, cours Baril. L'inhumation se fera au cimetière de Mansarde. Cet avis est diffusé à part de ses enfants Socrate, Noélie, Jean-Marc Corley et son épouse Sabine, Marie-Christine Linos, Olivier Linos, Gina Amoury, ses frères et sœurs Mauril Barclay et son épouse Marie-Andrée, Julia Veuve Rommel, Félix Corley et son épouse Gisèle, Juliette Angelo et son épouse Joseph, Henri Corley et son épouse Marie-Claire, Franze Corley et sa compagne Monique, Agnès Corley et son compagnon Georges, Rosine Bruisson et son époux Paris, Fred Corley et sa compagne Cécile, Jacqueline Tripou et son époux Eric, Jacques Corley, ses petits arrières, petits-enfants, ses neveux et nièces, cousins et cousines, oncles et tantes et filleuls, les familles Corley, Barclay, Sainte-Rose, Méril, Jean-Pierre et Littourier. Les obsèques de Madame Guillot Yveline, enseignante, retraitée de l'éducation nationale, décédée à l'âge de 78 ans, seront célébrées le mercredi 9 septembre à 15h30 à l'église paroissiale de Rivière-Salée.
Le cortège sera sur parvis de l'église. L'immersion se force au matière du Saint-Esprit. Cet avis est diffusé à part de ses sœurs Eugénie, Marie-Gabrielle, veuve Marie-Claire, Liliane et son époux Patrick Charles-Hélène, son frère Roger Guillou et son épouse Nathalie Gros-Dubois, ses neveux et nièces, cousins, cousines et filleuls, des familles William, Guillou, Téliam, Sainte-Rose, Franchine, Bidoc, des parents amis et alliés. Les obsèques de M. Avrila Yvon, surnommé Jean-Yves, décédé le 21 août en Guadeloupe à l'âge de 55 ans, seront célébrées le jeudi 10 septembre à 10h en l'église Notre-Dame de l'Assomption à Moissy-Cromael, dans l'Hexagone. L'inhumation se fera au cimetière nouveau de Moissy-Cromael. Cet avis est diffusé à part de son épouse Nathalie Avrila, née Francius. Ses enfants Logan et son épouse Leila, Océane, Lucas, Livane et sa compagne Cécilia. Sa sœur Avrila Karine épouse Vindex. Ses frères Avrila Alberto et de son épouse Anne, Avrila Harry et de sa compagne Monique. Son petit-fils, son ex-épouse Agoudor Suzel. Ses enquêtantes, ses neveux et nièces, cousins et cousines, des familles Avrila, Vendara, Francius, Agoudor, ses amis et alliés. Les obsèques de Madame Veuve Limérie Marie-Albert, née Gervais Antoine, surnommée Mabette, décédée à l'âge de 81 ans, seront célébrées le jeudi 10 septembre en l'église paroissiale du Marin. Le cortège se réunit sur parvis de l'église, l'inhumation se fera au cimetière du Marin. Cet avis est diffusé à part de ses enfants Tony, Guylaine, Sabine, Patrice, Karine, Limérie et leurs compagnons et compagnes. Ses frères et sœurs Marise, Liliane, Gina, France, Lynn, Gervais, Antoine, leurs compagnons et leurs compagnes. Evine épouse Lebel, Georges, Henri, La Violette et sa compagne. Ses petits-enfants, ses neveux et nièces, cousins et cousines, des familles Limérie, Gervais, Antoine, La Violette, Bourbon, Café, des parents amis et alliés. Une vie aura lieu mercredi à la salle Rodrigue Germé, au Marin de 17h à 21h. Les obsèques de M. Pérez Christophe, décédé à l'âge de 61 ans, seront célébrées le mercredi 9 septembre à 9h à l'espace funéraire de la Joyau. La crémation aura lieu à l'issue de la cérémonie. Cet avis est diffusé à part de ses enfants Iliane, Linda et Kevin Pérez. Son frère Jean-Michel Pérez. Sa compagne Régine Laguerre. Son beau-fils Jean-Didier Larade. Les familles Pérez et Laguerre. Des parents amis alliés, n'y aura ni fleurs ni couronne. Les obsèques de Mme Coton-Pélagie Marie-Thérèse, surnommée Tité. Cuisinière retraitée des hôtels Diamond Rock et Méridien, membre du Rosaire de Rivière-Salée. Décédée à l'âge de 89 ans, seront célébrés le mercredi 9 septembre à 15h30 à l'église paroissiale de Rivière-Salée. Le cortège se réunit sur parvis de l'église. L'immersion se fera au cimetière des Trois Îlets. Cet avis est diffusé à part de ses enfants Chamé, Marie-Annick, Venance, surnommée Bilou, et de son épouse Siméon Corinne. Hilaire et sa conjointe Viviane, Dorise, Henri et Fred, son frère Gustave Gilbert, sa sœur Liliane Louis et son époux Michel. Ses petits arrière-petits-enfants, ses cousins et cousines, ses neveux et nièces et filleuls, des familles Coton-Pélagie, Chamé, Gustave, Rancio, Xavier Lama, des parents amis alliés. Il n'y aura pas de condoléances. Les obsèques de Madame Veuve Rierny Sébastienne, née Hébouin, surnommée Paulette, membre de la Fédération nationale des anciens combattants, décédée à l'âge de 100 ans, seront célébrées le mercredi 9 septembre à 15h30 à l'église paroissiale de Josseau. Le cortège se réunit sur parvis de l'église. L'immersion se fera au cimetière de Josseau. Cet avis est diffusé à part de ses enfants Rierny, Élise, Ghislaine, Yolande, Odile, Roger et André et de leur époux et épouse, conjoint et conjointe. Ses petits arrière-petits-enfants, ses cousins, cousines, ses neveux et nièces et ses filleuls, ses belles-sœurs et beaux-frères. De Rierny Félina, Mato Gisèle, Abol Julien. Les familles Hébrun, Rierny, Castrien, Bévigny, Eustache Davidas, des parents amis et alliés. Les obsèques de M. Yoldi Luc Dolor, décédé à l'âge de 88 ans, seront célébrées le mercredi 9 septembre à 15h au temple adventiste Mont-Carmel du Lorrain. Le cortège se réunit à ce parvis de l'église, l'inhumation se fera au cimetière du Lorrain. Cet avis est diffusé à part de son épouse, Munier Hélène Jeanne. Ses enfants Marlène, Betty et son époux Couchy France, Daniel et son époux Fred Baudouin, Myrta, Eliezer et son épouse Ludny Coulange, Muriel et son époux Pierre Saxemar. Son frère Pierre Yoldi et son épouse Eunice Irep. Ses petits arrière-petits-enfants, ses cousins-cousines, ses neveux et nièces et sa tante, son fils de cœur, Dalphraz Alex. Ses amis Jean-Baptiste. Ses frères et sœurs adventistes du 7e jour. Les familles Yoldi, Munier, Belcou Potorel, V. Bob Boisfer, Saint-Aimé, des parents amis et alliés. Les obsèques de M. Lavril Sidonie Pierre-André, décédé le 3 septembre 2026 à Saint-Denis dans le 93 à l'âge de 68 ans, seront célébrés le jeudi 10 septembre. Cet avis est diffusé à part de ses sœurs Michel, Claire, Marie-Joseph, Bernadette, Ghislaine. Son frère Mathurin, des familles Lavril, Ardin, Cronier de Belestre, Tibé, Le Grave, des parents amis et alliés. Les obsèques de Madame Veuve Clamart Marie-Alfred, née Baudry, surnommée Marcel, décédée à l'âge de 91 ans, seront célébrées le jeudi 10 septembre à 14h30 au temple évangélique ADDC de Californie-Lamontagne.
le cortège serena ce parvis du temple, qu'il m'assoit sa force matière du lamentin. Cet avis est fait à part de ses enfants Ninot Clamart et son compagnon Robert, veuve Rosette Jabot, Huguette épouse Gervais, France Clamart et son épouse Édouard Jacqueline.

0: du Lamentin. Cet avis est fait à part de ses enfants Marie-France, Laurence C et son ex-époux Martel Archer. Eliane Marie, Emmanuel Marie et sa compagne Rokia Ali. Ses frères Serge, Laurence et son épouse Mirette. France Arménil et son épouse Marie-Eugénie. Ses petits arrière-petits-enfants, ses neveux et nièces, cousins et cousines, ses voisins Kevin, Melika et Gisèle Delin. Des familles Laurencé, Pierre-Louis, Mézin dit Belmar, Rampont d'Audremont, Cité à Giminaire, des parents amis et alliés. La famille vous invite à vous vêtir d'une tenue blanche. Une veille aura lieu au domicile de la défunte à Pelletier, Fongiromont ou Lamentin à partir de 18h. Les obsèques de Madame Lakia Pulvar Peggy, enseignante, décédée à l'âge de 52 ans, seront célébrées le jeudi 10 septembre à 15h au temple évangélique Assemblée de Dieu de Rivière-Salée, voie de la Calanda, derrière la mairie. L'inhumation sur France Média de Rivière-Salée. Cet avis est fait à part de son époux, Monsieur Lakia Hugo. Ses enfants Orlan et Anaël. Son père, Monsieur Rémi Pulvar. Ses oncles et tantes, ses beaux-frères et belles-sœurs. Ses cousins et cousines, ses neveux et nièces amis de cœur. Des familles Lakia, Pulvar, Gribias, Louisie Louis, Joseph. Du personnel de l'éducation nationale de Martinique et de Guadeloupe. Une veille se tiendra mercredi au pont funèbre Agara, au bourg de Rivière-Salée, de 17h à 21h. Les obsèques de Madame Veuve Avenel Anita Nécarpi, décédée à l'âge de 88 ans, seront célébrées le jeudi 10 septembre à 15h en l'église paroissiale du Lamentin. Le cortège se réunit sur le parvis de l'église. L'inhumation se fera au cimetière du Lamentin. Cet avis est diffusé à part de ses enfants Muquette, Anise, Gislaine, épouse, Vieuvelle, Yolande, Georges, Sonia. Ses petits-enfants, ses arrière-petits-enfants, ses sœurs Junette Veuve Misaine, Marie-Louise Carpi, ses neveux et nièces de Chantal Bidoyer, Maggie et Patrick Carpi. Ses cousins et cousines, ses filles, sa belle-sœur. Des familles Carpi, Avenel, Armongon, Bidoyer, Gopalo, des parents amis alliés. Une vie aura le mercredi à l'espace de recueillement Les Filaos, 85 rue Jeanne-Édouard, en face de l'école de Baie des Tourelles de 18h à 22h. Espérance FM adresse ses sincères condoléances à toutes ces familles endeuillées.
1: Nous ne voulons pas, frères, que vous soyez dans l'ignorance au sujet de ceux qui sont décédés, afin que vous ne vous affligiez pas comme les autres qui n'ont point d'espérance. Car si nous croyons que Jésus est mort et qu'il est ressuscité, croyons aussi que Dieu ramènera par Jésus et avec lui ceux qui

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3: 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Il est 6h45 minutes déjà. Nous remercions Yasmina pour les avis de décès. Prochain rendez-vous pour les avis, ce sera à partir de 12h30 sur Espérance FM. Voici Havat Sion, quand ton cœur pleure plutôt. Je vous laisse apprécier.

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1: Vous écoutez Espérance FM, voici les communiqués du jour. Travaux sur l'autoroute, des travaux de fauchage, de curage et d'élagage et de mise en état des panneaux de signalisation seront effectués sur les voies du TCSP au doigt de l'autoroute A1 dans les deux sens de circulation entre les échangeurs de l'aéroport et Dillon, au Lamantin et à Fort-de-France. Le chantier se poursuivra jusqu'au vendredi 18 septembre de 21h à 5h. Les voies du TCSP seront fermées à la circulation. La plus grande prudence est recommandée aux automobilistes circulant sur cette section de route, ainsi qu'un strict respect de la signalisation mise en place. Vous êtes à la recherche d'un emploi, vous souhaitez vous reconvertir, développer vos compétences? L'organisme de formation professionnelle pour adultes, IMFPA, vous propose les formations qualifiantes suivantes: responsable coordinateur, service au domicile, gestion de structure des services à la personne, chargé d'accueil touristique et de loisirs, agent de propreté et d'hygiène, concepteur développeur d'applications, agent de reconditionnement numérique, installateur dépanneur en informatique, peinture en bâtiment, plombier chauffagiste, carreleur, chapiste, maçon. Des formations 100% financées et rémunérées pour les demandeurs d'emploi. Pour plus d'infos et prise de rendez-vous, www.imfpa.mq ou encore téléphoner au 05 96 69 24 24 ou par mail marketing@imfpa.mq. L'association La Cigogne vous informe de la reprise de la section d'athlétisme, reprise des activités le 9 septembre, inscription possible jusqu'au 26 novembre 2026. Les cours pour les enfants et jeunes, 3 ans à 16 ans, se dérouleront le mercredi. Infoline, WhatsApp, 06 96 73 39 48. Sœur Martinique informe ses abonnés que des opérations de renouvellement de compteurs d'eau vont démarrer sur la commune du Lorrain et se poursuivront jusqu'en décembre. Ces interventions entièrement gratuites permettent d'assurer la fiabilité des relevés et la qualité du service d'eau potable. Merci de faciliter l'accès à votre compteur. Les agents seront munis de leur carte professionnelle. Sœur Martinique, au service de votre quotidien. Le CFPPA Atlantique ouvre les inscriptions pour la formation CAP Boucher au Robert du 5 octobre 2026 au 4 juin 2027. Apprenez un métier concret, recherché et porteur d'avenir pour les métiers de l'alimentation. Renseignements et inscriptions au 05 96 65 40 98 ou encore au 06 96 22 83 08. La Caisse d'allocation familiale de la Martinique informe ses allocataires que les antennes de Rivière-Salée et de Chelchère ouvriront leurs portes uniquement sur rendez-vous aux horaires habituels d'accueil. Les équipes de la CAF seront heureuses de vous accueillir et de vous accompagner dans vos démarches. Vous pouvez également effectuer vos démarches en ligne sur le site caf.fr ou depuis l'application CAF, Mon Compte. 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Odyssée informe ses abonnés qu'en raison de travaux sur l'usine de Rivière-Blanche exploitée par le fournisseur SME, l'alimentation en eau sera perturbée, voire interrompue, du mercredi 17 septembre 2026 à 7h au jeudi 18 septembre à 8h dans les quartiers suivants de Saint-Joseph. Réservoir CAI, Bourg, Belle Étoile, CAI, Salubre, Habitation Salubre, Lombois, Habitation des Fourneaux, Rosière, Fond Cacao, Grosse Gouttière, Allée Choco, La Charmille, Croisé-Manioc, Basset, Réservoir Rabuchon, Rabuchon, Morne Abricot, Bois du Parc, Fond Cacao, Rivière Monsieur, Gouraud, Les Foyers, Hermitage, La Croix, Morne Marc, Gouraud, Poitiers. Poirier, Morne-Basset, Durand, La Chérie, Hôtel du Plaisir, Céaille, Chemin Kikine, Chemin Saint-Domingue, Rivière-l'Or, Chemin de l'Habitué, Réservoir Morne des Olives, Réservoir Morne des Olives Chapelle, Rivière-Rouge, Habitation Duvallon, Céaille, Saint-Étienne, Réservoir Balata Chapelle, Petite Rivière Blanche, Morne-Bossu, Chapelle, Rivière-Roche, Rivière Blanche, Réservoir Croisé-Manioc, Derrière-Bois, Bellem, Choisy, Belfort, Chemin Balleux, Habitation Prospérité, Réservoir Presqu'île, Presqu'île, Rivière Blanche, HLM Chapelle. Odyssey met tout en œuvre pour rétablir l'eau dans les meilleurs délais et prie ses abonnés de bien vouloir l'excuser pour les inconvénients qui peuvent en découler. Les retraités de la MGEN sont conviés à la réunion de reprise du Club Santé Senior le vendredi 11 septembre 2026 à l'INSPE Route du Phare, Pointe des Nègres, de 9h à 12h. Votre présence est vivement souhaitée pour la PSC des retraités, les voyages pour 2027, les sorties, les inscriptions aux ateliers. La ville du Saint-Esprit vous donne rendez-vous pour la 8e édition de la randonnée des 7 km du Châtel, le dimanche 13 septembre 2026. Une randonnée de niveau moyen accessible gratuitement pour profiter de moments sportifs et convivial au cœur de notre territoire. Rendez-vous au stade François Pavilla dès 6h pour un départ à 6h30. Pensez à prévoir un chapeau, une bouteille d'eau et de bonnes chaussures de marche, sans oublier votre bonne humeur. L'inscription est formellement conseillée. Vente d'eau de coco sur place dès 6h. Pour plus d'informations, contactez le service des sports qui répond au 05 96 56 75 36. On vous attend nombreux. De la communauté d'agglomération du pays Nord-Martinique et la société martiniquaise des eaux informent les abonnés des quartiers suivants: Augrain, Beauséjour, Berthoud, Duchesne, Mena, Duchesne-Lamantin, Fontbrûlé, Font-Nicolas, la Hubert, la Moïse.

Raisin, Rivière Cacao à Trinité, que le réservoir Duchesne 2 est programmé au mercredi 9 septembre 2026. L'alimentation en eau potable sera donc interrompue durant cette journée. Aussi, pour certaines habitations, des perturbations sont possibles dès la veille au soir. La SME met tout en œuvre afin de limiter l'impact de ces travaux. Le président de la communauté d'agglomération du Pays Nord Martinique et la société martiniquaise des eaux remercient les clients concernés de leur compréhension. La ville de Chalchar informe les usagers et les habitants du quartier de la réalisation des travaux de reprise d'accotement au quartier Batelière, route des Violets, face au numéro 1. Les services techniques procéderont à la réalisation de ces travaux qui se dérouleront jusqu'au 16 novembre 2026 de 7h30 à 14h. Pendant la durée du chantier, la circulation sera ralentie dans le secteur. Le maire de la ville de Chalchar remercie les usagers et les riverains pour leur compréhension et les invite à faire preuve de vigilance à l'approche de la zone de travaux. Il est 6h57 minutes. Nous avons quand même le temps d'écouter Somebody Because on You and I avec la voix de Mahalia Jackson. Bon réveil à tous.

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1: 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Il est 7h. Bonne matinée. 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

0: Il est 7h02 sur Espérance FM. Merci de nous avoir choisi. Voici les infos présentées par les confrères de ADPRL. Merci de votre écoute.
1: Bonjour à tous. Une avancée, mais pas encore de sortie de crise. Après une réunion d'urgence hier, Martinique Transport annonce une modification de son budget, ce qui devrait permettre dans un premier temps la reprise de la circulation des bus dans le centre et le nord de la Martinique d'ici la fin de la semaine ou en début de semaine prochaine. En revanche, pas de changement dans le sud. Le blocage reste complet et des négociations doivent débuter pour permettre à Martinique Transport de relancer les bus. C'est un procès très attendu. Deux hommes sont jugés depuis hier en Martinique devant la cour d'assises de Fort-de-France pour le meurtre du rappeur guadeloupéen Titis. Des faits survenus durant une soirée d'anniversaire à Sainte-Marie en septembre 2022. L'un des deux accusés est incarcéré pour meurtre depuis février 2023 à Ducos. Il est soupçonné d'être l'auteur du tir mortel de l'artiste guadeloupéen. 4 jours de procès sont prévus au total. Un rendez-vous très attendu également par les pêcheurs en Martinique. Et deuxième jour de visite pour une délégation du conseil consultatif pour les régions ultra-périphériques. Il est présent pour constater les conséquences des sargasses sur l'île. Une visite qui doit permettre de faire des propositions. Une demande d'aide temporaire doit également être faite à la Commission européenne. Un nouvel accident sur une plage de Guadeloupe. Maintenant, une femme de 60 ans est portée en urgence hier après un début de noyade à Sainte-Anne. Elle était consciente au moment de son départ vers le CHU. Une dizaine de pompiers et la sécurité intérieure ont été mobilisés pour l'intervention. Toujours en Guadeloupe, le collectif Uni pour la RN4 mobilisé aujourd'hui au carrefour de Belle Plaine au Gosier. Les riverains et les usagers demandent des aménagements concrets pour la sécurisation de cet axe stratégique. Et puis en Guyane, les entreprises font leur entrée avec une belle enveloppe. La CTG a organisé la 5e édition de la réunion de rentrée économique lundi à la Maison des Cultures et des Mémoires de Guyane à Rémire-Montjoly. L'occasion pour son vice-président d'annoncer un plan de 200 millions d'euros d'investissement pour 2027, mais aussi un prêt de 10 000 euros pour les entreprises touchées par la sécheresse. Voilà pour l'actu, je vous souhaite une excellente journée. À notre écoute.
2: Bonjour à tous. Nouvelle tension au Moyen-Orient. Les prix des carburants pourraient encore s'envoler. Les transporteurs routiers sont en colère, exclus des aides du gouvernement. François Bayrou devant la justice cet après-midi. L'ancien Premier ministre comparé aux côtés d'anciens cadres du Modem pour détournement de fonds. Et puis attirer les touristes étrangers en France. Mais à quel prix? Une ONG pointe du doigt des politiques gouvernementales qui ne profitent pas aux Français. Vous le verrez. Se dirige-t-on vers de nouveaux records de prix à la pompe? Le baril de Brent a dépassé le seuil symbolique des $100 ce matin. C'est la conséquence d'un regain de tension au Moyen-Orient la nuit dernière. Les États-Unis ont notamment attaqué des pétroliers iraniens en représailles à d'autres attaques iraniennes. Téhéran annonce aussi avoir répliqué en visant plusieurs pétroliers et bateaux américains. Dans le même temps, ce matin, Roland Lescure recevait les distributeurs de carburant alors que les stations affichent des prix au-dessus de 2 euros pour l'essence et le gazole. Une nouvelle vague d'aide a été annoncée la semaine dernière pour certains professionnels. Elle exclut les transporteurs routiers, selon la porte-parole du gouvernement Maud Bréjon, alors qu'ils subissent aussi de plein fouet la flambée des prix du carburant. L'absence de soutien public ne passe pas. Jean-Marc Rivera, délégué général de l'Organisation des transporteurs routiers européens, craint le pire pour les trésoreries des entreprises, sans pouvoir encore mesurer l'ampleur des dégâts.
3: C'est assez compliqué de répondre à cette question et de chiffrer. Ce qu'il faut savoir, c'est que le poste de carburant, c'est 30% du coût de revient d'une entreprise. Lorsque vous avez aujourd'hui un diesel qui dépasse les 2 euros, vous imaginez bien que le gap à répercuter au client est extrêmement important. Un poids lourd, c'est globalement 800 à 1000 km par mois. Vous imaginez qu'il y a donc un surcoût extrêmement important que les entreprises tentent de répercuter. Par contre, la réalité, c'est que les entreprises aujourd'hui constatent déjà une vague de défaillance extrêmement importante parce que nous sommes dans une situation de baisse de la consommation globale, donc l'impact était déjà extrêmement fort.
2: Un flou économique qui inquiète. Sans ce soutien de l'État, l'organisation redoute une vague de défaillance chez les PME du secteur avant la fin de l'année. Dans l'actualité également, un policier municipal de Carcassonne, membre du service d'ordre du Rassemblement National, suspendu par le parti. Il est visé par une procédure de la municipalité RN après une divulgation d'une vidéo par le Midi Libre hier. On y aperçoit le fond fonctionnaire de police proférer des propos racistes, complotistes et misogynes enregistrés par sa caméra piéton. Les faits remontent à novembre 2025. Le procès en appel des assistants d'eurodéputés du Modem, il débute aujourd'hui devant la cour d'appel de Paris. François Bayrou et 10 anciens cadres du parti centriste sont jugés pour détournement de fonds. Un dossier vieux de 10 ans, Clémence Lobary.
4: Oui, tout commence avec la dénonciation d'une ancienne eurodéputée FN. L'élu informe la justice que plusieurs partis utilisent les enveloppes du Parlement européen pour rémunérer des assistants parlementaires qui travaillent en réalité exclusivement pour leur parti et notamment le Modem. Lors du procès en première instance, les juges ont mis en évidence la réalité de ces détournements de fonds. Le montant du préjudice est estimé à 300 000 euros. En revanche, ils ont exclu la mise en place d'un système, à la différence de l'affaire des assistants du Front National. François Bayrou a donc été relaxé. Les autres prévenus ont été condamnés à des peines de 10 à 18 mois de prison avec sursis.
2: Le procès doit durer un mois. L'ancien Premier ministre sera interrogé les 24 et 25 septembre. Le parquet fera ses réquisitions le 28. Sébastien Lecornu prépare le prochain budget. Le Premier ministre est en recherche d'économies. Une partie pourrait être faite sur la rémunération des ministres et des conseillers des cabinets ministériels. Dans le même temps, le chef du gouvernement a annoncé ce matin la diminution de la surtaxe sur les grandes entreprises. Faut-il dissuader les touristes étrangers lointains de venir jusqu'en France ? La question est posée par l'ONG Réseau Action Climat qui publie un rapport. On découvre que les politiques gouvernementales visent à attirer de plus en plus de clientèles américaines ou asiatiques fortunées. Conséquence, le secteur du tourisme monte en gamme au détriment des Français qui partent moins en vacances en France, selon Alexis Chailloux, responsable transport et climat du Réseau Action Climat.
5: La montée en gamme, elle se traduit notamment dans le monde hôtelier où on voit que les hôtels 1 ou 2 étoiles, donc ce qui concerne plutôt l'entrée de gamme, sont en train de diminuer fortement. À l'inverse, les hôtels 4, 5 étoiles, donc le haut de gamme, augmentent très fortement. Mais ça se voit aussi dans une partie des commerces de bouche, des restaurants, des activités culturelles et touristiques qui, globalement, augmentent plus que le coût de la vie. Un économiste qu'on cite dans le rapport a documenté que le coût des hébergements touristiques a augmenté presque 2 fois plus vite que l'inflation depuis 20 ans.
2: Action Climat propose de stimuler le tourisme domestique en relançant le billet de train de congé annuel créé par le Front Populaire en 1936. Un billet moins cher pour faciliter les départs en vacances. Et puis du foot à nouveau ce soir avec la suite de la première journée de la Ligue des Champions. Le Paris Saint-Germain reçoit le Slovan Bratislava à 21h. Très bon après-midi à tous.
0: Prochain rendez-vous pour l'info à partir de 8h. Il est 7h09.
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2: Et oui, c'est déjà l'heure pour nous de retrouver Frédéric. On va le saluer. Bonjour Frédéric.
3: Bonjour Michel. Bonjour à tous les auditeurs d'Espérance FM.
2: Comment cela va-t-il ce matin?
3: Ça va. J'ai pas mis ma marinière aujourd'hui, mais j'aurais dû la mettre.
2: Oui, avec l'eau qu'il y a.
3: Avec le temps, là.
2: C'est sûr qu'on aurait dû le mettre, oui, effectivement.
3: J'aurais dû la mettre.
2: Oui, c'est tout à fait vrai.
3: On nous a un temps, là, très mitigé, là.
2: Oui, c'est vrai. Depuis hier soir,
3: c'est arrivé, ouais. Mais bon, ça va. On rappelle, tu l'as dit déjà, prudence sur la route.
2: Certainement, oui.
3: Parce que c'est mouillé.
2: C'est quelque part mouillé.
3: Donc, beaucoup d'accidents en ce moment.
2: Oui, beaucoup d'accidents en ce moment.
3: C'est incroyable. Encore deux accidents qui ont
2: eu sur la route.
3: C'est
2: pas évident. Faites très attention.
3: Voilà. Donc, nous vous rappelons, chers auditeurs, la plus grande prudence. Les Espérance FM, vous faites monter les vitres, vous mettez la clim et puis vous roulez tranquillement.
2: La prudence est de mise.
3: Vous arrivez à bon port.
2: Oui, absolument. Frédéric, la nuit, sinon la nuit, ça devient passé pour toi.
3: Écoute, très bien.
2: Super.
3: Très bien. J'ai fait du sport hier soir et une seule.
2: Moi, j'ai fait vol direct.
3: Tu as fait vol direct. Tu as eu la chance, vraiment. Alors que tu me donnes la recette. Mais bon, pour toute l'eau que j'ai bu hier soir, je suis quand même content d'avoir fait une seule escale.
2: Tout à fait.
3: Ça aurait pu être pire.
2: Oui. Après le sport, c'est vrai que quand on ne boit pas.
3: Tu as vu en ce moment, Michel, ou pourquoi Brenne?
2: Ah oui, oulala.
3: Pourquoi Brenne?
2: Mais je te dis, tu sors sous la douche.
3: Tu te dégoulines.
2: Ouais, c'est vrai.
3: C'est incroyable.
2: Tu sors sous la douche et tu as déjà chaud.
3: Ouais.
2: C'est vrai. Alors, Frédéric, on se retrouve. Et y a-t-il l'éphéméride pour aujourd'hui?
3: Non, on ne va pas faire les éphémérides. Il y en a, mais on ne les fait pas volontairement. Volontairement, nous ne les faisons pas. Là, nous entamons pendant les trois jours là, qu'il nous reste des révisions.
2: D'accord.
3: Les révisions de la saison précédente, la saison 6.
2: Alors, justement, il y a une auditrice qui me demande, est-ce qu'aujourd'hui, tu parleras des trois petits cochons?
3: Non. Les trois petits cochons, normalement, c'est pour lundi, si Dieu veut, démarrer la septième saison. Mais justement, très belle transition.
2: Oui.
3: Nous avions démarré la sixième saison avec une histoire, mais incroyable. Un procès hors norme. C'était l'affaire, on l'a appelé l'affaire White. Le procès des Twinkies. Des Twinkies. Alors, qui était White? C'est qui? C'est Dan White. D'accord. Et puis les Twinkies, ce sont des petits gâteaux fourrés à la vanille, etc. Alors, mesdames et messieurs, c'est un rappel. Le lundi 27, pour d'autres, ce sera peut-être une découverte.
2: Oui.
3: Le lundi 27 novembre 1978, vers 11h du matin, le maire de San Francisco, monsieur George Moscone, et monsieur Harvey Milk, l'un des 11 membres du conseil municipal, sont tous les deux assassinés dans leur bureau par monsieur Dan White, lui-même ex-conseiller municipal de la ville.
2: Ouais.
3: Ça se passe le 27 novembre 1978.
2: Très bien.
3: Alors, monsieur Dan White, âgé de 32 ans à l'époque, qui siégeait au conseil municipal depuis novembre 1977, avait démissionné de son poste le 10 novembre. Alors, son maigre salaire, estimait-il, ne lui permettait pas de faire vivre sa famille. Pourtant, 10 jours plus tard, affirmant qu'il avait résolu ses problèmes financiers, il demandait à monsieur Moscone de le réintégrer dans ses fonctions. Le maire avait d'abord assuré à monsieur White de son soutien, mais ce 27 novembre, cédant notamment aux pressions de monsieur Milk, celui qui a, tu sais, le conseiller municipal qui a été assassiné avec le maire, monsieur Milk était hostile à la politique ultra-conservatrice de monsieur White.
2: Oui.
3: D'accord? Donc, monsieur Milk mettait la pression sur le maire, monsieur Moscone. Et qu'est-ce qui se passait? Monsieur Moscone s'apprêtait à annoncer dans une conférence de presse la nomination d'un autre candidat au poste vacant de monsieur White. Alors, je rappelle les faits. Monsieur White est conseiller municipal, il démissionne. Ok? Quelques jours plus tard, il revient et dit au maire, je veux revenir. Mais il est en conflit avec un autre conseiller municipal qui s'appelle monsieur Milk, Harvey Milk. Alors, on a parlé de politique ultra-conservatrice. Qu'est-ce que ça veut dire? Bon, dans les faits, l'histoire rapporte quoi? Michel, chers auditeurs, monsieur Harvey Milk était homosexuel.

0: il avait toute la communauté homosexuelle avec lui, qui le soutenait. Et puis bon, c'est une voix, hein, c'est des voix supplémentaires.
1: Oui, absolument.
0: Mais Monsieur White, lui, n'est pas homosexuel. Mm-hmm. Donc, ils n'ont pas du tout la même politique, la même vision de la politique à mettre en place pour San Francisco. Ça se passe à San Francisco, aux États-Unis. Mm-hmm. Bon. Et Monsieur White veut revenir à sa place, mais Monsieur Mick ne veut pas qu'il revienne. Donc Monsieur Mick joue dans la tête du maire. Or le maire a déjà promis à Monsieur White de le réintégrer.
1: Aïe.
0: Mais Monsieur Mick joue dans la tête du maire et finalement Monsieur le maire s'apprêtait à annoncer quelqu'un d'autre au poste que voulait réintégrer Monsieur White. D'accord.
1: Ouais.
0: Donc une heure avant la conférence de presse, Monsieur White, reçu dans le bureau du maire, tuait Monsieur Moscone de 3 coups de pistolet, puis assassinait Monsieur Milk dans le bureau voisin. 35 minutes plus tard, il se livrait à la police de San Francisco. Mm-hmm. Son procès, qui s'est tenu en 1979, est célèbre dans les annales judiciaires américaines. Mais nous, on n'en a jamais entendu parler. Hein.
1: Non, non.
0: Perso, j'avais jamais entendu parler de ce procès.
1: La première fois que j'entends parler.
0: Voilà. Et tu sais, dans... chers auditeurs, je partage avec vous. Mm-hmm. C'est dans un magazine consacré à l'alimentation du cerveau que j'ai trouvé ce procès.
1: Mais qu'est-ce que ça vient changer là?
0: Oui, mais attends, le magazine commence par ça. Mais Michel,
1: c'est incroyable.
0: L'alimentation du cerveau.
1: Oui.
0: Donc, aujourd'hui, il faut savoir que ce que nous mangeons influence.
1: Oui, ça peut avoir des répercussions.
0: Notre corps et nos organes et particulièrement notre cerveau.
1: Ah oui, oui.
0: Or, le cerveau, c'est quoi? Tu te rappelles, l'an dernier, tu avais parlé de la tour de contrôle.
1: Oui, tout à fait.
0: Si la tour de contrôle est affectée par. Quand quelqu'un a bu. Qui m'a nié?
1: Eh bien, voilà.
0: Et là, j'aime bien parce que, chers auditeurs, il faut voir Michel.
1: Ouais.
0: Michel est en train de tituber devant moi. Il est assis, mais il fait le geste de la personne saoule, qui ne marche plus droit, qui a des propos incohérents, etc. Donc, on voit bien que la tour de contrôle est affectée.
1: Oui, tout à fait.
0: Donc, il n'y a pas que l'alcool. Il y a d'autres aliments qui influencent et qui affectent le fonctionnement de notre cerveau. Or, lorsque notre cerveau, le fonctionnement de notre cerveau, son fonctionnement est altéré, qui ça au café? Combien d'hommes sous sont rentrés chez eux et se sont trompés de chambre?
1: Ouais, c'est vrai.
0: Qu'est-ce que ça veut dire? Ça veut dire qu'au lieu d'aller dans la chambre de maman, ils sont allés dans la chambre des petites filles.
1: Oh.
0: Tu comprends?
1: Ouais.
0: Donc, lorsque... la question est à se poser. Ok, l'alcool, on parle de l'alcool, mais qu'en est-il des autres aliments? Et il y a un aliment qu'on sait aujourd'hui, qu'on a qualifié de drogue. Le sucre.
1: Ah oui, le sucre, c'est...
0: Le sucre
1: c'est quelque chose,
0: est une drogue.
1: Ouais.
0: Donc, c'est une drogue. Qu'est-ce qui caractérise une drogue? C'est une substance qui est capable d'altérer le fonctionnement du cerveau. C'est un psychotrope. C'est ça que ça veut dire, psychotrope. Ça veut dire que ça altère le fonctionnement.
1: Okay.
0: Donc, d'accord? Ce magazine qui était consacré à l'alimentation du cerveau commence avec ce procès. Bon, c'est là que j'ai découvert ça.
1: Ouais.
0: Je me suis dit, je partage ça avec les auditeurs.
1: Ben oui.
0: Donc, chers amis, ce procès, on l'a appelé aussi le procès du Twinkie. Des Twinkies. Alors, les Twinkies, à l'époque, c'était des petits gâteaux fourrés à la vanille, très consommés. Je ne sais pas si tu te rappelles, Michel, ça me revient à l'esprit, et on a des cakes aujourd'hui, on a les 4 quarts, longs, etc. Mais on n'a pas toujours connu ça. Mais je me rappelle des cakes avec des raisins.
1: Dedans.
0: Ils étaient 3 paquet en espèce d'aluminium, je sais pas trop quoi. Tu vois, on vendait ça, c'était hyper bon. Et puis ça disparaît.
1: Oui.
0: On n'a plus eu ça, mais c'était 3 cakes qui étaient ensemble
1: dans un papier aluminium.
0: Presque comme du papier aluminium.
1: Ouais.
0: Tu déchirais et puis tu avais les cakes.
1: Et c'était bon.
0: Bah là, t'es bon.
1: Ah ouais.
0: C'est bon, d'accord. C'était extrêmement bon. Et voilà, c'était une espèce de cake avec fourré à l'intérieur. Il y avait de c'est comme certaines petites madeleines fourrées à la fraise, fourrées à l'abricot. Et bien voilà, c'était ça mais fourrées à la vanille. Et Dan White était un énorme consommateur de Twinkies, chers amis.
1: Ouais.
0: Et qu'est-ce qui s'est passé dans ce procès? Eh ben, mesdames et messieurs, alors il faut dire déjà, tu as assassiné le maire et
1: un conseiller
0: municipal. Ah. Là, c'est la chaise électrique.
1: Direct.
0: C'était direct la chaise électrique. Mmh. S'il échappait à la chaise électrique, c'était la perpétuité.
1: Wow.
0: On pouvait pas attendre moins que ça, mm-hmm, du procès.
1: Ouais.
0: Mesdames et messieurs, rappelez-vous, Monsieur Smith, l'avocat de Dan White, a fait intervenir un certain nombre de spécialistes, notamment du cerveau, mm-hmm, qui ont démontré, eh ben, que avec une telle consommation de Twinkies, mm-hmm, eh ben, Dan White pouvait ne pas être tenu responsable de ce qu'il a fait.
1: Ouais, c'est ça.
0: Ah ouais. Et tu te rappelles la finalité, la fin du procès, mm-hmm. Dan White fut condamné à une peine de prison de 7 ans et 8 mois avec possibilité de libération conditionnelle.
1: Mm-hmm.
0: Ah, mes amis, ça est un scandale pour l'accusation. À côté,
1: ouais,
0: d'accord,
1: ça c'est sûr.
0: Le gars méritait la chaise électrique ou au plus petit, la perpète.
1: Mm-hmm.
0: Le gars prend 7 ans et 8 mois avec possibilité de libération conditionnelle. Le jour où Dan White arriva à la prison, la communauté homosexuelle commença le décompte pour l'attendre à sa sortie. Mm-hmm. Il dit comme ça, bon, nous qu'attendons leur sortie. Et on va te faire la peau, mm-hmm, nous-mêmes. Mm-hmm. Nous allons nous occuper de toi, puisque la justice, nous avons fait confiance à la justice,
1: ouais,
0: mais pour nous, elle n'a pas agi comme il se devrait. Donc on t'attend. Les manifestations de la communauté gay se sont poursuivies à San Francisco et ailleurs dans le pays. À la télévision, dans les journaux et même sur le coin des rues, on menaçait la vie de Dan White. Certaines rumeurs couraient au sujet d'un gay qui était atteint du sida et qui n'avait rien à perdre et qui était décidé à tuer Dan White. Le pays entier était à l'affût. Mesdames et messieurs, Dan White passa 5 ans en prison avant d'être amnistié et remis en liberté le 6 janvier 1984.
1: Mmh.
0: Ouais. Incroyable. Là encore, ça a été un choc pour tous ceux qui l'attendaient, tous ceux qui estimaient que justice n'avait pas été faite.
1: Mmh.
0: Et craignant qu'il ne soit victime d'un acte de vengeance, l'administration pénitentiaire lui a donné un logement à Los Angeles. Donc loin de San Francisco.
1: Ah oui.
0: Mais Dan White était de San Francisco. Il avait envie de revenir dans sa ville. Et il a exprimé publiquement le souhait de revenir dans sa ville. La maire de la ville lui a déconseillé de revenir à San Francisco, ouais, parce qu'il était mort.
1: Mm-hmm.
0: Finalement, mesdames et messieurs, Dan White a mis fin à ses jours moins de 2 ans après sa libération. Pour avoir enlevé 2 vies, Dan White avait purgé une peine d'emprisonnement de 5 ans. C'était 2 ans de moins que la durée de conservation des Twinkies.
1: Mmh. Ouais.
0: J'aime bien l'ironie derrière. Ah ouais, d'accord. Ouais, les Twinkies, c'est 7 ans. Lui, il a fait 5 ans
1: ouais,
0: pour avoir enlevé 2 vies.
1: Mmh.
0: Mesdames et messieurs, ce qui a été dit depuis le début de ce procès ne peut être résumé en quelques lignes. Retenons cependant que la nourriture a été au cœur de tout. Nous utilisons la nourriture pour exprimer nos sentiments. Ainsi, le refus de manger de l'enfant comme de l'anorexique exprime sa soif d'attention. Il y en a qui font des grèves de la faim également,
1: mmh, ouais,
0: d'accord, pour manifester.
1: Mmh.
0: L'anorexique qui se prive veut aussi dire qu'il ne veut être contrôlé par personne. Et que dire du boulimique qui, en mangeant trop, veut peut-être dire « éloignez-vous de moi ». Quand on offre une boîte de chocolat, n'est-ce pas souvent pour dire « je t'aime » ? Et priver un enfant de dessert, n'est-il pas une punition ou une désapprobation ? Les aliments sont une arme subtile et efficace pour se défendre, attaquer, flatter, voire même punir. Mais c'est une arme qui peut à tout moment se retourner contre nous.
1: Mmh.
0: C'était le premier grand point. Nous en avions 3. Nous avons eu 3 points essentiels la saison dernière.
1: Mmh.
0: Premièrement, l'affaire des Twinkies. Et deuxièmement, Michel, nous avons considéré le premier aliment qui rentre dans la bouche de l'homme.
1: Mmh.
0: Tu te souviens de quoi il s'agit ?
1: Mmh.
0: Le premier aliment qui rentre dans la bouche de l'être humain. Du petit être humain.
2: Ah ouais.
0: Ah, je savais qu'en disant ça, ça reviendrait tout de suite.
2: Oui, tout à fait.
0: Nous avons parlé du lait maternel. Qu'est-ce que ça a été à ce moment-là?
2: Super.
0: Eh bien, nous allons résumer tout cela demain si que.
2: Très bien. Eh bien, Frédéric, on te remercie, te souhaitant de passer une bonne journée. Une bonne journée également à tous les bambinos, puisque c'est mercredi aujourd'hui.
0: Ah oui, c'est vrai.
2: Et puis, on se retrouve donc demain, je vous l'emploie.

0: Merci Michel, à toi aussi. Une excellente journée. Merci. Et à tous nos auditeurs, une excellente journée de mercredi. Notre rendez-vous, c'est demain matin, si Dieu veut, à 7h15 précise. Et d'ici là, chers amis, sentez-vous bien.
1: Merci Frédéric, à très bientôt.
0: À bientôt, bye bye.
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Il y a 7h32 minutes sur Espérance FM. Merci de nous avoir choisis. Et dans un instant, vous allez pouvoir retrouver, eh bien, muscler votre cerveau. Et puis, juste après, on aura un petit moment pour les bambinos ce matin.

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12: Aujourd'hui, je vous propose de faire une pause. Alors, faire une pause, faire des pauses dans votre quotidien. On est souvent happé par le quotidien, on a plein de choses à penser, plein de choses à faire. Il faut répondre à tout le monde, il faut anticiper, il faut débriefer, est-ce que j'ai bien fait ? On est tout le temps assailli par plein de pensées. Et on a du mal à être dans l'instant présent, à goûter l'instant présent, à se connecter à l'instant présent. Faites une pause. Essayez dans votre journée de vous arrêter quelques instants, quelques secondes, quelques minutes, et d'observer qu'est-ce qui est là maintenant. Qu'est-ce qui est là maintenant ? Par exemple, il y a un beau ciel bleu, j'ai des sensations agréables dans mon corps. Je suis dans une pièce qui est chauffée alors que dehors il fait froid, qu'est-ce que je suis bien ? J'ai un joli bouquet de fleurs. Accueillez, observez l'instant présent, nettoyez votre cerveau, le tumulte des pensées, et essayez de vous enraciner quelques secondes dans cet instant présent pour accueillir, vous recentrer et profiter de la vie. Bon entraînement.
2: Et oui, c'était muscler votre cerveau. Prochain rendez-vous demain, Dieu voulant, juste après le point santé. Il est 7h40 sur votre station. Bienvenue pour ceux qui viennent de nous rejoindre. Et si vous êtes en voiture, dans les embouteillages, prenez tout simplement votre mal en patience et écoutez tout simplement Espérance Matin. Voici maintenant la voix de Edgar Septua sur Espérance FM. 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
1: Et oui, personne ne bouge. Il est exactement 7h45. Ne bougez surtout pas, hein, puisque ça continue avec les bambinos. Dans un instant, on va parler d'une planète comme la Terre. Hein. Vous allez avoir plus de précision tout à l'heure. Voici maintenant les bourgeons de Mont Garizim avec David et Goliath.

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1: Voilà, comme c'est le jour des bambinos, on va parler d'une planète rocheuse avec une atmosphère comme la Terre, loin de la Terre. Des scientifiques espèrent avoir trouvé une autre planète habitable. Il s'agit de l'exoplanète LHS 1140b. Vieille de 5 milliards d'années, elle a été découverte en 2017 et elle se trouve à 48 années-lumière de la Terre. Il y a peu, la trace d'une atmosphère a été détectée autour d'elle. Cela a été annoncé le 16 juillet dans la revue Science. C'est la première fois que l'on trouve une atmosphère sur une planète rocheuse dans la zone habitable d'une autre étoile, détaille Colin Chérubin de l'Université de Harvard aux États-Unis. Il est le scientifique à l'origine de cette publication. On savait déjà que LHS 1140 remplissait deux des trois conditions pour être habitable, c'est-à-dire capable d'accueillir de l'eau liquide et peut-être la vie. Premièrement, elle est constituée de roches et de métal. Deuxièmement, elle n'est ni trop proche, ni trop éloignée de son étoile, une naine rouge, à 14,2 millions de kilomètres d'elle. La présence d'une atmosphère est la troisième condition. De l'hélium, un gaz léger a été détecté autour de LSH 1140b grâce au télescope de Magellan au Chili, Amérique. Selon les scientifiques, cela est un indice très fort prouvant que LSH 1140b possède une atmosphère. Cette couche de gaz protège LHS 1140b depuis plus de 3 milliards d'années. Cela a-t-il laissé le temps à la planète de se développer une forme de vie sur son sol? Pour le moment, les scientifiques ne savent pas. Certaines étapes, déterminer plus précisément la condition de cette enveloppe de gaz et chercher de l'eau. Cela sera une mission pour le télescope spatial James Webb. Quelques explications. Qu'est-ce qu'une exoplanète? Tout simplement, une planète hors de notre système solaire, Soleil et les huit planètes dont la Terre, les astéroïdes, les comètes tournant autour de lui. Elles tournent autour d'autres étoiles. Qu'est-ce qu'une année-lumière? Une année-lumière, c'est la distance parcourue par la lumière en un an, c'est-à-dire 9460 milliards de kilomètres. Autre question, qu'est-ce qu'une atmosphère? C'est tout simplement la couche de gaz entourant une planète. Et puis, dernière question, comment appelle-t-on un scientifique étudiant les astres, les étoiles, planètes et comètes? Réponse, un astronome. Eh bien voilà, c'était le petit moment pour les bambinos ce matin. Nous vous souhaitons de passer une excellente journée à notre écoute.
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c'est déjà terminé hein, pour cette matinale ce matin. Juste avant de vous laisser, un petit clin d'œil sur la météo du jour. Alors, la situation générale, une nouvelle onde tropicale à bord des Petites Antilles. Et puis, dernières observations, hein, la nuit dernière, les averses nues orageuses ont traversé rapidement le département et n'ont pas engendré de cumul de pluie important. Alors, en effet, pas plus de 15 000 mètres sur le sud-est et le relief du nord. Aujourd'hui, eh bien, le ciel est généralement nuageux avec des alternances, une alternance d'averses et d'éclaircies. Les averses peuvent être localement fortes et le risque orageux n'est pas exclu. Alors, ce temps perturbé hein, se poursuit la nuit prochaine. Côté vent d'est à sud-est, modéré assez fort, il souffle autour de 35 km/h à la côte.

Atlantique, en plaine du Lamantin et en baie de Fort-de-France, entre 20 et 25 km/h dans les secteurs les plus abrités. Alors, sous les averses les plus soutenues également, les rafales atteignent 50 à 60 km/h pour la mer. Alors, on peut dire que la mer est agitée en Atlantique et Canot, jusqu'à 2,20 m au large, 2,40 m plutôt au large. Elle reste belle au rivage, en Caraïbes, et peut agiter au large 1,20 m à 1,40 m. Température pour la mer, 29 degrés. Et pour les horaires de marée en Bedford-de-France, 0h20 et 15h55. La basse mer est prévu à 8h36 et 19h22. Alors, côté température, c'est 32 degrés. Et puis, pour le soleil, c'est 5h52 et 18h10. Et bien voilà, même si le temps est un peu gris ce matin, Radio Espérance, Espérance FM vous apporte toujours du soleil plein de cœur. Je vous souhaite de passer une très bonne journée à notre écoute et puis rester connecté à Jésus-Christ. Et dans quelques instants, on va retrouver les informations du jour. Quant à moi, je vous souhaite de passer une bonne journée. Prenez bien soin de vous et de vos proches. Que l'Éternel vous bénisse.

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1: 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Il est 8h. Bonne matinée. 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

0: Bonjour, bonjour à tous. Une avancée, mais pas encore de sortie de crise. Après une réunion d'urgence hier, Martinique Transport annonce une modification de son budget, ce qui devrait permettre dans un premier temps la reprise de la circulation des bus dans le centre et le nord de la Martinique d'ici la fin de la semaine ou en début de semaine prochaine. En revanche, pas de changement dans le sud. Le blocage reste complet et des négociations doivent débuter pour permettre à Martinique Transport de relancer les bus. C'est un procès très attendu. Deux hommes sont jugés depuis hier en Martinique devant la cour d'assises de Fort-de-France pour le meurtre du rappeur guadeloupéen Titis. Des faits survenus durant une soirée d'anniversaire à Sainte-Marie en septembre 2022. L'un des deux accusés est incarcéré pour meurtre depuis février 2023 à Ducos. Il est soupçonné d'être l'auteur du tir mortel de l'artiste guadeloupéen. 4 jours de procès sont prévus au total. Un rendez-vous très attendu également par les pêcheurs en Martinique et deuxième jour de visite pour une délégation du conseil consultatif pour les régions ultra-périphériques. Il est présent pour constater les conséquences des sargasses sur l'île. Une visite qui doit permettre de faire des propositions. Une demande d'aide temporaire doit également être faite à la Commission européenne. Un nouvel accident sur une plage de Guadeloupe. Maintenant, une femme de 60 ans est portée en urgence hier après un début de noyade à Sainte-Anne. Elle était consciente au moment de son départ vers le CHU. Une dizaine de pompiers et la sécurité intérieure ont été mobilisés pour l'intervention. Toujours en Guadeloupe, le collectif Uni pour la RN4 mobilisé aujourd'hui au carrefour de Belle Plaine au Gosier. Les riverains et les usagers demandent des aménagements concrets pour la sécurisation de cet axe stratégique. Et puis en Guyane, les entreprises font leur entrée avec une belle enveloppe. La CTG a organisé la 5e édition de la réunion de rentrée économique lundi à la Maison des Cultures et des Mémoires de Guyane à Rémire-Montjoly. L'occasion pour son vice-président d'annoncer un plan de 200 millions d'euros d'investissement pour 2027, mais aussi un prêt de 10 000 euros pour les entreprises touchées par la sécheresse. Voilà pour l'actu, je vous souhaite une excellente journée. À notre écoute.
1: Bonjour à tous, il fait un geste. Sébastien Lecornu promet pour le budget 2027 une baisse de la contribution exceptionnelle demandée aux très grosses entreprises. Le Premier ministre l'annonce dans une lettre adressée aux entrepreneurs. Ce qui est exceptionnel doit rester exceptionnel, explique-t-il. Selon Sébastien Lecornu, on ne redresse pas durablement les comptes d'un pays en cassant son moteur économique. Par ailleurs, le Premier ministre annonce qu'une disposition sera créée afin de faciliter la reprise des entreprises, notamment via la transmission aux salariés. Il est suspendu du Rassemblement National. Le policier municipal de Carcassonne est épinglé pour des propos racistes et sexistes, des propos enregistrés par sa caméra piéton lors d'une patrouille. Il y a près d'un an, le maire RN de Carcassonne qualifie d'inacceptables les propos du policier. Des procédures seront engagées et les sanctions seront à la hauteur de la gravité des faits, précise la municipalité. Un professeur de tennis mis en examen pour viol et agression sexuelle sur mineur dans le Vaucluse. Le jeune homme de 25 ans est accusé de faits de nature sexuelle impliquant une mineure de 12 ans. Il a été placé en détention provisoire. Le suspect est également visé par une autre procédure pour des faits de même nature commis il y a 5 ans. Et c'est une conséquence de la précocité des vendanges liées à la chaleur. La commercialisation de bouteilles de champagne à plus de 13 degrés d'alcool va être exceptionnellement autorisée, une première. Selon le comité champagne, cette vendange exceptionnelle pourrait devenir la norme à cause du changement climatique. Le conflit continue de s'intensifier au Moyen-Orient. L'Iran annonce avoir attaqué une base militaire des États-Unis en Jordanie et une vingtaine de bateaux en réponse à des frappes américaines contre des pétroliers iraniens. Conséquence de ces nouvelles frappes, le baril de pétrole a atteint les 100 dollars pour la première fois depuis fin juillet. Et puis en foot, après la défaite de Lille contre le Betis Séville, suite ce soir de la première journée de la Ligue des Champions, le PSG, double tenant du titre, reçoit les Slovaques du Slovan Bratislava. Demain, le dernier club français en lice, Lens, affrontera le Slavia Prague. Voilà pour l'info. Excellente journée.

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2: Bonjour Philippe.
3: Oui, bonjour.
1: Philippe Ferjules.
3: Nous serons ensemble tous les matins du lundi au vendredi pour échanger. Nous aurons plusieurs rubriques à partager. Ça va bien?
2: Oui, oui, je suis très contente d'être sur votre antenne.
3: Ce matin, nous sommes très heureux de nous retrouver dans
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3: C'est bien?
2: Oui, oui.

0: D'accord.
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3: Bonjour, bonjour auditrices et auditeurs d'Espérance FM. Nous sommes très heureux de nous retrouver ce matin pour une nouvelle émission, le rendez-vous, un temps de partage, un temps d'échange où nous tournons vers notre Seigneur, vers sa parole pour considérer son enseignement, considérer sa parole qui fortifie, qui renouvelle, qui encourage. Et nous avons une grande joie de pouvoir le faire encore en ce mercredi 9 septembre, un temps de réconfort. Nous sommes toujours dans notre thématique de la semaine, cette rentrée que nous vivons ensemble sur Espérance FM. Nous avons considéré le thème de la paix et du réconfort. Nous sommes dans un monde troublé, un monde qui s'interroge, qui se questionne. Que se passe-t-il? La parole de Dieu nous a avertis sur beaucoup de sujets. Nous voyons beaucoup de choses s'accomplir, même dans nos vies, dans nos cœurs. Nous ressentons aussi beaucoup de choses. Alors il était important de retourner à cette source indéfectible de la parole de Dieu pour comprendre les choses et prendre des décisions pour nos vies. En tout cas, j'ai grand plaisir à vous retrouver et à échanger avec vous. Nous allons dans un premier temps écoutez notre chronique, des mots d'actu, des mots d'espérance. Vous le savez, le mercredi, c'est Guy-Émile Saxemar qui nous propose la chronique. Il a un regard envers la jeunesse et d'autres sujets très intéressants, très passionnants. Après quoi, nous allons ouvrir la parole de Dieu. Ça sera notre rubrique, c'est promesses. Après ces promesses, ce sera notre tour du monde des cultures. Nous avons remplacé notre tour du monde dans une tasse. Nous découvrons le tour du monde des cultures. Hier, nous étions du côté de la Corée du Sud. Aujourd'hui, je vous emmène tout simplement en Suède pour découvrir l'art et la pose. Voilà, vous allez découvrir cela. C'est une belle découverte. Après donc ce temps de découverte, vous pourrez, si vous le souhaitez, nous avons notre nouvelle rubrique sur notre émission Le Rendez-vous, question de foi. Vous pouvez poser vos questions, vous poser votre question pour voir comment la Bible répond à ces différents sujets qui nous passionnent ou qui nous interrogent. Nous allons avec une grande joie pouvoir considérer à travers la parole de Dieu sa volonté. Cela a été déjà dit, vous ne pouvez pas dans l'immédiat nous contacter par le téléphone, mais si vous le souhaitez, vous pouvez envoyer un message sur notre WhatsApp au 0696. Mon numéro de téléphone, 0696 218 280 218 280, pour vos messages WhatsApp. N'oubliez pas de toujours mettre le nom de l'émission. Après, vous mettez votre question. Donc, si vous voulez participer, vous voulez m'envoyer une question ce matin, vous écrivez le rendez-vous, deux points, et la question. Voilà. Si vous voulez participer, une question pour la matinale pour Michel, Pierre-Nicolas, vous écrivez la matinale, deux points, la question. Si c'est dans Oupédissa, vous écrivez Oupédissa, deux points, la question. Ou bien le partage, ou bien l'observation que vous voulez partager. Donc, le moment est venu pour nous d'écouter notre chronique des mots d'actu, des mots d'espérance, avec Guy-Émile qui nous parle de l'amitié. Bonne écoute à vous.
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4: Aujourd'hui, j'aimerais parler d'un mot que nous utilisons tellement qu'il a presque perdu son mode d'emploi. Le mot ami. Sur les réseaux sociaux, tout le monde est ami avec tout le monde. Tu peux avoir 2387 amis sur Facebook, 4700 abonnés sur Instagram, 12 000 followers sur TikTok. Et pourtant, le jour où tu dois déménager un canapé au troisième étage sans ascenseur, bizarrement, ton cercle d'amis se réduit considérablement. L'algorithme te connaît, il sait ce que tu regardes, il sait ce que tu aimes, il sait même probablement que tu veux acheter des baskets avant même que toi-même tu ne le saches. Mais est-ce qu'un algorithme peut être ton ami? Aujourd'hui, on ajoute des amis, on supprime des amis, on bloque des amis, on débloque des amis. L'amitié est devenue presque aussi simple que la gestion d'une playlist. Celui-là, je garde, celui-là, non. Lui, il m'énerve, supprimé. Ah non, finalement, il me manque, rajouté. Mais dans la vraie vie, un ami n'est pas une notification. Un ami, ce n'est pas simplement quelqu'un qui met un cœur sous ta photo. Parce qu'entre nous, il y a des gens qui mettent magnifique sous chacune de tes publications, mais qui seraient absolument incapables de te dire si en ce moment tu vas bien. Et inversement, il existe parfois quelqu'un qui ne commente jamais tes photos, ne regarde presque pas tes stories, mais qui sait reconnaître au son de ta voix que quelque chose ne va pas. Alors finalement, c'est quoi un ami? Peut-être qu'un ami, c'est quelqu'un devant qui tu peux enlever le filtre. Pas le filtre Instagram, le filtre de la vie. Celui qui nous fait répondre « ça va », alors que ça ne va pas du tout. Pense, parce que nous sommes finalement devenu très fort pour montrer nos meilleurs moments. Le restaurant, la plage, le voyage, le sourire, le nouveau projet. Mais étrangement, personne ne poste « aujourd'hui je suis complètement perdu ». Personne n'écrit sur son fil « ce soir je doute de moi ». Ou encore « j'aurais simplement besoin que quelqu'un m'écoute ». Sur les réseaux sociaux, nous montrons souvent notre vitrine. Mais l'amitié commence peut-être lorsque quelqu'un peut entrer dans l'arrière-boutique, là où ce n'est pas toujours rangé, là où il y a nos peurs, nos contradictions, nos blessures, nos petites hontes, nos grandes questions. Un ami, ce n'est donc pas quelqu'un qui connaît seulement la photo de profil, c'est quelqu'un qui connaît un peu ton cœur. Et puis il y a autre chose. Un véritable ami n'est pas forcément quelqu'un qui est toujours d'accord avec toi. Ça, c'est important. Parce qu'aujourd'hui, nous avons parfois transformé l'amitié en chambre d'écho. Si tu es mon ami, tu dois penser comme moi. Non. Un véritable ami peut parfois te dire, là franchement, tu déconnes. Et justement parce qu'il t'aime. Celui qui applaudit toutes tes erreurs n'est pas toujours ton ami. Parfois, l'amitié, c'est aussi quelqu'un qui t'aime suffisamment pour ne pas te laisser tranquillement foncer dans le mur. Mais il y a peut-être un test encore plus simple. Demande-toi, combien de personnes connaissent vraiment mon histoire? Pas mon CV, hein? Pas mes publications, mes réussites, mon histoire. Et puis, deuxième question, combien d'histoires est-ce que moi je connais vraiment? Parce que nous voulons tous avoir de bons amis, mais nous oublions parfois de nous demander, est-ce que moi je suis un bon ami? Est-ce que je sais écouter sans immédiatement ramener la conversation à moi? Est-ce que je prends des nouvelles sans avoir besoin de quelque chose? Est-ce que je suis capable de rester lorsque l'autre traverse une période compliquée? Est-ce que je sais respecter une confidence? Est-ce que je sais pardonner? Est-ce que je sais dire la vérité avec douceur? Parce que finalement, l'amitié ne se mesure peut-être pas au nombre de personnes présentes quand tout va bien, mais au nombre de personnes capables de rester quand la fête est terminée. Et c'est là que la Bible devient étonnamment actuelle. Dans le livre des Proverbes, chapitre 17, verset 17, on lit « L'ami aime en tout temps, et dans le malheur, il se montre frère. » En tout temps. Pas seulement quand tu es drôle, pas seulement quand tu réussis, pas seulement quand tu es intéressant, pas seulement non plus quand tu as quelque chose à offrir. En tout temps. Et Jésus ira encore plus loin lorsqu'il dira à ses disciples, « Je ne vous appelle plus serviteurs, mais je vous ai appelés amis. » Imagine un peu, le Dieu de la Bible ne veut pas seulement être adoré de loin, il propose aussi une relation, une proximité, une confiance, une présence. Alors peut-être qu'après cette chronique, nous pourrions faire deux choses très simples. D'abord, arrêter de confondre connexion et relation. Et ensuite, envoyer un message. Pas à 200 personnes, à une seule. Un vrai message. Pas Salut, ça va ? Mais peut-être, je pensais à toi.

Et oui, c'est ça un ami, ce sera vrai copain, c'est ça un ami. Nous avons un ami indéfectible, hein. C'est vrai que quand j'écoute cette chronique proposée par Guy-Émile, eh bien Guy-Émile Saxemar, je me rappelle de cet épisode de Jésus avec Judas qui l'a trahi. Et quand Judas vient le voir pour le vendre, hein, par un baiser dans ce jardin,

hein, ben Jésus, il l'appelle encore mon ami. Il appelle encore mon ami pour lui rappeler qu'il a été avec lui tous les jours, qu'il a vécu toutes ces choses, qu'il a tout entendu. Et Jésus lui rappelle encore qu'il reste son ami, et il appelle cet éveil de conscience, hein, à se détourner peut-être de cet acte. Mais Jésus lui a conservé son amour, en tout cas, que le Seigneur nous fortifie, nous aussi, pour nous rappeler que nous avons un ami fidèle, qui est aussi notre sauveur, qui est aussi notre Seigneur, et que nous pouvons nous appuyer sur lui fortement, parce qu'il est un ami indéfectible. Et oui, c'est... quand on parle de l'ami, eh bien c'est celui qui nous connaît dans notre intimité. Alors nous poursuivons notre temps de réconfort à travers cette nouvelle rubrique, ces promesses. Hier, nous avons considéré donc le livre de Jean au chapitre 14, au verset 27, qui nous disait « Je vous laisse la paix et je vous donne ma paix ». Nous avons vu que Jésus, il donne sa paix. Et il dit que ce n'est pas la paix comme le monde donne, parce que la paix du monde, c'est quand tout va bien, on semble être tranquille, on semble être en paix. Mais nous savons que même ceux qui ont beaucoup d'argent ne sont pas toujours en paix, ceux qui sont en pleine santé ne sont pas toujours en paix, parce qu'il y a peut-être d'autres choses qui ne vont pas. Et cette paix, elle est souvent très très très très très éphémère. Eh bien, il suffit de s'arrêter, de réfléchir un peu et voir combien de troubles nous avons des fois intérieurement. Mais la paix que donne Jésus est un don. J'aime beaucoup ce verset, c'est un don de Jésus. Je vous donne ma paix. Et il nous invite à accueillir cette paix. Ce n'est même pas un exercice à faire pour dire, bon, je dois lui faire confiance. Cela peut même générer encore d'autres troubles. Jésus nous dit simplement d'accepter sa paix, d'accepter qu'il a les situations en main. Et nous pouvons nous appuyer sur lui, nous déposer entre ses bras d'amour et ses bras de réconfort. Alors nous poursuivons dans cette rubrique, ces promesses, à découvrir donc ces sujets, hein, qui appellent à la paix en Dieu et le réconfort qu'il nous accorde. Et je vous propose de lire dans votre Bible, si vous l'avez, ou si encore votre téléphone, vous pouvez considérer. Alors dans le livre, ces lettres, hein, de l'apôtre Paul aux Philippiens, et nous lisons au chapitre 4, les versets 6 et 7. Donc Philippiens, le chapitre 4, les versets 6 et 7. Donc je lis trouvé et je vous lis ce verset qui dit: ne vous inquiétez de rien, ne vous inquiétez de rien. Mais en toute chose, faites connaître vos besoins à Dieu par des prières, des supplications, avec action de grâce. Et la paix de Dieu, qui surpasse toute intelligence, gardera vos cœurs et vos pensées en Jésus-Christ. Ah, ces versets sont merveilleux, ils sont extraordinaires. Et le texte nous dit littéralement que la paix de Dieu, pas la paix selon les hommes, pas la paix que pourrait nous donner une situation peut-être équilibrée. Non, cette paix de Dieu. Hein, nous restons toujours dans le don de Dieu et la paix de Dieu qui surpasse toute intelligence. C'est-à-dire que des fois, dans certaines situations, on pourrait chercher à agir par nous-mêmes, excluant peut-être même la vérité biblique
cette vérité où Jésus nous amène à une pleine liberté dans cette vie, que nous amène à lui faire confiance, à nous tourner vers lui, indépendamment de tout ce que ce monde pourrait nous proposer. Eh bien, il nous invite à encore à faire confiance à Dieu. Mais le texte nous dit déjà au verset 6 de ne pas nous inquiéter. Ne vous inquiétez de rien, hein, mais de dire à Dieu, hein, par des prières, des supplications, mais des actions de grâce également. Les supplications sont nécessaires. Oui, on supplie Dieu, on demande, mais ce Dieu d'amour, il entend, il connaît. Ce n'est pas d'attendrir son cœur par nos supplications, mais l'action de grâce, c'est de dire, d'exalter le Seigneur, de dire que bien qu'il prenne toute la place dans nos vies, dans nos cœurs. Et quand le Seigneur il est exalté dans nos vies, eh bien quand il prend la place, eh bien il prend la place. Et les choses qui nous encombrent, les choses qui nous troublent, eh bien nous trouvons la force de pouvoir ne pas subir leur impact parce que nous laissons le Seigneur agir pleinement dans nos vies. Alors, chers auditeurs, je veux vous encourager à faire confiance à Dieu, la paix de Dieu qui dépasse tout ce que l'on peut comprendre, hein, tout ce que l'on peut saisir, bien gardera vos cœurs et vos pensées. Alors, ici, nous voyons que la prière peut remplacer la prière qui est un acte de confiance, un acte de dépendance, hein. La prière peut remplacer l'inquiétude, la paix de Dieu qui agit comme un bouclier sur nos émotions et nos pensées. Alors c'est un grand mystère, mais qui apporte un calme immédiat et bienfaisant. Alors soyez réconfortés, soyez encouragés dans cette période que nous vivons, une période difficile où beaucoup s'interrogent. Dieu nous invite, eh bien, à vivre sa paix, à lui faire confiance et à nous reposer totalement et pleinement sur lui. Bon courage à vous. Alors, chers auditeurs, nous sommes ensemble encore jusqu'à 9h30. À 9h et quelques minutes, je serai rejoint par Esther Kittmann, notre thérapeute en relation d'aide et familiale. Mais avant tout, je vous invite à écouter quelques notes de cette belle chanson de Zane Lopez qui nous chante « Tu seras là toujours pour moi ». Bonne écoute à vous.

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1: 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Il est 9h. 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
1: Et oui, chers auditeurs, nous sommes de retour. Il est exactement 9h03 sur votre radio préférée, Espérance FM, que vous écoutez. Eh bien, nous émettons depuis depuis Bois Carré, hein, au Lamentin. Je suis en compagnie d'Esther Kittmann. Bon, comment vas-tu, Esther?
2: Ça va très bien. Bonjour, Philippe.
1: Bon, je te vois souriante, oui. Colorée et tout. Tu es comme
2: La rentrée.
1: C'est la rentrée. C'est bien. Je devrais prendre des leçons. Hein. Hier, je t'ai habillé tout de noir. Oh. Ça va pas. Ça va pas du tout.
2: Ça ira mieux.
1: Voilà, donc j'ai gardé le noir avec un peu de bleu, mais voilà, je voulais ressembler à Alex. Tu vois, il a une belle chemise. Hein.
2: Oui.
1: J'ai mis la même que lui.
2: Absolument.
1: Voilà, c'est ça.
2: Les grands esprits se rencontrent.
1: On travaille en équipe.
2: En équipe.
1: Alors, juste avant, Esther, de considérer avec toi la responsabilité des parents,
2: oui,
1: dans ce thème que nous allons pour cette rentrée. Oui. Très bien. Je l'ai promis, donc je tiens à cette promesse. Nous faisons notre tour du monde des cultures en quelques minutes. Et bien hier, nous avons découvert une très très très belle culture. Hein. C'était en Corée du Sud, et ça va te plaire, hein, parce que nous avons découvert le Nuchi, qui est en fait l'art d'écouter les silences. Les silences. Voilà. Et le Nuchi, c'est justement cette capacité ou cette disposition quand on est dans une pièce, dans une assemblée. Eh bien, de faire silence déjà intérieurement et puis d'apprécier ceux qui sont autour. Voilà.
2: Ah, oui.
1: De ne pas se presser, à prendre la parole, à parler, à s'exprimer, à parler plus fort que l'autre, etc.
2: C'est très important, hein,
1: donc,
2: au niveau de la communication.
1: C'est cela. Donc, c'est une culture que nous avons découvert en Corée du Sud. On n'impose pas sa présence, où on ne parle pas trop vite, mais on observe le langage corporel, le ton, la voix, tout cela. C'est important pour que le groupe reste homogène et surtout, eh bien, qu'on porte attention à ceux qui sont autour de nous.
2: Tout à fait.
1: Ça, c'est le Nuchi. On a découvert cela en Corée du Sud. Et aujourd'hui, j'emmène des auditeurs jusqu'en Suède. Et nous allons découvrir le fika, hein, c'est l'art de la pause. Voilà, ça c'est le fika. Donc direction la Suède, hein, pour c'est bien plus qu'une simple pause, hein, comme on dit la pause café ou voilà, dans l'entreprise. Hein, le fika est une véritable institution sociale. Voilà. Alors, qu'est-ce que c'est? C'est un moment sacré inscrit dans le quotidien des Suédois. Alors, quel en est le principe? Eh bien, ils s'arrêtent au moins une fois par jour pour savourer une boisson chaude accompagnée d'une viennoiserie. Souvent, une brioche à la cannelle appelée cannelboule. Ah. Hein, voilà. Donc, mais le secret du fika réside dans le partage. C'est un temps où on s'arrête,
2: hein,
1: un peu de travail, et on partage. On ne prend pas son thé ou son café pour ceux qui le prennent, hein, dans ce pays. Seul devant son écran, hein, on prend le temps d'échanger, d'écouter et de déconnecter avec ses collègues ou ses proches. C'est une philosophie de vie, hein, qui valorise la lenteur. Ça, c'est pas pour moi, ça. Hein. La lenteur et la convivialité au milieu du tumulte quotidien. Un rappel chaleureux que le bonheur se trouve souvent dans les choses les plus simples de la vie. Voilà. Alors, t'en penses quoi du fika?
2: C'est extraordinaire. Moi, j'aime le thé.
1: Ouais.
2: J'ai du tea time tout le temps.
1: D'accord.
2: Et j'aime bien prendre mon thé, prendre avec d'autres personnes.
1: Oui.
2: Même à distance.
1: C'est cela.
2: Avec une amie. Elle est au Canada. Donc, nous avons notre tea time.
1: C'est ça. C'est très bien.
2: Voilà.
1: Eh bien, ça, c'est le fika du côté de la Suède. Ce sont de bonnes habitudes. Hein,
2: absolument.
1: De belles découvertes culturelles.
2: Culturel.
1: Ouais. Mais il dit, c'est une institution, hein.
2: Oh,
1: il s'arrête.
2: Fait.
1: Bon, j'avais lu, sur d'autres supports, c'est aux environs de 10 heures.
2: Oui.
1: Voilà. Ben, il s'arrête.
2: Mais
1: ça dure trop longtemps, ça dure 30 minutes.
2: Le directeur devrait pouvoir faire ça avec.
1: Non, nous sommes en Martinique. En Martinique, on travaille, on n'a pas le temps de s'arrêter. Ça, c'est en Suède. On fait découvrir.
2: 3 minutes.
1: On fait découvrir.

0: ouvrir les cultures, mais faut pas faire comme les autres.
1: Mais on prendra le thé certainement tous les deux le mercredi.
0: Oui, le mercredi, juste après l'émission. Très bien. En tout cas, ce sont de belles découvertes et puis bon, pourquoi pas. Mais c'est bien de prendre le temps de partager. On le
1: temps
0: pas
1: de
0: seul.
1: Vivre aussi.
0: Voilà, c'est ça, hein, c'est vrai. Alors, Esther, comment se passe ta rentrée?
1: Bien.
0: Oui. Bon, tu es en forme?
1: En forme, motivée. Voilà, et puis plein de perspectives, plein de projets.
0: Donc, c'est formidable, gloire à Dieu. Eh bien, nous sommes très heureux.
1: Pour les familles, surtout. Oui, voilà.
0: Nous sommes très heureux, en tout cas, de te retrouver sur Espérance FM, puisque tu es là le premier mardi du mois.
1: Oui.
0: Hein, pour parler de sujets concernant la famille.
1: Oui,
0: hein, et puis, au cœur des familles. Et puis le mercredi à 9h, oui. Dans le rendez-vous pour échanger avec moi et tout.
1: Avec donc, Philippe
0: voilà.
1: Père Jules.
0: C'est ça. Donc quand tu parleras de la responsabilité des parents, ne me regarde pas beaucoup. Regarde Alex. Hein.
1: Bah oui.
0: Regarde, ouais.
1: On m'a appris qu'il faut regarder des gens
0: oui.
1: quand je leur parle.
0: Voilà, pour que j'en prenne pas trop ce matin, quoi. C'est,
1: non. C'est, je suis là juste pour booster un petit peu, redonner c'est un petit peu d'énergie, de dynamisme, d'espoir, de vie aux familles.
0: Très
1: pas
0: bien.
1: Pour les
0: pas
1: tabasser.
0: Pas pour les.
1: Pas pour les.
0: D'accord.
1: Non.
0: Donc ce que tu avais.
1: Reprocher, rien du tout.
0: Oui.
1: Mais en fait, tout ce que je dirais, ne prenez pas pour reproche, mais simplement pour conscientiser.
0: C'est ça.
1: Et puis pour vous aider à aller plus loin.
0: Mm-hmm.
1: Parce que c'est l'objectif.
0: Très
1: et
0: bien.
1: À être des meilleurs parents.
0: Oui, super. Merci beaucoup. Eh bien, alors, nous parlons de la responsabilité des parents.
1: Oui.
0: Les parents sont responsables.
1: Eh bien, comment Mais pour dire jusqu'où va la responsabilité des parents. Parce que bien souvent, où ça commence, oui, on sait, parce que bon, bébé arrive et tout. Mais, et d'ailleurs, bien souvent, avant justement la naissance du bébé, ça commence, quoi.
0: C'est ça.
1: La responsabilité des parents, parce que on voit bien des personnes, je veux dire, la nouvelle génération, par exemple, ils savent pas que déjà là, le fœtus, ça engage leur responsabilité.
0: Oui.
1: Hein? Par exemple, il ne faut pas fumer, il ne faut pas boire, il faut savoir comment s'alimenter.
0: C'est ça,
1: Et manger sain, quoi. Et puis, en fait, tout ce que cela comporte. Maintenant, nous allons justement parler des parents. Alors, un jour, ils partent, nos enfants.
0: Oui.
1: C'est dans ce sens que je veux parler parce qu'il y a beaucoup de parents qui sont pas prêts à ça, que les enfants quittent le foyer et donc voilà, et c'est une réalité. Donc comment faire face à ça? Et alors c'est mon but ce matin, c'est de vous aider à faire face à ces responsabilités, enfin à ces départs qu'il y a, puisque les enfants partent pour étudier. Hein.
0: Oui, oui.
1: Bon, il y a différentes raisons du départ des enfants à la maison.
0: Oui.
1: Donc est-ce qu'on, en tant que parent, on éduque les enfants pour qu'ils restent à la maison et puis pour qu'ils ne partent jamais, quoi.
0: C'est ça, c'est ça.
1: Et donc nous avons cette responsabilité et jusqu'où va notre responsabilité?
0: D'accord.
1: Alors la définition d'être parent, alors on se demande, est-ce que c'est travailler pour être quitté, parce qu'on on s'engage, on se dépense beaucoup, c'est-à-dire qu'on s'investit beaucoup, mais voilà. Et c'est pour cela que les départs sont assez difficiles
0: vivre,
1: pour les parents à vivre.
0: Mais dis-moi,
1: est-ce
0: que c'est... moi, en tant que parent...
1: Oui.
0: Moi, en tant que parent, c'est... Je donne le maximum, jusqu'à mourir.
1: Attention.
0: Mais bon...
1: Il y a des limites.
0: Oui, il y a des limites. Oui, il y a des limites. Mais... C'est-à-dire que est-ce normal de ne pas, comment dire, pour être compris, est-ce normal de ne pas, laisser la liberté, le choix et tout cela, et de ne pas attendre forcément un retour. C'est-à-dire que des fois, en tant que parent,

0: on attend un retour.
1: Oui. Oui, puisqu'on s'investit. Mais tout être humain, quand il donne, il attend un retour. C'est dans le propre de l'homme.
0: Ouais.
1: Mais plus on s'investit, plus on attend.
0: Mais moi, j'essaie de m'appliquer à ne pas attendre.
1: Et c'est ça. Parce qu'en fait, si on le fait dans cet esprit-là,
0: oui. On peut avoir beaucoup de déceptions.
1: Ouais. Parce que quand il y a beaucoup d'attentes, il y a beaucoup de déceptions.
0: C'est ça. Ouais.
1: Donc, c'est dans quel but on le fait et puis dans quel état d'esprit est-ce qu'on a bien compris ce que c'est que l'éducation, notre responsabilité en tant que parent, et en fait on ne fait pas les enfants pour soi.
0: Il faut savoir ça.
1: Et donc il faut que ça soit bien clair qu'on ne fait pas les enfants pour soi. Et c'est comme un arbre, hein, il va porter des fruits et en fait les fruits tombent lorsqu'ils sont mûrs. Donc qui fait que il faut s'attendre à ce que les enfants, à leur maturité, qui s'en aille, qui se détache, et ça c'est qu'ils deviennent autonomes, parce que dès petits, ce que nous, le parent a comme devoir, c'est de rendre l'enfant autonome.
0: Autonome, c'est ça.
1: Et à chaque âge, et donc jusqu'à l'âge adulte, l'âge de la maturité.
0: Ça, c'est cette information, en fait, on ne l'a pas, on ne l'a pas. C'est-à-dire que l'autonomie va s'acquérir tout au long de la vie
1: de l'enfant.
0: Oui, parce qu'on pense que l'autonomie, c'est quand l'enfant arrive à un certain âge, il dit là maintenant.
1: Point autonomie. Point autonomie. Tu as 18 ans. Non, c'est pas ça du tout.
0: Ah, c'est à 18 ans qu'on prend.
1: Je sais pas, à 18 ans, c'est l'âge de la majorité.
0: Donc c'est pour savoir si
1: les enfants disent j'ai 18 ans, bon maintenant où
0: tu as 18 ans, alors débrouille-toi.
1: Je suis plus responsable de toi, voilà, mais ça commence très tôt.
0: Oui, ça se prépare.
1: Ça se prépare. Et ça, non seulement que ça se prépare, mais on commence. L'enfant doit être autonome dès petit. Par exemple, pour aller à l'école, l'enfant doit être autonome.
0: Oui.
1: Il doit avoir une certaine autonomie. Donc, si on le prépare déjà pour l'école, pour la rentrée, ses premières classes.
0: Oui.
1: Et en fait, et ainsi de suite, on accompagne.
0: C'est ça.
1: Le parent accompagne.
0: On a vu des enfants qui restent attachés à la robe, à la jupe des parents, qui ne veulent pas aller
1: à l'école. Et ils pleurent, et c'est un déchirement. Oui, parce qu'ils n'ont pas préparé les enfants à ça. Et donc, c'est un déchirement aussi bien pour les parents que pour l'enfant. Et donc, il vaut mieux éviter ça, mais en fait, pour ça, il faut s'informer, lire, s'intéresser à cela. Et puis, c'est l'amour aussi qui parle. Parce qu'on peut pas, on ne fait pas les enfants pour soi. C'est pas ma chose, c'est pas mon.
0: Mais a-t-on une bonne compréhension de l'amour? Parce que l'amour impose, impose. Je ne sais pas si dans l'amour on parle d'imposer, mais l'amour c'est aussi appel à la liberté.
1: C'est
0: ce sujet, quoi.
1: Tout à fait. Et est-ce qu'on a cette notion-là, toutes ces notions-là de l'amour? Non, pas vraiment. Donc, ça s'apprend. Et c'est pour ça que nous sommes là aujourd'hui. Alors, sommes-nous capables de leur donner, alors, la maturité, des enfants, on disait. Ce n'est pas facile, et à franchir pour les parents. Mais c'est pas simple non plus pour tout le monde de laisser partir nos enfants. Par exemple, l'enfant, il a réussi au bac. Après, il faut qu'il parte. Et ça, c'est pas simple. Parce que je connais des parents qui ont refusé que leurs enfants partent. Et en fait, notamment une femme, aujourd'hui mariée, ayant des enfants. Et m'a-t-elle dit que, en fait, sa mère ne voulait pas qu'elle parte après le bac.
0: En fait, non.
1: Elle a refusé. Donc, elle n'est pas partie, mais elle a été frustrée. Et elle est restée ici à Martinique. Elle me dit, Dieu merci, j'ai trouvé un bon travail. Et elle me dit, d'autant plus que ma mère, à un certain moment, elle est partie en France. C'est elle qui est partie en France pour travailler.
0: C'est ça.
1: Alors, elle a dit, j'ai rien compris.
0: Mais justement.
1: Alors.
0: Oui.
1: Oui.
0: Vas-y.
1: Nous allons.

0: venir.
1: Oui.
0: Et parce qu'en fait, des fois, les parents font une projection sur les enfants. Mm-hmm. Et ça dérange énormément. Enfin, ça frustre le parent. Oui. Puisqu'il se dit, voilà, moi, j'aurais voulu faire cela. J'aurais, c'est ce que j'aurais voulu dans ma vie. Mm-hmm. Mais là, donc ils sont frustrés. Et ça va venir réveiller leur blessure, en fait. Mm-hmm.
1: Mais justement, quand elle dit avoir trouvé un bon travail,
0: oui.
1: Peut-être que la maman s'est dit aussi, bon, j'ai réussi. Heureusement que je l'ai empêché de partir.
0: Pour la maman, bien sûr, mais pas pour la fille.
1: Non, mais comme parce que la fille a réussi, elle a un bon travail et tout, donc la mère peut penser qu'elle a réussi.
0: Oui, elle peut penser ça, mais n'empêche que non.
1: Donc la fille, elle vit quand même, malgré son bon travail, elle vit avec une frustration quelque part.
0: Elle n'a pas oublié.
1: Elle n'a pas oublié,
0: cette expérience-là.
1: Oui, si elle en parle, c'est ça.
0: Elle serait certainement quelqu'un d'autre, c'est sûr. Donc, sommes-nous capables de leur donner une vraie liberté?
2: Oui.
0: Et alors, la liberté de réussir, d'être plus grand, d'être plus fort, d'être plus riche, plus intelligent, n'est-ce pas? Et plus heureux que nous, et d'aller plus loin. D'aller plus loin, et puis plus haut, et puis ailleurs aussi.
1: C'est ça. Hein? Quand tu laisses l'autre libre, il faut déjà que toi-même, tu le sois.
0: Absolument.
1: C'est-à-dire que tu portes en toi cette liberté de... c'est important, parce que souvent, on ne se sent pas libre.
0: Oui.
1: On ne se croit pas libre.
0: Oui, on ne peut donner que ce que l'on a.
1: Oui.
0: Et en fait, il faut déjà faire un certain travail sur soi-même. Et être flexible, en fait, si je peux dire. Savoir pourquoi. Le pourquoi, les raisons pour lesquelles
1: on fait les choses.
0: Je fais les choses. Mm-hmm. Et quel sens ça a dans ma vie.
1: Oui.
0: Et quel sens ça a pour l'enfant. Alors, à ce moment-là, quand on a analysé les motivations et les objectifs que nous avons dans cette vie, et que prendre conscience que c'est une responsabilité, mais aussi c'est une mission que nous avons, à ce moment-là, nous pensons plus au devenir de l'enfant qu'au nôtre.
1: C'est ça.
0: Voilà.
1: C'est ça,
0: oui. Donc, et c'est prendre conscience pourquoi on est là et pourquoi on est fait. Quel est notre engagement là? Quelle est notre place auprès des enfants? Mmh. Alors, c'est vraiment important. Et en fait, ce qu'on pourrait dire, c'est que c'est tout ça. Accepter, est-ce qu'on accepte que l'enfant soit différent, qu'il fonctionne différemment de nous?
1: Mmh.
0: Et en fait, et poursuivre sa propre route.
1: Oui.
0: En fait. Et alors, quoi de plus normal, on pourrait dire ça. Mais c'est le rôle du parent. Le rôle du parent. Il travaille pour être quitté. Mm-hmm. Peut-être que ça fait mal, mais c'est une réalité et il nous faut prendre conscience de cela. Et c'est pas si évident que cela, mais ainsi, c'est ainsi que c'est fait. Et puis, le parent, c'est sûr, quand il a une mission. Et le parent, sa mission, c'est d'emmener l'enfant à devenir adulte autonome.
1: Donc, le parent, il prépare l'enfant à l'autonomie, mais il se prépare aussi à cette autonomie de l'enfant, c'est-à-dire à la séparation.
0: Absolument.
1: Cette autonomie.
0: Je peux donner juste un petit témoignage en fin de ma vie. Je ne peux parler que de moi. Enfin, c'est vrai que j'accompagne les autres, mais bon, je vais donner une situation, mais pas parler des gens, mais de la situation. Mm-hmm. Et en fait, mon fils, il nous a dit, en tant que parent, il est allé en colonie. Des personnes de la communauté, de notre communauté. Et en fait, il est allé en colonie au Canada. Et quand il est revenu, il nous a dit, il avait 10 ans.
1: Mm-hmm.
0: Il a dit, il a fait des photos comme il pouvait et tout. Et il a dit, moi, je veux aller faire mes études au Canada.
1: D'accord.
0: Oui. Quand j'ai pris mon bac, à 10 ans, il l'a dit. Et il disait à tous ses copains, je vais faire mes études au Canada, je pars. D'ailleurs, j'ai rencontré un copain à lui qui me dit, mais quand il disait ça, je dis, mais... c'est pas possible, quoi. Et il n'y croyait pas. Et puis, en fait, savais que c'est un leader. En fait, lui, il savait ce qu'il voulait. Donc, je savais qu'après le bac, il serait parti.
1: Ouais.
0: Et en fait, je me suis préparée pour ça. Mm-hmm. J'ai dit, OK, c'est son désir. Donc, j'ai pris en compte
1: ce désir.
0: Ouais. Et je l'ai préparé à être autonome, à savoir faire à manger, s'occuper de lui, être autonome.
1: C'est ça.
0: Complètement. Et là, il est parti. Il avait 17 ans et demi.
1: Oui.
0: Et là, vraiment, je me souviens qu'une mère, elle était choquée. C'est pas de sa faute.
1: Oui, oui.
0: Et elle dit, mais comment j'ai pu faire, je peux envoyer mon fils faire des études à cet âge-là et Alors je dis, mais je l'ai préparé, il est prêt. Alors je passais pour la mère marâtre, mais en fait peu importe. Mais c'est ça, il faut se préparer.
1: J'ai la même expérience, mon fils est parti aussi à 17 ans et demi au Canada.
0: Eh ben voilà.
1: D'ailleurs, on a dû faire le dossier d'émancipation, pour autoriser à partir de le pays.
0: Donc, écoute, c'est ça. Donc, voilà, c'est ça. Il faut tenir compte des désirs des enfants. Ils ont des rêves aussi. Mm-hmm. Ils ont des désirs, des besoins. Donc, être à l'écoute de notre enfant. Ne pas faire, ceux qui n'entendent pas, quoi.
1: Oui, oui.
0: Hein? Ne pas être dans le déni non plus, parce que j'aurais pu être dans le déni, dire, il parle du Canada, il a 10 ans, il ne sait pas ce qu'il veut, il ne sait pas ce qu'il dit.
2: Mais tu sais, ce que tu dis, ça m'a interpellé parce que j'ai rencontré un homme, tout récemment, qui me disait que, dès l'âge de 6 ans, d'un 36 ans, 8 ans, il avait déjà des rêves qu'il voulait accomplir. Et parmi ses rêves, c'était d'aller dans un hôpital, j'oublie le nom, l'hôpital dans un pays d'Afrique où il y a s'occupe des lépreux.
0: OK.
2: Et à cet âge-là, il avait en vue ça. Je sais pas comment il a reçu l'information et il voulait aller sur place pour voir cet endroit. Et il est allé.
0: Voilà. Nos enfants, il faut accepter qu'ils soient plus grands.
2: À cet âge, on peut avoir ses propres rêves.
0: Absolument. Ouais. Et en fait, être à l'écoute des enfants. Parce que, comme je dis souvent, nous éduquons les enfants, mais les enfants aussi nous éduquent. Mm-hmm. Et donc, être attentif, l'amour, c'est ça. C'est de pouvoir, justement, être à l'écoute de l'enfant, de ses besoins et en fait, de ses désirs. Et en fait, l'accompagner. Parce qu'il ne faut pas oublier que nous sommes là pour l'accompagner. Ouais, c'est un travail d'accompagnement. Alors, c'est sûr que nos enfants doivent aller plus loin que nous. Et grandir. Parce que, en fait, la raison oblige, l'évolution oblige, le développement personnel aussi des enfants. Ouais, c'est ça, c'est quoi de plus normal. Donc, à chaque individu, à sa responsabilité d'aller plus loin que ses parents. Chaque individu, qu'il veuille ou non, c'est la règle du jeu. Mais c'est ça, il ira plus loin, c'est de l'accompagner à aller plus loin. Parce que trop souvent, surtout, chers parents, vraiment, aidez vos enfants à aller le plus loin possible, encouragez-les et vraiment valorisez-les. Parce que j'ai une autre personne que j'ai accompagnée qui me disait qu'elle voulait être juge, en fait. Et en fait, comme elle était brillante à l'école, et c'était un défaut pour les parents. On l'a empêchée d'avancer. Donc du coup, elle a tout laissé tomber. Elle a laissé les études. Elle n'avait même plus envie d'étudier. Et voilà. Et là, J'ai accompagné cette personne et je peux vous dire, parce qu'elle s'est retrouvée dans une administration, elle gagnait sa vie, mais elle n'était pas épanouie parce que elle n'a pas accompli. Donc, qui fait que elle ne s'était pas accomplie. Donc, elle se sentait pas accomplie. Donc, en fait, je l'ai accompagnée et je vous assure que ma joie est

0: est immense, mmh. parce que je l'ai accompagnée quand je suis sortie du Canada. Je l'ai retrouvée et elle m'a dit qu'elle a étudié et qu'aujourd'hui elle peut justement exercer en tant que juge.
1: D'accord.
0: Alors qui fait que vraiment moi je dis vraiment c'est extraordinaire parce que il faut toujours encourager les personnes à aller vers eux-mêmes, vers elles-mêmes, et de faire ce pourquoi elles sont nées, ce pourquoi elles existent. Et d'ailleurs, le Christ, en fait, je voudrais donner cette note où le Christ dit que nous ferons de plus grandes choses que lui. Le Christ même dit que nous ferons de plus grandes choses que lui. Elle n'était pas notre exemple, justement, pour que nous puissions aller le plus loin possible, parce que lui veut justement que nous allions le plus loin possible. Donc, à bien plus forte raison, nos enfants, nous devons suivre son exemple. Moi, j'encourage les parents justement à le faire dès le plus tendre enfant, dès la maternelle, quand les enfants rentrent à l'école, les encourager à aller loin, à aller plus loin. Et donc, et voilà, ça fera une meilleure société de demain.
1: C'est ça.
0: Hein. Et en fait, et des familles plus fortes aussi. Donc, je crois que nous pouvons, puisque bon, nous avons toutes ces capacités-là, ces ressources. Les parents, ils ont beaucoup de ressources en eux. Mais des fois, c'est par rapport à la méconnaissance. Et ça n'a pas été transmis. C'est un devoir de transmission que nous avons. Et c'est pas toujours conscient.
1: C'est
0: donc,
1: ça.
0: Alors,
1: on va peut-être revenir la semaine prochaine, parce que peut-être aussi que les parents agissent aussi par peur.
0: Oui, absolument.
1: On a peur que l'enfant échoue, voilà, que l'enfant n'est pas prêt, il n'est pas prêt, voilà, c'est ça.
0: Mais alors, voilà, on y reviendra certainement pour continuer justement sur cette thématique
1: de la responsabilité des parents.
0: Oui.
1: Merci beaucoup Esther. Donc, est-ce que tu as gardé le même téléphone?
0: Tout à fait. Donc, je suis joignable toujours au 0696 37 23 69.
1: Merci beaucoup pour cette belle expérience, ce beau partage sur la responsabilité des parents avec Esther Kittmann, notre thérapeute en relation d'aide et familiale. Que Dieu te bénisse.
0: Merci à toi aussi et merci à vous, chers auditeurs.
1: Passez une très belle journée. Passez aussi une belle journée, chers auditeurs. Restez en toute compagnie. Nous aurons bien une petite playlist musicale pour les enfants. À 10h, vous retrouverez Pasteur Bolin pour le message du jour. Et à 11h, ce sera Yasmina qui prendra l'antenne. Que Dieu vous fortifie. Merci Alex pour la réalisation de l'émission. Et nous allons nous retrouver demain du volant dans une nouvelle émission, le rendez-vous à 8h30 avec moi-même. Bon courage à vous.
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1: 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Il est 10h. Bonne matinée. 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

Je suis devenu, voici le message du jour. Une rencontre extraordinaire peut se passer. Et cette rencontre extraordinaire, c'est que je l'ai demandé, je le souhaite. Au plus profond de mon être, je veux devenir quelqu'un de meilleur. Je veux que Dieu produise en moi ce qu'il y a de meilleur. Et pour pouvoir faire cela, il me lance une invitation. Et de cette invitation, je vais ouvrir mon cœur pour recevoir, pour accueillir, pour accepter ce qu'il est capable de faire avec moi. Et à ce moment, je vais choisir de mettre en place, je vais choisir d'agir, je vais choisir de produire ce que Dieu est capable de faire avec moi. La Bible me dit que Dieu a préparé des œuvres d'avance afin que nous les pratiquions. Dans la démarche que je vais entreprendre et que je vais suivre, ce n'est pas celle qui est déjà ou que je vais inventer, mais celle qui existe déjà et que je prends plaisir à le mettre en pratique. Et quand je prends plaisir à le mettre en pratique, je découvre qui je suis. Je découvre que je peux devenir quelqu'un d'autre. Je découvre que cette personne que je suis, je ne le connaissais pas réellement. Et qu'avec Dieu, l'extraordinaire peut se produire. Et cet extraordinaire, c'est ma capacité à me révéler, ma capacité à rencontrer l'autre et à rencontrer tout ce qui peut arriver dans ma vie. Vous savez, la Bible va nous présenter au travers de l'apôtre Paul, une expérience extraordinaire qui peut se produire dans le cœur de tout chacun et qui se produit dans le cœur de certaines personnes de manière très spécifique. Dans 1 Corinthiens chapitre 7, verset 14, il nous dit ceci, « Car le mari non-croyant est sanctifié par sa femme, et la femme non-croyante est sanctifiée par son mari. Autrement, vos enfants seraient impurs, tandis que maintenant, ils sont tous saints. » Alors, Paul est en train de me dire que lorsque moi, je rencontre Dieu, je deviens une source. Et de cette source-là va jaillir toutes sortes de bénédictions. Les bénédictions que j'ai reçues de Dieu, les bénédictions que Dieu m'a appris, m'a enseigné, les bénédictions que j'ai découvertes dans la parole de Dieu et que je choisis de mettre en pratique. Et de cette pratique que j'ai dans le cadre de la relation, je vais sanctifier l'autre. Et sanctifier, c'est le processus qui est de marcher, de rencontrer, de partager, de vivre avec. Et je vis avec parce que je vis aussi avec un autre, celui qui est dans le ciel, celui qui transcende tout, celui qui choisit et que je laisse s'incarner dans ma vie. Et quand je les laisse s'incarner dans ma vie, je comprends ce que je suis. Je comprends que je suis un temple et j'accueille Dieu. Et quand je l'ai accueilli dans ma vie, il produit en moi le vouloir et le faire selon son bon plaisir. Je me rappelle de la prière que Jésus a faite. Enseigne-nous à prier. Enseigne-nous à prier. Et dans l'enseignement de cette prière qui va devenir pratique dans ma vie, je vais dire à Dieu que ta volonté se fasse dans ma vie. Alors, la volonté de Dieu, c'est que moi qui a choisi de le découvrir, qui a appris à le connaître, qui a choisi de faire ce cheminement avec lui, je vais sanctifier celui qui est avec moi. Je vais apporter à l'autre les bénédictions dont j'ai reçu. Et les bénédictions que j'ai reçues vont faire que il ne va pas créer une séparation entre cet homme et cette femme qui ne partagent pas la même foi, mais qui va faire que les enfants qui vont naître de cette union seront maintenant saints parce que la sainteté qui demeure sur moi, l'Esprit de Dieu qui demeure sur moi va transcender cela et va permettre que ces enfants qui vont naître de cette union vont découvrir et je vais leur donner les moyens de découvrir ce Dieu auquel j'ai choisi de m'attacher. Alors je vais le faire découvrir à mon partenaire, à mon mari, je vais le choisir de le faire découvrir à ma femme. Alors, quand je comprends que je rencontre Dieu, il crée
un chemin de stabilité. Et ce chemin de stabilité va faire que celui qui connaît Dieu, celui qui a appris à connaître Dieu, celui qui choisit de vivre selon que Dieu lui demande, il va mettre en scène cette stabilité. Et quand je mets en scène cette stabilité, vous savez, souvent lorsque nous sommes celui qui met en scène, à un moment on se dit, c'est toujours moi, je suis fatigué, c'est toujours moi qui dois faire, l'autre ne fait pas. Mais je sens cette fatigue et... parce que je suis dans le fait d'observer qui fait, qui produit. Alors que si je suis dans la dimension sanctifiante de la relation, eh ben la stabilité de mon couple sera la priorité. Mais dans cette stabilité, il y a des attitudes que j'invite l'autre aussi à produire. Mais cette stabilité va être bousculée. Cette stabilité va être altérée à des moments. Des questionnements, j'aurai des questionnements dans cette stabilité. Mais

fais confiance à mon Dieu. Je choisis de marcher comme Dieu me demande. Matthieu chapitre 5, lorsque Jésus fait son grand discours inaugural sur cette montagne, il va inviter tout chacun à être heureux. Mais il y a une situation dans ce qu'il propose qui est aussi interpellant. Il dit, heureux serez-vous lorsqu'on vous outragera, qu'on vous persécutera, qu'on dira faussement toutes sortes de mal à cause de moi. Réjouissez-vous et soyez dans l'allégresse parce que votre récompense sera grande dans les cieux, car c'est ainsi qu'on a persécuté les prophètes qui ont été avant vous. Alors de cette rencontre-là que j'ai, je découvre cette joie, je suis heureux, heureux de connaître, heureux de découvrir que Dieu fait avec moi et fait pour moi et me permet de faire ce qu'il y a de meilleur. Alors je deviens cet homme, je deviens cette femme, en toutes circonstances je suis capable de transmettre cette joie. Alors on peut transmettre la vie, on peut produire la vie, on peut créer la vie. Car la vie qui est créée est rattachée à celui auquel j'ai choisi de vivre avec. Jésus-Christ produit en moi cela. Alors, il va me permettre de voir et de comprendre l'histoire que Jésus a vécue et va m'inviter à devenir un transmetteur de cet amour. Dans cette transmission, il y aura vraiment des défis que j'aurai à relever. Et ces défis seront vraiment un questionnement et va heurter parfois ce que je pensais être en équilibre. Jésus entre dans la ville de Jéricho. Et il va traverser cette ville. Et quand il traverse cette ville, il va rencontrer un homme. Un homme qui s'appelle Zachée. Et il est le chef des collecteurs d'impôts. Et il est très riche. Et quand il passe par cette ville est une ville prospère. Et cette ville a d'abord des sources tièdes comme des sources qui jaillissent et qui fait que les cultures de citronniers, d'orangers, de bananes, des plantes qui sont là, le melon, tout ce qui pousse dans cette ville. Parce que en fait, lorsque nous sommes dans des régions, même les régions arides, pour pouvoir faire de l'agriculture, il nous faut obligatoirement de l'eau. Alors on est dans ce lieu où qui est malgré tout un lieu de passage dans ce désert où, parce que comme il y a de l'eau, lorsqu'on voyage, on passe obligatoirement par Jéricho. Et si on passe par là, il y a une taxe à payer. Et cette taxe-là, c'est Zachée qui est le chef des collecteurs d'impôts qui impose de payer cette taxe-là. Et parfois, mais il s'autorise à aller dans l'exagération de la taxe. Mais comme Jésus passe par là, il entend ce bruit, il entend cette foule, mais il est de petite taille. Alors, il va chercher à le rencontrer, il va chercher à voir Jésus. Mais voir Jésus va emmener un devenir, va emmener un changement. Et je voudrais vous inviter à chercher à le rencontrer, chercher à le voir. Vous savez, tout le monde essaie de nous parler de lui. Tout le monde essaie de nous dire, voici comment faire. Je ne souhaite pas vous proposer de méthode. Je souhaite vous inviter à vous mettre en prière, à choisir un lieu où vous vous sentez bien, ou que vous savez que vous pourrez prendre le temps pour pouvoir entendre, écouter. Et là, vous allez lui demander de vous parler. C'est là que vous verrez la rencontre qui pourrait se faire. Et dans cette rencontre-là, l'extraordinaire se produit
même quand il y aurait des choses qui pourraient faire obstacle. Mais il y a une chose qui ne fera pas obstacle, c'est que je suis prêt et je suis demandeur que cela se fasse. Alors pour que cela puisse se faire, il choisit de grimper, de monter dans cet arbre-là pour pouvoir juste le voir. Car déjà pour lui, c'est déjà extraordinaire de le voir. Alors la curiosité est sa priorité. Et je voudrais vous inviter à être curieux. Non pas à être curieux déjà dans la foi, mais à être curieux de se dire il est en train de nous parler en ce matin. Je serais curieux de faire l'expérience. Et je ne vous dis pas ce qu'il y aura et ce qui va se passer dans votre expérience, mais soyez curieux comme Zachée de faire l'expérience, car la démarche de Zachée n'est pas une expérience de foi, mais une expérience de curiosité. Il cherchait à le voir. Alors, il avait besoin de voir, il avait besoin de savoir qui était cet homme. Alors, il choisit de monter dans cet arbre. Alors, Jésus va lever les yeux lorsqu'il sera près de cet arbre et il va l'inviter à descendre. Il lui dit, je suis prêt, j'ai envie et je veux venir chez toi. Et il est tellement surpris par cela qu'il va accueillir Jésus avec joie. Vous savez, l'accueil est d'abord celle que Zachée comprend, parce qu'il ne s'attendait pas à cela. C'est pour cela que je vous dis, si vous poussez votre curiosité, seulement votre curiosité, vous pourrez vous surprendre vous-même. Vous pourrez voir que Dieu s'intéresse à vous. Vous pourrez découvrir que Dieu s'adresse à vous directement. Et de cette intervention, Zachée est irreçu, il va recevoir Jésus avec joie. La curiosité va révéler chez Zachée, va faire surgir chez Zachée des choses que lui, il ne pensait pas. D'être accueilli, d'être entendu et d'offrir l'hospitalité. Parce que il n'était pas aimé. Son métier et son attitude, son comportement faisaient qu'il n'était pas aimé. Et voici cet homme dans cette foule que la foule apprécie, que la foule vénère, que la foule élève son nom. Et là, quand il choisit de s'arrêter dans l'intimité la plus forte qui est celle d'être reçu à une table, Jésus vient chez lui. C'est la seule personne qu'il ne devrait pas rentrer à Jéricho, c'est dans cette maison qu'il choisit de rentrer. Et je voudrais vous rassurer, car Dieu rentre dans la maison, non pas de ceux qui se considèrent en bonne santé ou qui croient être en bonne santé, mais il va chez le malade. C'est celui qui a besoin. Et à Jéricho, Zachée avait besoin de Dieu. Sachez ce que vous avez besoin. Et si vous savez ce que vous avez besoin, poussez votre curiosité à le rencontrer. Poussez votre curiosité à créer des conditions pour pouvoir croiser son regard, pour pouvoir le laisser rentrer en dialogue avec vous. Zachée, quand il monte dans cet arbre, il n'a pas l'intention d'ouvrir de dialogue. Il a juste une intention de le voir. Mais celui qui cherche, Dieu vient à lui. Dieu vient à sa rencontre et Dieu veut, ne l'empêchera pas de le rencontrer. Dans Luc 19, verset 7, il nous dit, quand les gens virent cela, ils eurent un murmure. Et ce murmure d'agacement, ce murmure qui était un murmure de colère aussi, de frustration.

0: pour cette personne qui a à Jéricho, alors il choisit d'aller chez Jaché, celui qui nous fait du mal, celui qui se comporte mal, celui qui n'agit pas avec bienveillance. Et pourtant, c'est vers lui qu'il va aller. C'est chez lui qu'il va loger. Vous savez, par le fait que le Christ fait cela, il va valoriser Jaché. Il va créer, il va donner une crédibilité qu'il ne devrait pas avoir. Alors, la colère est d'autant plus grande de l'attitude qui est en train, du comportement qui est en train de se dessiner. Mais quand Jaché voit cela, alors qu'il est à table, il va se présenter à Jésus. Il va se présenter tel qu'il est et ce qu'il fait. Et c'est pour ça que je vous dis, soyez curieux de le rencontrer, car ce que Dieu aime, c'est le cadre de l'intime. Il ne souhaite pas qu'on raconte aux autres, il ne souhaite pas que l'on mette sur la place publique notre vie. Alors, il fait comme il nous propose dans le livre de l'Apocalypse. Je viens, je frappe à ta porte, je rentre et je soupe avec toi et toi avec moi. C'est la même chose que Dieu fait avec Jaché. Il passe ce temps favorable, ce temps de délice, ce temps où Jaché va corriger ce qui doit être corrigé. Jaché va restaurer ce qui doit être restauré. Et pourquoi ? Parce que il se voit en miroir avec le Christ. Il voit ce qu'il y a de mauvais, ce qui mérite de changer, ce qui doit changer, ce qui doit évoluer. De cette curiosité qui était simplement une curiosité de voir, il y a une curiosité de rencontre qui se fait, et de cette curiosité de rencontre, il va emmener un changement dans la vie de Jaché. Et le changement, il ne lui est pas imposé par le fait qu'on accueille Dieu, parce qu'on fait que notre corps devienne le temple pour pouvoir recevoir Dieu, parce que nous sommes celui qui va officier dans ce temple-là. Je ne peux pas recevoir sans pour cela être en accord avec celui que je reçois, celui qui transforme, puisque lorsque je le reçois, j'accepte que sa volonté se fasse dans ma vie. Alors, Jaché va dire, va exprimer, écoute maître, voici ce que je vais faire, voici ce que je vais faire à partir d'aujourd'hui. Je vais choisir de changer, mais je vais choisir de remettre, je vais choisir de réparer. Et c'est là que la restauration se fait. C'est là que je découvre qui je suis. Je suis capable de changer, mais je suis capable aussi, et je dois réparer. Et c'est là que Jaché fait ce qu'il y a de plus extraordinaire. Pas seulement de donner, pas seulement de faire, mais aussi de restaurer. Et dans cette restauration-là, Jaché fait ce qu'il doit se faire. Et il restaure en redonnant quatre fois plus. Il restaure en faisant du bien à ceux que lui, il rencontrait dans cette ville et qu'il voyait la pauvreté de la ville, puisqu'il va donner la moitié de ce qu'il possède aux pauvres. Alors, il restaure ces pauvres en leur redonnant la possibilité de recommencer une nouvelle vie, en leur donnant les moyens pour pouvoir réussir. Et lorsque je choisis de devenir cette nouvelle personne qui était en sommeil en moi, de laisser le Christ révéler cette personne que je suis, Jésus va l'exprimer ainsi. Aujourd'hui, tu as laissé le salut rentrer dans ta maison. Tu as laissé Dieu rentrer dans ta maison. Et quand tu laisses Dieu rentrer, Dieu offre le salut. Et quand il t'offre, il va aussi restaurer ta personne. Il va restaurer qui tu es. Et il dit de toi, tu es maintenant un fils d'Abraham, tu es un héritier. Dieu veut t'inviter à être cet héritier, Dieu veut t'inviter à te dire la vie éternelle est pour tout chacun. Mais découvre qui tu es avec moi. Découvre qui tu peux devenir. Découvre cette personne que je suis capable de transformer parce que tu acceptes que je le fasse pour toi et avec toi. Et quand je choisis de le faire, eh bien, moi, je vais te donner les moyens. Je vais créer en toi le vouloir et le faire. Tu vas choisir de pratiquer les bonnes œuvres. Et Zachée va restaurer, va réparer, va reconstruire une nouvelle dynamique. Et dans cette nouvelle dynamique, dans cette nouvelle reconstruction, il accueille sa vie éternelle. Il accueille la vie éternelle que Dieu lui a donnée à partir de cet instant. Et Dieu lui a donné, lui a rappelé qui tu es. Tu es un fils, tu es un héritier. Alors, chers amis, nous sommes ses héritiers. Et parce que nous sommes ses héritiers, nous acceptons que Dieu produise en nous ce qui est de plus extraordinaire est devenir un enfant de Dieu. Découvrez qui vous êtes, mais soyez curieux de le rencontrer. Et quand cette curiosité remplira votre vie, vous verrez que vous êtes cette personne qui est aimée de Dieu, cette personne avec une conduite qui n'est pas celle que Dieu voulait. Mais Dieu vous a transformé. Alors vivez libre, soyez heureux d'être cet enfant de Dieu. Que Dieu vous bénisse.
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1: 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Il est 11h. 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
1: Bonjour à tous. Une femme de 60 ans est héliportée au CHU de Guadeloupe dans un état grave après une noyade en mer hier à la mi-journée au large de la plage de Bois-Jolan à Sainte-Anne. En Guadeloupe toujours, la suite aujourd'hui du procès de Guylan Guiberne. Cet homme de 30 ans est jugé depuis lundi pour le meurtre du rappeur guadeloupéen dit Titiz. Il avait été tué d'une balle en pleine tête lors d'une soirée d'anniversaire à Sainte-Marie en septembre 2022. Le verdict est attendu demain. Et puis un homme de 28 ans a été condamné à 9 ans de prison par la cour criminelle de Basse-Terre pour viol et agression sexuelle sur mineur de moins de 15 ans. Il avait violé la fille de sa compagne en septembre 2024. La victime n'avait que 8 ans à l'époque des faits. En Martinique, le préfet a saisi la chambre territoriale des comptes après avoir constaté un déficit de près de 45 millions d'euros dans les comptes de Martinique Transport l'an dernier, soit un déficit de 22% des recettes de fonctionnement. C'est 5% de plus que le seuil légal. La chambre territoriale des comptes a désormais un mois pour se prononcer. Martinique Transport pourrait se voir contrainte d'adopter des mesures nécessaires au rétablissement d'un équilibre dans un délai d'un mois. Et Martinique Transport n'est pas le seul à connaître des difficultés au sein de la collectivité territoriale. Une vingtaine de structures se voient contraintes de réduire de 5% leurs dépenses pour l'année prochaine, ce qui va se traduire notamment par un gel des recrutements ou encore le non-renouvellement de certains contrats. En Guyane, la colère gronde au collège Léo Ottili à Mana. Les parents d'élèves dénoncent de graves problèmes sanitaires. La direction de l'établissement a fait fermer les salles qui posent problème et assure avoir engagé des travaux. Les syndicats ont manifesté hier devant le collège et envisagent de mener une nouvelle action mardi prochain. Rien ne va plus au comité régional de cyclisme de Guyane. La secrétaire générale de la structure a démissionné hier. C'est le 7e départ parmi les 19 membres. Ils sont donc encore 12. Et si le nombre de membres passe en dessous de 10, la tenue d'une assemblée générale sera alors indispensable pour élire un nouveau bureau. Bonne journée.
2: Bonjour à tous. Des propos à vomir. Les mots du maire de Carcassonne après la diffusion d'une vidéo dans laquelle un policier municipal de la ville profère des propos racistes et misogynes. Une vidéo enregistrée par la caméra piéton du policier il y a près d'un an lors d'une patrouille. Une enquête a été ouverte par la mairie. Tous les protagonistes de l'affaire sont suspendus. L'agent au cœur du scandale, également membre du service d'ordre du Rassemblement National, a été exclu du parti. 30 ans de prison prononcée par la cour d'assises des Ardennes contre un sexagénaire reconnu coupable des viols et du meurtre de la petite Loana il y a 3 ans à Sedan. La fillette avait 10 ans. Les 30 ans de réclusion criminelle sont assortis d'une peine de sûreté des 2/3. François Bayrou devant la justice. L'ancien Premier ministre comparé à partir d'aujourd'hui devant la cour d'appel de Paris dans l'affaire des assistants parlementaires d'eurodéputés du Modem. Il est soupçonné d'avoir utilisé entre 2005 et 2017 des fonds européens pour rémunérer des assistants parlementaires qui travaillaient en réalité pour l'UDF puis pour le Modem. François Bayrou est poursuivi aux côtés de 12 autres prévenus. Il avait été relaxé en première instance. C'est une conséquence des nouvelles frappes entre États-Unis et Iran. Le baril de pétrole dépasse la barre des $100 pour la première fois depuis le mois de juillet, faisant craindre une nouvelle hausse des prix à la pompe. En France, le gasoil se vend en moyenne à 2,27€ le litre. Dans ce contexte, les distributeurs de carburant étaient reçus au ministère de l'Économie ce matin. Aucune décision n'a été prise pour faire baisser les prix. En parallèle, une enquête sur les marges des raffineurs est en cours. Et puis la Fédération française de football devrait retirer son soutien au président de la FIFA, Gianni Infantino. L'annonce pourrait intervenir demain au terme d'une réunion du comité exécutif. Gianni Infantino est visé par de nombreux appels à la démission, liés notamment à son projet avorté de privatisation de la Coupe du Monde. L'élection à la présidence de la FIFA aura lieu en mars 2027. Voilà pour l'essentiel de l'info. Passez une excellente après-midi.

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Bonjour les enfants, comment allez-vous? Avez-vous déjà choisi une activité sportive pour cette année? Si oui, c'est formidable. Si ce n'est pas encore fait, vous avez encore le temps de vous inscrire dans un club. Ne ratez pas l'occasion de bouger, de décompresser. Vous gagnerez en assurance, surtout pour les plus timides. Dans notre programme du jour, nous allons découvrir l'actualité internationale européenne, traitée à hauteur d'enfant, de portraits d'enfants ou de reportages. Aujourd'hui, nous allons nous intéresser sur l'actualité concernant Gaza, survivre malgré la guerre. À Gaza, la guerre dure depuis plus d'un an et la vie est devenue très difficile pour les populations sur place. Comme l'essence est devenue un produit de luxe à Gaza, certains font appel à des ânes pour se déplacer et gagner un peu d'argent. Tous les moyens sont bons pour tenter de survivre.

dans un pays en guerre. Puis, nous irons à Parme, en Italie, qui est devenue championne en tri des déchets. De quoi donner des idées aux représentants de 178 pays réunis à Busan, en Corée du Sud, pour tenter d'enrayer la pollution plastique. Avec un jour, une question, c'est quoi le cyberharcèlement? Dans notre dossier du jour, les transports en commun. Partager un même véhicule pour aller d'un point A à un point B en peu de temps, c'est une très bonne idée, non? Mais qui a inventé les transports en commun? Et quand? Pourquoi? Question-réponse avec des élèves de Berlin. De toutes les reines de France, Marie-Antoinette est sans doute l'une des plus admirées et détestées à la fois. La pétillante autrichienne est mariée très jeune à Louis XVI, héritier du trône de France. Des fastes de la cour de Versailles, au tourment de la Révolution française, découvrez l'histoire de la dernière grande reine de France. Connaissez-vous les Alpes d'Allgäu, entre l'Allemagne et l'Autriche? C'est là, dans ce coin de nature, que vivent vaches, chèvres, mais aussi cerfs et bouquetins. On vous emmène dans un parc animalier et une ferme bio pour admirer ces animaux. Tous à la montagne, bienvenue dans les Alpes. Dans notre chronique Grandir en bonne santé, nous vous invitons à découvrir le thème sur la boulimie. Dans notre portrait du jour, nous partirons à la rencontre de Nathan. Nathan a 11 ans et il vit en Bretagne. Il est passionné par les rapaces qu'il peut observer près de chez lui, mais aussi et surtout lorsqu'il rend visite à son ami fauconnier Nicolas qui lui transmet les clés de son métier. Au collège, c'est un tout autre univers. Nathan fait partie d'une classe SECPA adaptée aux enfants ayant des difficultés à suivre le programme. Bienvenue à tous sur les 91.6 et bonne écoute.

0: Avoir un toit sur la tête, de l'eau potable et assez à manger. Ce qui est tout à fait normal pour vous est impensable pour les enfants à Gaza. Bienvenue dans votre journal junior. Vous le savez probablement, la guerre fait rage dans la bande de Gaza et la vie est de plus en plus dure pour les habitants. Certaines personnes ont trouvé un compagnon idéal pour les soutenir au quotidien, un âne. Il permet de se déplacer et aussi de gagner un peu d'argent. Regardez.
1: Tous les jours, Amina Abou Magazib sillonne les rues de Deir el-Bala dans le centre de la bande de Gaza avec sa charrette et son âne. Un fidèle compagnon qui lui permet de transporter des gens et de gagner un peu d'argent. Les déplacements en voiture sont compliqués car avec la guerre, l'essence est devenue rare ou hors de prix.
2: C'est très fatigant. Même l'âne se fatigue après ses 8 heures de travail. Plus une heure pour rentrer chez moi. Ça fait 9 heures en tout. Je reste assise sur la charrette 9 heures.
1: Avant la guerre, Amina vendait du lait et produisait des yaourts. Mais sa maison a été détruite et tout ce qui lui reste, c'est cet âne et sa charrette. Un trésor, car près de la moitié des animaux ont déjà été tués lors des bombardements israéliens. Et grâce à ce travail, elle peut acheter un peu de nourriture pour elle et son neveu. Mais la nourriture aussi se fait rare, les Gazaouis ont faim. Les trois quarts du territoire sont en ruine. L'aide humanitaire est souvent bloquée de l'autre côté de la frontière en Égypte. Et quand elle parvient enfin à Gaza, il arrive qu'elle soit pillée par des bandes armées qui font encore monter les prix des marchandises. Il y a aussi les bombardements qui continuent. C'est trop dangereux de faire circuler des convois d'aide humanitaire dans ces conditions. Mais les ânes comme celui d'Amina passent partout, courageusement, malgré les bruits de la guerre qui les effraient. Sans s'arrêter, ils transportent des personnes, des blessés, des tentes, de la nourriture, permettent de fuir, de se mettre à l'abri. Des animaux exceptionnels qui, chaque jour, permettent de sauver des vies.
0: Le plastique, c'est dramatique. Entre 2000 et 2019, la production mondiale a presque doublé de 234 à 460 millions de tonnes par an. Et la quantité risque encore de doubler d'ici 2040. Il est donc urgent d'agir pour ne pas crouler sous les déchets. C'est pourquoi des pays du monde entier se réunissent toute cette semaine en Corée du Sud pour discuter de nouvelles règles contre la pollution plastique. Des règles que tous les pays devraient respecter. Car il faut produire moins de plastique et en recycler plus. En Italie, une ville fait exemple en la matière, c'est Parme. Allons-y faire un tour.
3: Tous les matins, Stefano et Sarah partent à la chasse aux sacs poubelles à Parme. Regarde, c'est là, il y en a.
4: Oui.
3: Nos détectives cherchent à démasquer les habitants qui jettent leurs ordures n'importe où et polluent ainsi les rues de Parme. Et le meilleur moyen de les retrouver, c'est d'ouvrir leurs poubelles et de les

0: fouiller.
1: Alors, una busta.
0: C'est une enveloppe d'un cabinet d'avocats qui est assez compromettante. On a la moitié d'un nom ici. Et là, une autre partie. Avec ça, on a déjà de belles preuves.
2: Ceux qui ne jettent pas leurs ordures dans la poubelle risquent de grosses amendes, car la ville veut les inciter à trier. Elle a instauré un système de recyclage très strict et ça marche. Parm recycle 80% de ses déchets, ce qui lui permet de ne pas crouler sous les ordures. Les déchets non recyclables sont brûlés, plusieurs centaines de kilos par an en moyenne. Pour limiter ce travail et la pollution que cela génère, la municipalité utilise d'autres stratégies. Les poubelles noires où on jette les déchets non recyclables sont équipées de puces. Les éboueurs nous expliquent comment ça fonctionne.
3: On a une caméra à l'arrière du camion qui lit les informations de la puce et les enregistre. Ça permet de faire payer le juste prix aux citoyens, ni plus ni moins.
2: Car c'est la règle ici. Plus on produit de déchets, plus on paie. C'est ainsi que la ville a pu diviser ses déchets non recyclables par trois. Recyclage et réduction du volume des ordures, Parme apparaît dans le monde entier comme un modèle à suivre pour lutter contre l'augmentation constante des déchets.
4: Nous pouvons d'ailleurs tous contribuer à produire moins de déchets plastiques, par exemple en buvant de l'eau du robinet plutôt qu'en bouteille. Sur ce, je vous souhaite une belle journée. Je vous dis tchuss, à demain.
5: À quoi ça sert? Ça veut dire quoi ça?
6: Pourquoi c'est comme ça?
5: C'est où?
6: C'est qui lui?
7: Un jour, une question. C'est quoi le cyberharcèlement? Tu connais sûrement le harcèlement. Un élève se retrouve pris pour cible de façon répétée par d'autres élèves. Humiliation, mise à l'écart. On pense qu'un élève sur 10 est victime de harcèlement à l'école ou sur les réseaux sociaux. Mais alors, le harcèlement, c'est aussi sur Internet? Oui, on l'appelle le cyberharcèlement. Quand les moqueries se poursuivent sur les téléphones par SMS ou sur Internet. Des insultes, des commentaires malveillants postés sur un profil. Des photos ou des vidéos prises à l'insu d'un élève. Souvent, les harceleurs se focalisent sur un détail physique, une différence, une originalité. Il arrive que ce soit un ou une ancienne amie qui partage des infos secrètes ou personnelles. Or, sur Internet, les infos circulent à vitesse grand V, sans que personne ne puisse rien contrôler. Le harceleur, souvent caché derrière un pseudo, peut être lui-même surpris de l'impact de son acte. Mais ce qui est sûr, c'est que le cyberharcèlement fait des dégâts. La victime souffre et souvent en silence. N'oublie pas, le harcèlement, c'est une relation à trois. La victime, le harceleur et tous les témoins qui n'ont rien dit. Alors attention avant de commenter ou de partager sur Internet. Il faut bien réfléchir à ce que peuvent ressentir les victimes et se souvenir que publier des messages injurieux est puni par la loi. Tu te poses des questions? Nous, on y répond.

0: öffentliche Verkehrsmittel.
1: Quel est le plus vieux transport en commun?
2: Qui a inventé les transports en commun?
3: C'est le mathématicien et philosophe Blaise Pascal. Il a vécu à Paris au XVIIe siècle. À l'époque, les rues étaient boueuses et embouteillées, ce qui l'énervait beaucoup. Il a même failli tomber dans la Seine avec son véhicule. Alors, il a eu une idée. Mettre tout le monde dans un seul véhicule qui pourrait transporter les passagers d'un point A à un point B sur un trajet défini avec des arrêts et des horaires précis. En gros, le système des transports en commun que nous utilisons encore aujourd'hui. Mais il a fallu attendre 2 siècles de plus, jusqu'à la révolution industrielle, pour que son idée soit davantage développée. C'est l'avènement de l'omnibus. En latin, cela signifie « le bus pour tous ». Puis on a inventé la locomotive à vapeur pour voyager de manière confortable et rapide. Une vraie révolution.
0: Comment les transports en commun roulent-ils?
4: Pourquoi il n'y a pas que les transports en commun électriques?
3: Pour faire avancer les locomotives à vapeur, il fallait brûler du charbon et donc le pelleter pour alimenter le feu. La cheminée dégageait une épaisse fumée et beaucoup de suie. Aujourd'hui, la plupart des trains sont électriques. C'est plus simple et surtout meilleur pour l'environnement. De plus en plus de bus fonctionnent aussi à l'électricité plutôt qu'à l'essence. Mais ils restent minoritaires car les bus électriques et les stations de recharge sont très chers.
0: Was ist ein Totmann-Knopf?
1: Depuis quand existe-t-il des métros sans conducteur?
3: Le premier métro automatique sans conducteur existe depuis 1983 à Lille, dans le nord de la France. Mais les trains à grande vitesse, qui parcourent des distances plus longues, nécessitent toujours un conducteur humain. Pour plus de sécurité, ils ont un bouton de veille automatique. Il s'agit d'un bouton qu'ils doivent actionner au moins une fois toutes les 30 secondes. S'ils ne le font pas, une alarme retentit. Et s'ils ne réagissent toujours pas, par exemple à cause d'un malaise, le train freine automatiquement. On n'est jamais trop prudent, surtout que les trains deviennent de plus en plus rapides, comme ce train japonais qui roulera bientôt à 500 km/h.

Dernière d'une famille de 16 enfants, Marie-Antoinette naît à Vienne le 2 novembre 1755. Petite fille aux jolies boucles blondes et aux yeux bleus espiègles, elle passe son enfance à jouer avec ses frères et sœurs dans les allées magnifiques du palais de Schönbrunn. Sa mère, Marie-Thérèse d'Autriche, tente de discipliner l'insouciante princesse. Bientôt, la petite fille devra apprendre à parler français. En effet, l'Autriche et la France, alors en guerre, songent pour se réconcilier à marier Marie-Antoinette au jeune Louis. Personne ne croit que la jeune fille, très tête en l'air, parviendra à recevoir une parfaite éducation pour se plier aux règles de la cour de France. Mais le travail acharné de son professeur lui permet de passer l'obstacle. Après un long voyage, elle arrive en France le 16 mai 1770 au château de Versailles, où elle se marie avec le dauphin Louis. Les époux sont âgés de 14 et 15 ans, et ils mettront 8 ans pour donner naissance à leur premier enfant. Louis XV meurt le 10 mai 1774. C'est donc maintenant au tour des jeunes époux de régner sur la France. Le jour du sacre, ils partent pour Reims avec toute la cour. Ils font leur entrée dans la ville dans un immense carrosse. Tout le monde a pris place. La sainte ampoule arrive apportée par le grand prieur. Pas de roi sans sainte ampoule. C'est une petite fiole qui contient une huile sacrée qui aurait servi lors du baptême de Clovis. Louis XVI est roi à 20 ans. Il a alors l'affection de son peuple. Marie-Antoinette a beaucoup de liberté pour une reine de France. Elle lance les modes, achète de somptueux bijoux, souvent payés par le roi. Elle veut vivre dans un décor magnifique et exige que tout soit fait selon ses goûts. L'un de ses caprices favoris consiste à changer de coiffure tous les jours. Pour ce faire, elle fait appel au célèbre coiffeur Léonard qui invente pour elle des coiffures extravagantes. Mais au même moment, la vie est difficile pour les Français. Ce qu'ils entendent dire sur la reine et sa vie de dépenses les met très en colère. Marie-Antoinette n'est pas heureuse à la cour du roi. Ses obligations l'ennuient et elle recherche avant tout son propre bonheur. Rapidement, elle s'entoure de proches qu'elle fait venir dans son petit Trianon et dans son hameau. C'est un petit paradis, ce hameau, à deux pas du château de Versailles. On y trouve 12 petites maisons, une ferme pour que la reine ait ses œufs et son lait frais qu'elle partage ensuite avec ses enfants. Il y a aussi un colombier, un moulin. On y joue des pièces de théâtre et on écoute de la musique au bord de l'étang. Marie-Antoinette y oublie presque qu'elle est reine de France. Nous sommes en 1789. La colère contre Marie-Antoinette est très forte. Les pires rumeurs sur ses extravagantes dépenses circulent dans un pays affamé. Le roi renvoie Necker, un ministre respecté par le peuple. C'est l'étincelle qui met le feu à Paris. La foule en colère cherche des armes. À la Bastille! Là, le gouverneur de la prison, affolé par ce mouvement, finit par ordonner que l'on tire sur la foule. C'est une catastrophe. La rage du peuple est incontrôlable. Le 14 juillet 1789, la prise de la Bastille résonne dans tout le pays comme un espoir. En octobre 1789, la famille royale est obligée de quitter Versailles et de revenir à Paris. Ils n'ont plus de liberté et sont contraints de rester enfermés. Le roi, encouragé par son épouse, décide de s'évader avec sa famille et ses proches. Il fait nuit. Ils parviennent à quitter Paris et atteignent la campagne de Champagne, puis cherchent une auberge pour dormir. À Saint-Ménehould, le maître de poste, Jean-Baptiste Drouet,

connaît le roi. Patatras. Le roi et sa famille sont arrêtés à Varennes et ramenés de force à Paris. De retour à Paris, Marie-Antoinette, le roi, leur fille, Madame Royale et leur fils le dauphin sont transférés à la prison du Temple, une rude et sombre forteresse au cœur de la ville. Le roi et la reine sont vite séparés. Ces moments sont très durs. Dans cette prison, elle dit adieu à Louis XVI, son mari, qui est guillotiné le 21 janvier 1793. À la surprise générale, la condamnation à mort du roi n'a été votée qu'avec une très faible majorité. Marie-Antoinette vient d'apprendre la mort du roi. Elle ne peut plus compter que sur l'affection de son fils et de sa fille et sur ses projets fous de liberté. Mais toutes ses tentatives d'évasion échouent. Sa vie en prison est très difficile. Elle devient insupportable le jour où les soldats viennent lui arracher son fils, l'enfant roi. La pauvre Marie-Antoinette va supplier pendant plus de 2 heures, en vain. La reine est dévastée par le chagrin. Le petit Louis XVII est confié au cordonnier Simon et à sa femme, chargé de lui donner une éducation républicaine. Le 15 octobre 1793 débute le procès de Marie-Antoinette. Les débats sont menés par l'impitoyable accusateur public Fouquier-Tinville. Outre le crime de haute trahison, Marie-Antoinette est jugée pour ses dépenses excessives, son influence néfaste sur Louis XVI et pour maltraitance sur son fils. La reine se défend désespérément et parvient même à émouvoir les mères présentes dans le tribunal. Malgré cela, dans la nuit du 16 octobre 1793, Marie-Antoinette est condamnée à mort. Quelques heures plus tard, on l'emmène à travers les rues de Paris sur une simple charrette jusqu'à la place de la Révolution, où elle est décapitée.

0: Bienvenue dans le Kleinwalsertal en Autriche. Ici, dans les Alpes d'Allgäu, vivent de nombreuses espèces d'animales. Un monde fascinant que ces enfants vont explorer en compagnie de Diana, guide nature.
1: Quelqu'un en a déjà vu ?
2: Ce serait pas un loir ?
1: C'est bien ça, c'est un loir. Est-ce que le loir hiberne ? Et le lièvre variable ? Qu'est-ce qu'il fait durant l'hiver ? Clara, qu'est-ce que tu dirais ?
3: Il continue de sortir, sinon on ne l'appellerait pas lapin des neiges en allemand.
1: Oui, bien vu. Maintenant, j'ai prévu de vous faire jouer au jeu de l'écureuil. À l'automne, les écureuils enterrent systématiquement leur récolte, qu'ils doivent ensuite retrouver sous la neige. Je vous donne à chacun 10 noisettes. À vous de les cacher dans la forêt. Réfléchissez bien aux endroits où vous allez les cacher, afin qu'aucun animal ne tombe dessus et ne vous les vole. Mais n'oubliez pas non plus que vous devez les retrouver plus tard.

0: dire.
1: Est-ce que vous croyez que vous serez capable de retrouver toutes vos noisettes? Essayez-vous. On verra qu'il y en aura toujours 10 à la fin.

0: Le but, c'est de sensibiliser les enfants aux stratégies d'hivernage des animaux. Qu'ils comprennent l'importance pour les animaux de récolter suffisamment de nourriture et de bien gérer ses ressources pendant l'hiver. Mais certaines noisettes, qui n'auront pas été ramassées, restent par terre. Les écureuils participent donc à la régénération de la forêt. Mais la forêt n'abrite pas que des écureuils. On y trouve aussi des fourmis, des lapins, des scarabées ou encore des renards. Et puis, il y a aussi des animaux plus grands, avec d'énormes bois sur la tête.
1: Le cerf.
0: Oui, exact, le cerf. Et cet autre-là, un peu plus petit. Le chevreuil. Mais les cerfs et les chevreuils sont très craintifs. Pour en apercevoir, il faut avoir beaucoup de chance ou passer la frontière et se rendre en Bavière, chez Michel, dans le parc animalier alpin d'Obermeiselstein.
2: Là, j'ai apporté des friandises, du maïs, des grains de maïs. Ils adorent ça. C'est exactement comme si je vous apportais du chocolat, les enfants. Venez, venez. Voici un cerf de la race locale. C'est le gibier vivant à l'état sauvage le plus présent ici, dans l'Allgäu. À ne pas confondre avec les chevreuils. Les chevreuils sont plus petits. Et Bambi, le personnage de Disney, est censé représenter un fan de cerf, pas de chevreuil.
0: Michel nourrit également des cerfs sauvages. En hiver, jusqu'à 70 cerfs descendent chaque soir de la montagne.
2: Autrefois, les cerfs descendaient dans la vallée, ce qu'ils ne peuvent plus faire aujourd'hui, parce que la région est beaucoup trop peuplée. Et c'est pour ça qu'on les nourrit en hiver, pour qu'ils n'abîment pas trop la forêt. Un animal sauvage qui n'a rien d'autre à manger mange des arbres, et c'est ce que l'on veut éviter. Nous avons ici des bouquetins des Alpes, pure race. Ce bouquetin est sans doute le plus agile des grimpeurs de nos montagnes. Il a bien failli disparaître à une époque où on tuait les bouquetins pour fabriquer toutes sortes de remèdes supposés. Ils ont donc subi un braconnage intense. Aujourd'hui, leur population a grossi. Ils appartiennent à la famille des chèvres, ce qui en fait une espèce plutôt têtue.
0: Oui, Michel a raison. Les chèvres sont têtues. Mais Yonak, de la ferme bio Stéphanie, va vous prouver qu'elles savent aussi se montrer très affectueuses.
3: Toutes nos chèvres sont très câlines, comme notre cloche que voici. On la nourrit au biberon et on l'a beaucoup prise dans nos bras dès toute petite. C'est pour ça qu'elle vient toujours vers moi et essaye toujours d'avoir des caresses. Les relations entre chèvres sont très hiérarchisées et donnent lieu à des bagarres quotidiennes. En règle générale, c'est le bouc le plus fort du troupeau. Ce sont des chèvres Pie du Tauern, une espèce très menacée. Il n'en reste que quelques centaines dans le monde. Nous avons choisi d'élever cette espèce afin de la sauvegarder.
0: Les vaches de la ferme aussi sont particulières, comme nous l'explique Bernhard, le père de Yonak.
4: Ce sont des brunes originales. Il s'agit d'une race ancienne qui était courante dans la région il y a 50 ou 60 ans. Nos bêtes ont toutes des cornes. De nos jours, on écorne la plupart des veaux et génisses. Au parc, on connaît bien les réactions de chacune de nos bêtes, donc les risques de blessures sont limités. Une vache mange entre 20 et 30 kg de foin et boit environ 80 litres d'eau par jour.

0: Voici Lena, une femelle grand-duc adulte. Le grand-duc est le plus imposant des hiboux de la région. Les hiboux voient beaucoup mieux que nous la nuit, mais pour chasser, il ne suffit pas d'avoir de bons yeux. Leur ouïe joue aussi un rôle déterminant. Ils ont un conduit auditif plus haut que l'autre, et aussi plus ou moins en arrière que l'autre. Et ça, ce ne sont pas des oreilles, mais des plumes. Ces conduits auditifs sont à peu près là. Et c'est grâce à leur disposition asymétrique que le hibou peut localiser ses proies. Il chasse à l'oreille. Autre atout de la taille pour la chasse, le vol du hibou est silencieux. C'est dû à la grande douceur de son plumage. Ses proies ne l'entendent pas arriver, ou alors beaucoup trop tard pour lui échapper.
1: Rézi, où est-ce que
0: tu es? Viens, Rézi. Où est-elle donc? Viens par ici, viens vite, viens vite. Rézi est notre biche domestique. Malheureusement, sa mère l'a rejetée. On a dû la nourrir nous-mêmes. On nous amène aussi chaque année des animaux blessés. Le plus souvent, on relâche ceux qui vivaient à l'état sauvage dans la nature.

0: sauf s'ils sont devenus trop dépendants de l'humain. C'est bon, hein, Rézi?
1: Oh,
0: ça alors. Hein, Max? Oui,
2: Le lait ne coule pas que dans les parcs animaliers, mais aussi à la ferme. Ici, il ne sort pas du biberon. La petite Bailey peut s'abreuver directement au pied de sa maman.
3: On est peu à laisser les veaux téter leur mère. La plupart des éleveurs traient la vache et laissent les veaux boire au seau. Mais nous, nous ne séparons jamais la vache et son petit, parce qu'on estime que ça favorise l'attachement entre la vache et son veau.
2: Pendant que Bailey boit goulûment, Yonak traite les autres vaches, comme tous les matins et tous les soirs.
3: Dans la salle de traite, on leur sert des céréales et de l'herbe pressée en guise de friandises, de sorte qu'elles y viennent volontiers. On commence par traire un peu à la main afin de vérifier que le treillon est propre et que le lait est bon. Et à partir de là, la vache sait que c'est parti et on met en place les manchons de la treilleuse.

0: unsere Bernie.
1: Bernie est notre plus vieille vache.
0: Ist schon 16 Jahre alt.
1: Elle a 16 ans.
0: Hat schon
1: à ce jour, elle a mis au monde 13 veaux et a produit plus de 70 000 litres de lait.
0: Leben.
2: Dans l'Allgäu, on accorde beaucoup d'importance à la nature. Cette région montagneuse jouit d'une grande biodiversité. Ses forêts, notamment, fourmillent de petites bêtes.
3: Le sol de la forêt regorge d'espèces d'insectes, d'araignées et d'organismes. Eux aussi doivent se préparer à passer l'hiver. Avez-vous une idée de ce que font les insectes quand l'hiver arrive?
4: Les coléoptères se cachent sous les feuilles. Ils prennent une feuille et se glissent en dessous.
3: Et si on partait à leur recherche? J'ai des boîtes pour tout le monde.
4: Oui!
3: On regarde Clara. Il fait vraiment froid. Il se cache assez profond. Regarde. Il suffit d'écarter un peu les feuilles avec un bâton et de regarder ce qu'on trouve. Là, il y a une petite araignée. Elle est partie se cacher. Forcément, on vient de soulever ce bout de bois. Elle s'est cachée là-dessous. Elle est bien à l'abri. Un insecte rampant. Attends, Mila, ne creuse pas trop. Laisse-moi d'abord regarder. Les bêtes qui vivent au sol sont toutes petites. Mais leur contribution est immense. Elles vivent sous les feuilles et mangent peu à peu tout ce qu'elles trouvent, puis libèrent des nutriments que les plantes qui poussent dans la forêt vont assimiler. Ensuite, ces nutriments vont être absorbés par les arbres au niveau de leurs racines. Puis ce cycle se répète indéfiniment. Si on veut qu'à l'avenir ils prennent soin de l'environnement et tentent de le préserver, il faut d'abord que les enfants apprennent à connaître leur vallée et la nature qui les entoure. Et je crois aussi que sensibiliser les enfants est un bon moyen d'amener les adultes, ne serait-ce qu'à réfléchir à leur comportement.
5: Pour que tout le monde prenne plus grand soin de la nature et que les générations futures puissent elles aussi s'émerveiller de la beauté des Alpes d'Allgäu.

0: faim. Trop faim.
1: Mais tu viens à peine de terminer ton dîner. Tu n'aurais pas un verre solitaire par hasard?
0: Je ne sais pas, mais pour l'instant, je suis affamée.
1: Qu'as-tu mangé aujourd'hui?
0: Ce n'est pas là la question. Quel que soit ce que je mange, salade, choux de Chine, pâtes, lasagne, pommes de terre, je suis toujours affamée. Après n'importe quel plat, tu vois. En ce moment, j'ai faim. Je te mangerai tout cru.
1: Oulala, je crois qu'il y a urgence. Tu devrais consulter.
0: Oh, regarde qui vient avec un sandwich à la main. Mais c'est le docteur.
1: Il n'a pas de sandwich en main. C'est un porte-document.
0: Dommage, j'ai tellement faim.
1: Oublie ta faim pour quelques secondes. Et demande-lui plutôt pourquoi tes fringales te font transformer des porte-documents en sandwich.
0: Bonjour, docteur.
2: Bonjour. D'où venez-vous comme cela?
0: De la maison.
2: De la maison. Vous avez quelques soucis?
0: Oui, moi j'ai très faim. J'ai tout le temps faim.
2: Alors parlons-en.
0: Docteur, pensez-vous que je suis...

0: pas boulimique?
1: Si tu as constamment faim et que tu n'arrives pas à contrôler cette sensation de faim, il y a des chances qu'on puisse te classer parmi les boulimiques.
0: Ah bon? Que faire alors?
1: Que faire? D'abord analyser la situation, voir un peu si on peut revenir à des règles plus intéressantes dans la gestion de sa prise alimentaire. J'aime bien dire que entre deux repas, eh bien, quand on pense à l'alimentation, il y a quelques petites règles qui sont essentielles. En principe, on devrait avoir un espace de temps entre deux repas pour laisser à l'estomac le soin de faire son travail.
0: Mais c'est ce que je fais, mais entre ce laps de temps, j'ai faim.
1: Il est clair que là, il y a nécessité d'analyser du point de vue psychique cette situation. Parce que physiologiquement parlant, je veux dire, le corps n'a certainement pas besoin de nourriture s'il a été bien rassasié au repas précédent.
0: Mais docteur, après une assiette de pommes de terre, vous pensez que je puisse avoir faim 2 heures après?
1: C'est bien ce que je pense, il y a nécessité d'analyser sa situation. La boulimie, puisque nous en avons parlé, intervient très souvent chez des jeunes. Analysant la situation de ces personnes, on trouve quelquefois des problèmes, problèmes de famille. On trouve quelquefois chez ces jeunes des problèmes de l'estime de soi qui n'est pas tout à fait bien réglée. Ce sont des personnes qui, quelquefois, des filles très souvent, qui veulent rester enfants et qui ne souhaitent pas avoir une image ou tout au moins un caractère qui serait plutôt sexy, qui attirerait un garçon et qui veulent rester dans leur petite sphère de plus jeune. Mais ce que je dis là est certainement une toute petite partie des causes de la boulimie. Nous ne les connaissons pas toutes. Les boulimiques sont aussi quelquefois dans des situations de vie à risque, avec alcool, avec peut-être tabac. Mais comme je le dis, c'est encore une petite approche de la boulimie qui consiste à prendre en un espace de temps très court une grande quantité de nourriture, au risque juste après de se sentir mal, d'avoir mal au ventre, d'avoir envie de vomir. D'ailleurs, le processus de vomissement est compris dans la pathologie de la boulimie.
0: Mais c'est un peu comme l'anorexie.
1: C'est un petit peu quelque chose qui rejoint le syndrome de l'anorexie. Dans l'anorexie, il y a le refus de manger. Il y a le désir d'être comme un fil pour différentes raisons. Alors, on va procéder à des vomissements, à des purges, et on va s'astreindre à rester le plus mince possible. Ça se rejoint, d'un côté c'est la prise d'aliments et de l'autre côté c'est le refus de l'aliment.
0: Merci docteur pour toutes ces informations. Finalement, je n'ai plus faim.
1: ça se gère. Laissez un espace de 3 jusqu'à 4 heures entre deux repas. Manger sainement peut contribuer à gérer ce problème. Parce que le boulimique, il se jette en général sur le très sucré. Il se jette sur le très gras, peut-être aussi le très salé. Et il n'a pas de fibres vraiment dans son alimentation. Fibres qu'on va retrouver dans des fruits. Et fibres que l'on va retrouver, par exemple, dans un bon plat de haricots ou un plat de lentilles ou du riz complet. Tout cela fait effet de satiété plus rapide, un effet bourratif dans l'estomac, et ainsi on n'a pas envie de recommencer à manger. Donc, prendre de préférence des aliments sains et éviter de grignoter.
0: Merci docteur.
1: C'est avec plaisir, j'ai partagé avec vous.

0: Je réfléchis. Ça y est. 91.6. Rien d'autre.
1: Approchez-vous les enfants et ouvrez bien vos oreilles. C'est le moment de l'histoire.
2: Ouais. Aujourd'hui les enfants, je vous propose de découvrir l'histoire de la grenouille qui veut se faire plus grosse que le bœuf.

0: la grenouille qui veut se faire aussi grosse que le bœuf. Il était une fois un petit bœuf qui vivait dans une ferme tout près d'un étang. Ce petit bœuf était très triste parce qu'il était nettement plus petit que tous les autres bœufs de la ferme. Il ne cessait de s'en plaindre. Ce jour-là, il alla se lamenter une fois de plus auprès de son ami le chien.
1: Je suis le plus petit bœuf de la ferme. Je suis sûr que je suis même le plus petit bœuf du monde. Et je ne peux rien faire pour changer cela.
2: Arrête un peu avec cette histoire. Regarde-toi, tu es gros, intelligent, et tu as un beau bœuf. On ne peut pas tous faire la même taille. C'est normal, tu comprends?
1: Oui, mais si on ne peut pas faire la même taille, pourquoi ce n'est pas moi le plus gros?
2: Écoute, je ne suis pas le plus gros chien du monde, moi. Je suis sûr qu'il existe des chiens bien plus gros que moi. Ça m'est égal. Je suis comme ça et je suis content d'être comme je suis.
1: Eh bien, ce n'est pas mon cas.
0: Dans l'étang qui bordait la ferme de notre pauvre bœuf, vivait une grenouille extrêmement prétentieuse. Cette grenouille adorait se vanter auprès de ses camarades. Elle était de loin la plus grosse de toutes et elle en était très fière.
3: Mais je suis la plus grosse grenouille de cet étang. Et la plus grosse grenouille doit commander. À partir de maintenant, vous devez tous m'appeler votre chef.
2: Aucune règle ne dit que la plus grosse doit commander.
4: Et d'ailleurs, nous n'avons aucun besoin d'un chef.
3: Comment ça? Tout le monde a besoin d'un chef. Regardez le lion, il est le roi de la jungle.
2: Mais le lion n'est pas le plus gros animal de la jungle. L'éléphant est bien plus gros.
0: Déstabilisée, la grenouille prétentieuse réfléchit un instant. Puis elle répondit avec son arrogance habituelle.
3: Nous ne sommes pas dans la jungle et vous n'êtes pas des éléphants. Je suis votre chef. Un point, c'est tout.
0: Les autres grenouilles se concertèrent un moment et décidèrent de donner à cette prétentieuse une bonne leçon. Mais elle ne savait pas comment s'y prendre. Un jour, alors qu'elle nageait dans leur étang, les grenouilles virent le bœuf qui broutait tristement au bord de l'eau. C'était la première fois de leur vie qu'elles voyaient un animal aussi gros.
5: Waouh, quel animal énorme!
0: En découvrant l'animal, une des grenouilles eut une idée.
6: Dites, notre grenouille prétentieuse nous a bien dit que le plus gros des animaux devait être le chef. Alors c'est à lui de commander.
0: Et les grenouilles s'approchèrent du bœuf. Elles lui exposèrent la situation et lui demandèrent de l'aide.
1: Mais je ne suis qu'un pauvre petit bœuf. Qu'est-ce que je peux bien faire pour vous?
5: Un petit bœuf? Qui, toi?
6: Toi, tu n'as rien à faire. Nous allons t'amener une de nos camarades qui passe son temps à se vanter. Pour le reste, on s'occupe de tout.
1: D'accord, il faut que je rentre à la ferme, sinon le fermier va s'inquiéter.
0: Le lendemain, les grenouilles allèrent trouver leur prétentieuse camarade. Elles lui racontèrent qu'elles avaient vu un animal géant de l'autre côté de l'étang.
5: Et il aimerait te rencontrer.

0: Et c'est d'accord, allons rencontrer ce soi-disant animal géant.
1: Les grenouilles traversèrent l'étang jusqu'à l'autre rive. Le bœuf les attendait au bord de l'eau. En découvrant l'animal, la grenouille prétentieuse faillit avaler sa langue de stupéfaction. Mais elle s'efforça de ne rien laisser paraître.
0: Alors c'est toi le fameux géant qui prétend régner sur cet étang ?
1: Le bœuf voulut répondre, mais... Une des petites grenouilles s'empressa d'intervenir.
2: C'est toi qui as dit que le plus gros animal devait être le chef. Comme le bœuf est le plus gros de tous, il est normal qu'il commande.
0: Oui, mais je peux être aussi grosse que lui.
2: Ah, et comment ?
1: Tandis que les grenouilles discutaient entre elles, le bœuf se sentait enfin grand et fort. C'était la première fois de sa vie qu'il entendait quelqu'un admirer sa grande taille.
0: Regardez, vous allez voir comment je vais grossir.
1: Et la grenouille commença à se gonfler.
0: Si je suis grosse que le bœuf.
1: La grenouille se gonfla d'air encore un peu plus.
0: Alors, suis-je aussi grosse que le bœuf ?
1: La grenouille inspira une fois de plus et enfla encore davantage. Elle n'était même plus capable de parler. Elle ne pouvait que fixer ses camarades en attendant leur confirmation. Toutes les autres grenouilles se mirent à rire. La grenouille continua à se gonfler. Elle enflait et enflait jusqu'à ressembler à un ballon. Le bœuf contemplait la grenouille d'un œil stupéfait. La grenouille était maintenant tellement enflée qu'elle ne ressemblait plus du tout à une grenouille. Gonflée comme un ballon, elle commença à décoller du sol et à s'élever dans les airs. Elle parvenait enfin à la hauteur du bœuf. Mais ce qu'elle voulait, c'était le dépasser. Avec un dernier effort, elle inspira encore un peu pour continuer à s'élever. Et... disparut de la vue du bœuf et des grenouilles.
2: Eh bien, c'était une rude leçon.
1: Les grenouilles étaient toutes un peu tristes de ce qui était arrivé à leurs camarades qui voulaient être plus grosses que toutes les autres. Quant au bœuf, on ne l'entendit plus jamais se plaindre de sa taille. Il décida de s'accepter tel qu'il était et vécut paisiblement dans sa ferme.

0: Un sismica. On n'a pas fini de vous plaire.
1: Bonjour, je m'appelle Nathan, j'ai 11 ans et j'habite dans le Morbihan. Ici, c'est ma maison. Voici mon papy, mon petit frère, mon papa. Et voici ma maman.
2: Et mes deux petits chatons, ils ont à peine à moi.
1: On adore les animaux.

0: Mes animaux préférés, ce sont les rapaces. Depuis qu'on vit à la campagne, je peux voir des buses voler près de chez moi.
1: Il y a une buse là-haut, regarde.
0: Oui, ça.
1: Regarde, regarde, tout en haut, elle est partie, ah bah c'est caché.
0: Mes rapaces préférés, c'est l'aigle royal et on peut en voir dans les Pyrénées et les Alpes. Tout en haut. Attention, c'est Mou et Papy. Ici, c'est mon collège. Moi, je suis dans une classe spéciale.
2: Pour vous, c'est quoi une classe? C'est quoi?
0: Bah, c'est un endroit où les personnes peuvent nous aider un petit peu. Ils n'aiment pas trop être assis. Et comme le tabouret, il bouge. Comme ça, moi, ça me déstresse.
2: Moi, je vais jouer avec Lucas.
0: Dans ma classe, c'est pas. On apprend des maths avec des jeux. Parfois aussi, on fait des ateliers. J'aime beaucoup ça parce qu'on se fait des amis et on se connaît un peu plus. Dans cette école.

0: Oui.
1: Je te prête une fauconnière.
2: D'accord.
1: Hein, la fauconnière qui est la sacoche de cuir dans laquelle nous mettons la nourriture. Et je te prête un gant.
2: Les fauconniers vont voler les rapaces en pleine nature pour développer leur instinct et leurs muscles.
1: On va faire une petite pause avec notre ami Fury parce qu'on vient juste de voir une buse variable sauvage au-dessus de nous.
2: Comme notre buse à nous, elle est née en captivité, ils n'ont pas le même comportement, il y a des restes qui se battent.
1: Au Moyen-Âge, les seigneurs étaient accompagnés de rapaces pour aller chasser du gibier. Et on apprenait la fauconnerie dans les classes de chevalerie.
2: Les seigneurs, ils en avaient fait presque des animaux de compagnie, mais ça reste un animal sauvage. Quand on met un petit morceau de viande entre le gant, c'est pour appâter l'oiseau pour qu'il vienne.
3: Faut que tu penses que là, ta main, c'est comme une branche. Tu es le plus stable possible. Et puis tu laisses venir, ok? Voilà. Super.
2: Ok, un peu lourd.
3: C'est pour ça que je t'aide un petit peu. Et là, hop, on va lui faire un petit mouvement.
4: Merci de nous avoir suivis et nous vous disons à bientôt pour un prochain numéro du Club des Enfants.
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4: Je vous propose maintenant de retrouver votre chronique du jour, Grandir en bonne santé.
2: Le Club des Enfants, c'est aussi une histoire.
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2: Et bien sûr, le Kiddy Quiz.
4: Voici notre Kiddy, Kiddy quoi, Kiddy Quiz.
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2: C'est avec Yasmina.
4: Youpi!
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1: C'est Espérance FM. Il est midi. 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

0: Bonsoir à tous. Comment relever le niveau des élèves français alors que les classements internationaux sont peu flatteurs? Le ministre de l'Éducation veut faire davantage lire les plus jeunes. Les conséquences des vagues de chaleur sur les productions de nos viticulteurs. On sera avec un producteur bourguignon qui doit composer avec de lourdes pertes. Et puis les champions d'Europe parisiens rêvent d'une troisième étoile consécutive. Le PSG entame ce soir sa nouvelle saison en Ligue des Champions. Jamais le niveau des élèves français n'était tombé aussi bas. Le classement PISA place la France au 34e rang mondial en mathématiques et au 28e en lecture, en dessous de la moyenne de l'OCDE. Pour tenter de faire remonter le niveau, le ministre de l'Éducation nationale, Édouard Geffray, annonçait ce matin la distribution de listes de lecture dès les vacances de la Toussaint pour inciter à lire à la maison. Mais pour Mustapha Ocelik, le vice-président de la FCPE, la Fédération des parents d'élèves, ces listes de lecture ne sont pas nouvelles.
1: Ce qu'il faut savoir, c'est que cette liste de lecture existe déjà de la part des enseignants qui donnent une liste de lecture, que ce soit pendant les vacances scolaires ou dans d'autres périodes. Ce qui est quand même un peu paradoxal, c'est que vous avez dans certaines régions une expérimentation dans les lycées notamment avec l'arrivée de l'ordinateur portable. Donc effectivement, le livre papier ou les livres disparaissent au fur et à mesure. Donc il y a un paradoxe entre le fait d'amener l'ordinateur dans tous les établissements ou dans beaucoup d'établissements, et finalement supprimer les manuels scolaires, qui est le papier et la lecture. Il y a effectivement un paradoxe là-dessus. Oui.
0: L'FCPE demande au gouvernement de proposer une aide pour l'achat des livres recommandés dans les listes de lecture. On reste dans les écoles avec cette question: comment lutter plus efficacement contre les vagues de canicule dans les établissements scolaires? Édouard Geffray annonce que 50 000 équipements de rafraîchissement ont déjà été acquis depuis mi-juillet grâce au plan d'urgence. Des travaux plus importants seront réalisés dans les 2500 écoles jugées les plus vulnérables aux fortes chaleurs. Les chaleurs qui ont eu également de lourdes conséquences sur les vendanges. La commercialisation de bouteilles de champagne à plus de 13 degrés d'alcool va être exceptionnellement autorisée. Une première. Cette année, les vendanges sont particulièrement précoces. La chaleur qui va provoquer l'une des plus faibles récoltes des 30 dernières années, selon l'agence statistique du ministère de l'Agriculture. Toutes les régions ne sont pas logées à la même enseigne. Si dans le sud, les pertes sont limitées, en Champagne, les récoltes seront réduites de moitié par rapport à l'an passé. La Bourgogne est aussi touchée, selon le président de la Confédération des appellations des vignerons de Bourgogne, Thibaut Hubert.
2: On sera à minima au moins 30% de moins sur la Bourgogne, et j'espère qu'on n'ira pas au-delà. Mais malheureusement, oui, c'est une année historiquement triste, et une année de record en termes de sécheresse, en termes de précocité, de gel, de grêle, de feu. Enfin, ça a été une année quand même très éprouvante pour les vignerons. On n'a pas le droit d'arroser une vigne en production en appellation d'origine contrôlée en Bourgogne. Il y a un déficit d'eau qui est énorme pour la plupart des appellations. Et là, pour le coup, les raisins étaient magnifiques, mais tout petits, parce que pas de jus dedans, pas d'eau dedans, donc petite récolte.
0: Petite récolte, mais grande cuvée. La qualité s'annonce exceptionnelle, selon les producteurs. Également dans l'actualité, des propos à vomir. Les mots du maire de Carcassonne après la diffusion d'une vidéo dans laquelle un policier municipal de la ville profère des propos racistes et misogynes.

0: une vidéo enregistrée par la caméra piéton du policier il y a près d'un an lors d'une patrouille. Une enquête a été ouverte par la mairie. L'agent au cœur du scandale, également membre du service d'ordre du Rassemblement National, a été exclu du parti. Et c'est le résultat des nouvelles frappes entre États-Unis et Iran. Le baril de pétrole dépasse la barre des 100 dollars pour la première fois depuis juillet, faisant craindre une nouvelle hausse des prix à la pompe. En France, le gasoil se vend en moyenne à 2,27€ le litre. Dans ce contexte, les distributeurs de carburant étaient reçus au ministère de l'Économie ce matin. Aucune décision n'a été prise pour faire baisser les prix. En foot, le double champion d'Europe remet son titre en jeu. Le PSG fait son entrée en Ligue des Champions ce soir. Premier match contre le Slovan Bratislava. Des Parisiens qui espèrent bien commencer après leur mauvais début de saison en Ligue 1. Paris rêve de devenir la quatrième équipe de l'histoire à remporter 3 Ligues des Champions de suite. Mais le capitaine Marquinhos sait à quel point la mission s'annonce compliquée.
1: C'est historique, non? C'est très difficile de gagner une déjà. 3, c'est hyper difficile et très peu des équipes qui ont fait. Mais voilà, c'est une question d'ambition, une question de motivation, une question de philosophie. Et nous, on doit savoir que tout ce qu'on a fait et qu'on a gagné, c'est dans l'histoire et dans le passé. Et on doit maintenir notre niveau d'exigence parce que les autres équipes, on a vu, ils ont eu des recrues, ils ont tous essayé d'améliorer les effectifs. Je pense que cette saison, ça sera encore plus difficile que les autres. Voilà, mais nous, on va se battre depuis le premier match pour montrer que nous, on peut arriver encore une fois loin dans cette compétition.
0: PSG Slovan Bratislava à 21h. Voilà pour l'info, excellente soirée.

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4: Une journée mondiale à découvrir aujourd'hui, celle consacrée à la journée mondiale des premiers secours. La journée mondiale des premiers secours est un événement annuel consacré à la sensibilisation et à l'apprentissage des gestes qui sauvent. Organisée chaque année en septembre, cette journée vise à promouvoir l'importance des premiers secours dans la prévention des accidents et la réduction des risques en cas d'urgence. Elle mobilise de nombreuses organisations humanitaires de sentiers de secours à travers le monde pour encourager la formation du grand public aux gestes de premiers secours. La journée mondiale des premiers secours a été instaurée en 2000 par la Fédération internationale des sociétés de la Croix-Rouge et du Croissant-Rouge, FICR. Cette initiative s'inscrit dans la mission humanitaire de l'organisation qui œuvre depuis sa création pour la diffusion des connaissances en matière de secours d'urgence. Depuis lors, cette journée est célébrée chaque année dans de nombreux pays avec des activités pédagogiques et des campagnes de sensibilisation. Pourquoi cette journée ? L'objectif principal de cette journée est de souligner l'importance des premiers secours dans la vie quotidienne et de rendre ces compétences accessibles au plus grand nombre. Elle vise notamment à encourager l'apprentissage des gestes de premiers secours dès le plus jeune âge, sensibiliser le grand public aux réflexes essentiels en cas d'accident ou d'urgence médicale, promouvoir l'intégration des premiers secours dans les programmes éducatifs et professionnels, valoriser le rôle des secouristes bénévoles et professionnels dans la société. À savoir, les premiers secours jouent un rôle crucial dans la réduction de la mortalité liée aux accidents domestiques, aux catastrophes naturelles et aux urgences médicales. Quelques chiffres illustrent leur importance. Selon l'Organisation mondiale de la santé OMS, près de 1,35 million de personnes meurent chaque année dans des accidents de la route et une intervention rapide pourrait sauver de nombreuses vies. En Europe, une étude a montré que 50 à 70% des arrêts cardiaques surviennent en présence d'un témoin, mais que seuls 20% d'entre eux pratiquent un massage cardiaque. Une formation premier secours pourrait permettre de réduire jusqu'à 40% le taux de mortalité lié aux accidents domestiques. Action. Autour de cette journée, à l'occasion de cette journée, de nombreuses initiatives sont mises en place à travers le monde. Parmi les actions les plus courantes, des sessions de formation gratuites ou à tarif réduit pour apprendre les gestes de premier secours. Des démonstrations publiques et des campagnes de sensibilisation dans les écoles, les entreprises et les espaces publics. Des simulations d'urgence organisées par des associations et des services de secours pour tester les réactions du public. La diffusion de supports pédagogiques et de campagnes de communication sur des réseaux sociaux pour toucher un large public. Chaque année, un thème spécifique est défini pour mettre en avant un aspect particulier des premiers secours, comme la prévention des accidents domestiques, les gestes qui sauvent en cas de catastrophe naturelle ou encore l'importance de la formation des enfants. À très bientôt sur nos ondes et surtout, restez informés.
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4: Un droit que vous ignoriez peut parfois tout changer. Voici notre rendez-vous pour mieux connaître vos droits.

Le pass sport est étendu pour la saison 2026-2027. Le pass sport est une aide forfaitaire versée sous condition pour permettre à des jeunes de s'inscrire dans un club sportif. Pour la saison 2026-2027, le dispositif est reconduit et renforcé comme le prévoit la loi de finances 2026. Créé en 2021, le pass sport peut à nouveau être sollicité cette année par des jeunes souhaitant s'inscrire dans un club sportif. Le dispositif pour 2026-2027 réintroduit notamment la tranche d'âge des 6-13 ans. Un décret du 28 août 2026 précise les nouvelles modalités. Qui peut bénéficier du pass sport en 2026-2027? Les jeunes de 6 à 17 ans révolus dont le quotient familial, caisse d'allocation familiale ou mutualité sociale agricole est inférieur ou égal à 699 euros. Les jeunes de 6 à 19 ans révolus en situation de handicap bénéficiaires de l'allocation d'éducation de l'enfant handicapé AEEH. Les jeunes de 16 à 30 ans révolus bénéficiaires de l'allocation aux adultes handicapés AAH. Les étudiants de moins de 28 ans bénéficiant d'une bourse, bourse d'enseignement supérieur, aide annuelle du CROUS ou bourse régionale pour une formation sanitaire et sociale. Quel est le montant du pass sport pour la saison 2026-2027? L'aide versée par l'État est de 50 euros par personne, 70 euros en 2025-2026. Elle est attribuée aux structures sportives qui répercutent la réduction sur l'abonnement auquel vous souscrivez ou la licence. Par ailleurs, au premier trimestre 2027, une aide complémentaire sera attribuée par la CAF aux allocataires âgés de 6 à 17 ans ayant activé leur pass sport à la rentrée 2026. Ce soutien vise à aider les familles à financer l'équipement sportif de leurs enfants. Comment bénéficier du pass sport? Les bénéficiaires reçoivent leur code PASS SPORT directement par courrier électronique mi-septembre 2026 à l'adresse transmise par les organismes partenaires CAF, MSA, CROUS. Si plusieurs de vos enfants mineurs sont éligibles au PASS SPORT, un courrier électronique est adressé pour chacun d'eux contenant leur code personnel. Ce code doit être transmis au club sportif qui applique directement la déduction de 50 euros lors de l'inscription. Si le montant de celle-ci est inférieur à 50 euros, le club s'engage à ce que la différence bénéficie tout de même aux jeunes, équipement, textile du club, etc. Le pass sport peut être utilisé pour toute inscription effectuée entre le 1er septembre et le 31 décembre 2026. A noter, vous pouvez vérifier votre éligibilité sur le site pass.sport.gouv.fr et vous renseigner auprès des clubs et des structures éligibles. Pour utiliser le pass sport, le pass sport peut être utilisé lors d'une inscription dans un club affilié aux fédérations sportives agréées par le ministère des Sports, de la Jeunesse et de la Vie Associative. Les fédérations scolaires sont en revanche exclues du dispositif. Une association agréée, Jeunesse et Éducation Populaire, JEP ou Sport. Une structure des loisirs sportifs marchands par exemple, une salle d'escalade ou une salle de fitness. Pour rappel, retrouvez les associations et clubs situés près de chez vous qui acceptent le pass sport grâce à la carte interactive du ministère des Sports, de la Jeunesse et de la Vie Associative. Si la structure sportive qui vous intéresse n'y figure pas, il est possible qu'elle soit partenaire, mais non référencée. N'hésitez pas à vérifier directement auprès d'elle. Parce qu'une journée se vit aussi avec le sourire, voici notre petite parenthèse de bonne humeur.

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Ah, c'est ici qui a travaillé là. 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

maintenant les informations pratiques et les communiqués à retrouver aujourd'hui sur Espérance FM. 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Renouvellement des compteurs d'eau. Sort Martinique informe ses abonnés que des opérations de renouvellement des compteurs d'eau vont démarrer sur la commune du Lorrain et se poursuivront jusqu'en décembre. Ces interventions entièrement gratuites permettent d'assurer la fiabilité des relevés et la qualité du service d'eau potable. Merci de faciliter l'accès à votre compteur. Les agents seront munis de leur carte professionnelle. Sort Martinique au service de votre eau au quotidien. Coupure défaut d'approvisionnement du jeudi 17 septembre 2026 à 7h au vendredi 18 septembre 2026 à 8h. Audici informe ses abonnés qu'en raison de travaux sur l'usine de Rivière-Blanche, exploitée par le fournisseur, la SME, l'alimentation en eau sera perturbée, voire interrompue. Du jeudi 17 septembre 2026 à 7h au vendredi 18 septembre 2026 à 8h. Dans les quartiers suivants de Saint-Joseph. Réservoir CI, Bourbe, Belle Étoile, CL, Salubre, Habitation Salubre, Lombois, Habitation des Fourneaux, Rosière, Fonds Cacao, Grosse Gouttière, Allée Choco, La Charmée, Croisée Manioc et Basset. Réservoir Rabuchon, Rabuchon, Morne Abricot, Bois du Parc, Fonds Cacao, Rivière Monsieur Gouraud, Le Foyer, Hermitage, La Poix, Morne Marc, Gouraud, Poirier, Morne Basset, Durand, La Chérie, Hôtel du Plaisir, CI, Chemin Kikine, Chemin Saint-Domingue, Rivière-Laure et Chemin de l'Habitué. Réservoir Morne des Olives, Morne des Olives et Chapelle. Réservoir Morne des Olives Chapelle, Rivière-Rouge, Habitation du Vallon, Sérail et Saint-Étienne. Réservoir Balata Chapelle, Petite Rivière Blanche, Morne Bossu, Chapelle, Rivière Roche, Rivière Blanche. Réservoir Croisé Manioc, Derrière Bois, Bélème, Choisy, Belfort, Chemin Balleux, Habitation Prospérité. Réservoir Presqu'île, Presqu'île, Rivière Blanche. Réservoir Presqu'île Chapelle, HLM Chapelle. Odyssey met tout en œuvre pour rétablir l'eau dans les meilleurs délais, prie ses abonnés de bien vouloir l'excuser pour les inconvénients qui peuvent en découler. C'est tout pour les communiqués du jour. Restez à l'écoute d'Espérance FM pour ne rien manquer de vos rendez-vous.

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2: Poussez vers l'Éternel des cris de joie, vous tous, habitants de la terre. Servez l'Éternel avec joie. Venez avec allégresse en sa présence. Sachez que l'Éternel est Dieu. C'est lui qui nous a fait et nous lui appartenons. Nous sommes son peuple et le troupeau de son pâturage. Psaume 100, des versets 1 à 3.
3: Dieu nous propose une attitude de joie face à la vie, mais aussi la joie en venant auprès de lui. La joie est un atout précieux. Elle renforce l'immunité et la santé en général. Une personne joyeuse est bénie et son entourage l'est aussi. Seigneur, je désire que tu m'inondes de ta joie et que cela devienne ma manière de vivre.

aujourd'hui mercredi 9 septembre. Le temps sera assez nuageux avec des éclaircies et des averses en matinée. Les averses seront plus nombreuses et parfois fortes dans l'après-midi et durant la nuit avec un risque d'orage qui n'est pas exclu. Il fera entre 25 et 32 degrés. Le vent d'est sera assez fort avec des rafales pouvant dépasser 60 km/h sous les averses. En mer, prudence également jusqu'à 2,40 m de coup au large en Atlantique. Jeudi, le temps restera maussade avec des averses parfois soutenues et potentiellement orageuses. L'indice de l'air est moyen, température 31 degrés, le soleil s'y lève à 5h52, se couche à 18h10. Je vous souhaite une très belle après-midi à tous.

Nous communiquons à présent les avis de décès et les informations concernant les obsèques. Les obsèques de M. Rastocle, Amour, Gérard, décédé à l'âge de 87 ans, seront célébrées mercredi 9 septembre en la salle Omnicult, 14 boulevard François Rebault, La Sainte-Thérèse. Le cortège se réunira sur parvis de la salle, l'immersion se fera sur le cimetière de la Joyau. Cet avis est diffusé à part de ses enfants Marie-France et son compagnon Charles Sainte-Rose. Jean-Marc Rastocle, son beau-fils Raphaël Jean-Joseph, ses frères Jules, Georges, René Rastocle et leur épouse. Ses soeurs Nathalie, veuve Martinelle, Marie-épouse Mépa, ses petits-enfants, ses neveux et nièces, ses cousins et cousines, ses beaux-frères et belles-sœurs et de la famille, des parents amis et alliés, n'y aura ni fleurs ni couronne. Les obsèques de M. Finozon, Modeste, Hippolyte, décédé à l'âge de 94 ans, seront célébrées mercredi 9 septembre à 15h en l'église paroissiale Notre-Dame de l'Assomption de Sainte-Marie. Le cortège se réunira sur le parvis de l'église, l'inhumation se fera au cimetière du bourg de Sainte-Marie. Cet avis est diffusé à part de ses enfants Jean-Claude, José, Jean-Marc, Yves, Charles, Philippe, surnommé Thilo, et Marthe-Hélène Finozon, leur époux et épouse et conjoint. Son frère Gabriel Finozon, ses petits arrière-petits-enfants, ses neveux et nièces, ses cousins et cousines, les familles Finozon, Mère Giry, Bolinois, des parents amis et alliés. Les obsèques de Madame Veuve Bruno-Claire Névalé, décédée à l'âge de 93 ans, seront célébrées le mercredi 9 septembre à 15h30 à l'église paroissiale du François. Le cortège se réunit sur parvis de l'église. L'inhumation se fera au cimetière du Vauclin. Cet avis est diffusé à part de ses enfants Georges, Marie-Victoire et Jean-Claude. Ses frères et sœurs Val et Georges, Michel et René Racine. Ses neveux et nièces, ses cousins et cousines et ses filleuls des familles Valé, Bruno, Elidie Kozak, Zozor, Racine, des parents amis et alliés. Il n'y aura pas de condoléances. Les obsèques de Madame Veuve, Mongin, Passionnise, Suzette, Nécassio, décédée à l'âge de 94 ans, seront célébrées le mercredi 9 septembre à 15h30 en l'église paroissiale de Ducos. Le cortège se réunit sur parvis de l'église. La crémation se fera au crématorium de la Joyau à l'issue de la cérémonie. Cet avis est diffusé à part de ses fils Eric et Daniel Seguin-Cadiche, Serge Seguin-Cadiche et son épouse Marie-Janivelle, ses filles Colette et Rose-Hélène Seguin-Cadiche, Nadiège Mongin, ses enfants de cœur Guy-Albert Martinon et Eliane Couridon. Ses petits arrière-petits-enfants, ses cousins et cousines, ses neveux et nièces, filleuls, beaux-frères et belles-sœurs. Les familles Cassiou, Mongin, Mancy, Éloi, Rustique, des parents amis et alliés. Les condoléances se feront sur parvis de l'église avant la cérémonie. Il n'y aura ni fleurs ni couronne. Les obsèques de M. Saint-Paul Roger, chirurgien dentiste à la retraite, décédé à l'âge de 87 ans, seront célébrées le mercredi 9 septembre à 15h en l'église paroissiale de Bellevue. Le cortège se réunit sur parvis de l'église, l'inhumation se fera au cimetière de Sainte-Thérèse. Cet avis est diffusé à part de son épouse Anna Saint-Paul, née Thirouvenzian. Ses enfants, Valérie et Stéphanie, de leur conjoint. Son frère Marcel Saint-Paul, surnommé Célo. Ses petits-enfants, ses neveux et nièces, ses cousins et cousines et ses filleuls, ses beaux-frères et belles-sœurs. Des familles Saint-Paul, Brival, Gob, Théodose, Louison, des parents amis et alliés. Les condoléances se feront sur parvis de l'église. Les obsèques de Mme Corley Agathe Louise Marie, décédée à l'âge de 75 ans, seront célébrées mercredi 9 septembre à 15h en l'église paroissiale Sainte-Rose de Lima du Robert. Le cortège se réunira à place Christian Marajo Courbaril, l'inhumation se fera au cimetière de Mansarde. Cet avis est diffusé à part de ses enfants Socrate, Noélie, Jean-Marc Corley et son épouse Sabine, Marie-Christine Linos, Olivier Linos, Gina Amory, ses frères et sœurs Moril Barclay et son épouse Marie-André, Julia Veuve Rommel, Félix Corley son épouse Gisèle, Juliette Angelo et son épouse Joseph, Henri Corley son épouse Marie-Claire, Franze Corley et sa compagne Monique, Agnès Corley son compagnon Georges, Rosine Bruisson et son époux Paris, Fred Corley sa compagne Cécile, Jacqueline Tripou et son époux Eric, Jacques Corley, ses petits arrière-petits-enfants, ses neveux et nièces, cousins et cousines, oncles et tantes et filleuls, les familles Corley, Barclay, Sainte-Rose, Myril, Jean-Pierre et Litourier. Les obsèques de Madame Guillot-Yveline, enseignante, retraitée de l'éducation nationale, décédée à l'âge de 78 ans, seront célébrées le mercredi 9 septembre à 15h30 à l'église paroissiale de Rivière-Salée. Le cortège se réunira sur le parvis de l'église. L'inhumation se fera au cimetière du Saint-Esprit. Cet avis est diffusé à part de ses sœurs Eugénie, Marie-Gabrielle, veuve Marie-Claire, Liliane et son époux Patrick Charles-Hélène. Son frère Roger Guillou et son épouse Nathalie Gros-Dubois. Ses neveux et nièces, cousins, cousines et filleuls, des familles William, Guillou, Téliam, Sainte-Rose, Franchine, Bidoc, des parents amis et alliés. Les obsèques de M. Avrila Yvon, surnommé Jean-Yves, décédé le 21 août en Guadeloupe à l'âge de 55 ans, seront célébrées le jeudi 10 septembre à 10h en l'église Notre-Dame de l'Assomption à Moissy-Cramael, dans l'Hexagone. L'inhumation se fera au cimetière nouveau de Moissy-Cramael. Cet avis est diffusé à part de son épouse Nathalie Avrila, née Francius. Ses enfants Logan et son épouse Leila, Océane, Lucas,
Livan et sa compagne Cecilia. Sa sœur Avrila Karine épouse Vindex. Ses frères Avrila Alberto et de son épouse Anne. Avrila Harry et de sa compagne Monique. Son petit-fils, son ex-épouse Agudor Suzel. Ses enquêtantes, ses neveux et nièces, cousins et cousines, les familles Avrila, Vadara, Francis, Agudor, ses amis et alliés. Les obsèques de Madame Veuve Limiri Marie-Albert, née Gervais Antoine, surnommée Mabette, décédée à l'âge de 81 ans, seront célébrées le jeudi 10 septembre en l'église paroissiale du Marin. Le cortège sera se parvu de l'église, l'inhumation se fera sous matière du Marin. Cet avis est diffusé par de ses enfants Tony, Guylaine, Sabine, Patrice, Karine Limiri et leurs compagnons et compagnes. Ses frères et sœurs Marise, Liliane, Gina, France, Lynn, Gervais, Antoine, leurs compagnons et leurs compagnes. Evine épouse Lebel, Georges, Henri, La Violette et sa compagne. Ses petits-enfants, ses neveux et nièces, cousins et cousines, les familles Limiri, Gervais, Antoine, La Violette, Bourbon, Café, des parents amis et alliés. Une vie aura lieu mercredi à la salle Rodrigue Germé, au Marin de 17h à 21h. Les obsèques de Madame Coton-Pélagie Marie-Thérèse, surnommée Tité, cuisinière retraitée des hôtels Diamond Rock et Méridien, membre du Rosaire de Rivière-Salée, décédée à l'âge de 89 ans, seront célébrés le mercredi 9 septembre à 15h30 en l'église paroissiale de Rivière-Salée. Le cortège se réunit sur le parvis de l'église. L'immersion se fera sous matière des trois îlets. Cet avis est diffusé à part de ses enfants Chamé, Marie-Annick, Venance, surnommée Bilou, et de son épouse Siméon Corinne. Hilaire et sa conjointe Viviane, Dorise, Henri et Fred, son frère Gustave Gilbert, sa sœur Liliane Louis et son époux Michel. Ses petits arrière-petits-enfants, ses cousins et cousines, ses neveux et nièces et filleuls, les familles Coton-Pélagie, Chamé, Gustave, Rancio, Xavier Lama, des parents amis alliés. Il n'y aura pas de condoléances. Les obsèques de Madame Veuve Rierny Sébastienne, née Ébouin, surnommée Paulette, membre de la Fédération Nationale des Anciens Combattants, décédée à l'âge de 100 ans, seront célébrées le mercredi 9 septembre à 15h30 à l'église paroissiale de Jossou. Le cortège se réunit sur le parvis de l'église. L'immersion se fera sous matière de Jossou. Cet avis est diffusé à part de ses enfants Rierny, Élise, Ghislaine, Yolande, Odile, Roger et André et de leur époux et épouse, conjoints et conjointes. Ses petits arrière-petits-enfants, ses cousins et cousines, ses neveux et nièces et ses filleuls, ses belles-sœurs et beaux-frères. De Rierny Félina, Mato Gisèle, Abol Julien. Les familles Ébouin, Rierny, Castrien, Bévigny, Eustache Davidas, des parents amis et alliés. Les obsèques de M. Yoldi Luc Dolor, décédé à l'âge de 88 ans, seront célébrées le mercredi 9 septembre à 15h au temple adventiste Mont Carmel du Lorrain. Le cortège se réunit à ce parvis de l'église, l'inhumation se fera sous matière du Lorrain. Cet avis est diffusé à part de son épouse, Munier Hélène Jeanne. Ses enfants Marlène, Betty et son époux Couchy France, Daniel et son époux Fred Baudouin, Myrta, Eliezer et son épouse Ludny Coulange, Muriel et son époux Pierre Saxemar. Son frère Pierre Yoldi et son épouse Eunice Irep. Ses petits arrière-petits-enfants, ses cousins, cousines, ses neveux et nièces et sa tante, son fils de cœur Dalfraz Alex. Ses amis Jean-Baptiste, ses frères et sœurs adventistes du 7e jour. Les familles Yoldi, Munier,

0: Lamar et son compagnon, Robert. Veuve Rosette Jabot, Huguette épouse Gervais, France Clamart et son épouse Édouard Jacqueline, Laurent Clamart et sa compagne Chantal, Viviane, Yolaine et son compagnon Jean-Yves. Ses petits arrière-petits-enfants, ses frères veuves Henri Valbon, André Baudry et son épouse Marilyn, ses neveux et nièces cousins et cousines, sa fille de cœur Dordogne Josiane, sa sœur de cœur Germaine Mizaine, ses frères et sœurs de l'ADDC de Californie, des familles Baudry, Clamart, Séminor, Ponta, Valminos, des parents amis et alliés. Une vie aura lieu à l'espace funéraire de la Joyeux mercredi, de 17h à 21h. Les obsèques de Madame Laurence et Bernadette Marguerite, surnommée Margot, décédée à l'âge de 89 ans, seront célébrées le jeudi 10 septembre à 15h à l'église paroissiale du Lamentin. Le cortège sera dans ce parvis de l'église, l'inhumation à sa force matière du Lamentin. Cet avis est diffusé à part de ses enfants Marie-France, Laurence et son ex-époux Martin Larcher, Eliane Marie, Emmanuel Marie et sa compagne Rokia Ali, ses frères Serge, Laurence et son épouse Mirette, France Arménil et son épouse Marie-Eugénie, ses petits arrière-petits-enfants, ses neveux et nièces, cousins et cousines, ses voisins Kevin, Melika et Gisèle Delin, des familles Laurencé, Pierre-Louis, Mézin d'Ibelmar, Rampont d'Audremont, Cité Giminaire, des parents amis et alliés. La famille vous invite à vous vêtir d'une tenue blanche. Une veillée aura lieu au domicile de la défunte à Pelletier-Fongiromont ou Lamentin à partir de 18h. Les obsèques de Madame Lakia Pulvar Peggy, enseignante, décédée à l'âge de 52 ans, seront célébrées le jeudi 10 septembre à 15h au temple évangélique Assemblée de Dieu de Rivière-Salée, voie de la Calanda, derrière la mairie. L'inhumation se fera sous médias de Rivière-Salée. Cet avis est diffusé à part de son époux, M. Lakia Hugo, ses enfants Orlan et Anaël, son père, M. Rémi Pulvar, ses enquêtantes, ses beaux-frères et belles-sœurs, ses cousins et cousines, ses neveux et nièces amis de cœur, des familles Lakia, Pulvar, Gribias, Louise Louis, Joseph, du personnel de l'éducation nationale de Martinique et de Guadeloupe. Une veillée se tiendra mercredi au pont funèbre Agara, au bourg de Rivière-Salée, de 17h à 21h. Les obsèques de Madame Veuve Avenel Anita Nekarpi, décédée à l'âge de 88 ans, seront célébrées le jeudi 10 septembre à 15h, en l'église paroissiale du Lamentin. Le cortège se réunit sur le parvis de l'église. L'inhumation se fera sous cimetière du Lamentin. Cet avis est diffusé à part de ses enfants Muquette, Anise, Gislaine, épouse, Vieux-Vel, Yolande, Georges, Sonia, ses petits-enfants, ses arrière-petits-enfants, ses sœurs Junette Veuve Mizaine, Marie-Louise Carpi, ses neveux et nièces de Chantal Bidoyer, Maggie et Patrick Carpi, ses cousins et cousines, ses filles, sa belle-sœur, des familles Carpi, Avenel, Armongon, Bidoyer, Gopalo, des parents amis et alliés. Une vie aura lieu mercredi à l'espace de recueillement Les Filaos, 85 rue Jeanne-Édouard, en face de l'école de Baie des Tourelles, de 18h à 22h. Espérance FM adresse ses sincères condoléances à toutes ces familles endeuillées.
1: Nous ne voulons pas, frères, que vous soyez dans l'ignorance au sujet de ceux qui sont décédés, afin que vous ne vous affligiez pas comme les autres qui n'ont point d'espérance. Car si nous croyons que Jésus est mort et qu'il est ressuscité, croyons aussi que Dieu ramènera par Jésus et avec lui ceux qui

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Voilà, il est bientôt 13h sur Espérance FM. Notre rendez-vous du mercredi touche à sa fin. Merci d'avoir été avec nous pour le Club des enfants à 11h, puis pour votre rendez-vous Info Actu à 12h. Merci pour votre écoute et votre fidélité. Je vous souhaite une très belle après-midi à toutes et à tous et je vous donne rendez-vous très bientôt sur Espérance FM. À présent, place à la suite de vos programmes. Très belle écoute.

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1: C'est Espérance FM. Il est 13h. 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
6: Et oui, c'est déjà l'heure pour nous de retrouver Frédéric. On va le saluer. Bonjour Frédéric.
7: Bonjour Michel. Bonjour à tous les auditeurs d'Espérance FM.
6: Comment cela va-t-il ce matin?
7: Ça va. J'ai pas mis ma marinière aujourd'hui. J'aurais dû la mettre.
6: Oui, avec l'eau qu'il y a.
7: Avec le temps, là.
6: C'est sûr qu'on aurait dû la mettre. Oui, effectivement.
7: J'aurais dû la mettre.
6: Oui, c'est tout à fait vrai.
7: Voilà. On nous a un temps, là, très mitigé.
6: Oui, c'est vrai. Depuis hier soir,
7: c'est arrivé. Ouais. Mais bon, ça va. On rappelle, tu l'as dit déjà, prudence sur la route.
6: Certainement, oui.
7: Parce que c'est mouillé.
6: C'est quelque part mouillé. Donc,
7: beaucoup d'accidents en ce moment.
6: Oui, c'est incroyable.
7: Il y a encore deux accidents qui ont
6: sur la route. C'est pas évident.
7: Voilà.
6: Il faut faire très attention.
7: Voilà. Donc, nous vous rappelons, chers auditeurs, la plus grande prudence. Les Espérance FM, vous faites monter les vitres, vous mettez la clim et puis vous roulez tranquillement.
6: La prudence est de mise.
7: Vous arrivez à bon port.
6: Oui. Absolument. Alors, Frédéric, la nuit, sinon la nuit, ça devient passé pour toi?
7: Écoute, très bien.
6: Super.
7: Très bien. J'ai fait du sport hier soir. Oui. Et une seule.
6: Moi, j'ai fait vol direct.
7: Tu as fait vol direct. Tu as de la chance, vraiment. Voilà, alors que tu me donnes la recette. Pour toute l'eau que j'ai bu hier soir, je suis quand même content d'avoir fait une seule escale.
6: Tout à fait.
7: Ça aurait pu être pire.
6: Oui. Après le sport, c'est vrai que quand on ne boit pas.
7: Tu as vu en ce moment, Michel, ou pour qu'on brenne?
6: Ah oui. Mais je te dis, tu sors sous la douche.
7: Tu te dégoulines.
6: Ouais, c'est vrai.
7: C'est incroyable.
6: Tu sors sous la douche et tu as déjà chaud.
7: Ouais.
6: C'est clair. Alors, Frédéric, on se retrouve. Y a-t-il l'éphéméride pour aujourd'hui?
7: Non, on va pas faire les éphémérides. Il y en a, mais on ne les fait pas volontairement. Volontairement, nous ne les faisons pas. Là, nous entamons pendant les trois jours là, qui nous restent des révisions.
6: D'accord.
7: Les révisions de la saison précédente.
6: Oui.
7: La saison 6.
6: Alors, justement, il y a une auditrice qui me demande, est-ce qu'aujourd'hui tu parleras des trois petits cochons?
7: Non.

0: c'est un rappel. Le lundi 27, pour d'autres, ce sera peut-être une découverte.
1: Oui.
0: Le lundi 27 novembre 1978, vers 11h du matin, le maire de San Francisco, M. George Moscone, et M. Harvey Milk, l'un des 11 membres du conseil municipal, sont tous les deux assassinés dans leur bureau par M. Dan White, lui-même ex-conseiller municipal de la ville.
1: Ouais.
0: Ça se passe le 27 novembre 1978.
1: Très bien.
0: Alors, M. Dan White, âgé de 32 ans à l'époque, qui siégeait au conseil municipal depuis novembre 1977, avait démissionné de son poste le 10 novembre. Alors, son maigre salaire, estimait-il, ne lui permettait pas de faire vivre sa famille. Pourtant, 10 jours plus tard, affirmant qu'il avait résolu ses problèmes financiers, il demandait à M. Moscone de le réintégrer dans ses fonctions. Le maire avait d'abord assuré à M. White de son soutien, mais ce 27 novembre, cédant notamment aux pressions de M. Milk, celui qui a, tu sais, le conseiller municipal qui a été assassiné avec le maire, M. Milk était hostile à la politique ultra-conservatrice de M. White.
1: Oui.
0: D'accord? Donc, M. Milk mettait la pression sur le maire, M. Moscone. Et qu'est-ce qui se passait? M. Moscone s'apprêtait à annoncer dans une conférence de presse la nomination d'un autre candidat au poste vacant de M. White. Mmh. Alors, je rappelle les faits. M. White est conseiller municipal, il démissionne. OK? Mmh. Quelques jours plus tard, il revient et dit au maire, je veux revenir.
1: Ouais.
0: Mais il est en conflit avec un autre conseiller municipal qui s'appelle Monsieur Milk, Harvey Milk. Alors, on a parlé de politique ultra-conservatrice. Qu'est-ce que ça veut dire? Bon, dans les faits, l'histoire rapporte quoi, Michel, chers auditeurs? Monsieur Harvey Milk était homosexuel.
1: Ouais.
0: Et il avait toute la communauté homosexuelle avec lui, qui le soutenait. Et puis bon, c'est une voix, hein, c'est des voix supplémentaires.
1: Oui, absolument.
0: Mais Monsieur White, lui, n'est pas homosexuel. Donc, ils n'ont pas du tout la même politique, la même vision de la politique à mettre en place pour San Francisco. Ça se passe à San Francisco, aux États-Unis. Bon. Et Monsieur White veut revenir à sa place, mais Monsieur Milk ne veut pas qu'il revienne. Donc, Monsieur Milk joue dans la tête du maire. Or, le maire a déjà promis à Monsieur White de le réintégrer.
1: Aïe.
0: Mais Monsieur Milk joue dans la tête du maire et finalement, Monsieur le maire s'apprêtait à annoncer quelqu'un d'autre au poste que voulait réintégrer Monsieur White. D'accord?
1: Ouais.
0: Donc, une heure avant la conférence de presse, Monsieur White, reçu dans le bureau du maire, tuait Monsieur Moscone de 3 coups de pistolet, puis assassinait Monsieur Milk dans le bureau voisin. 35 minutes plus tard, il se livrait à la police de San Francisco. Son procès, qui s'est tenu en 1979, est célèbre dans les annales judiciaires américaines. Mais nous, on n'en a jamais entendu parler. Hein.
1: Non, non.
0: Perso, j'avais jamais entendu parler de ce procès.
1: C'est la première fois que j'entends ça.
0: Voilà. Et tu sais, dans... chers auditeurs, je partage avec vous. C'est dans un magazine consacré à l'alimentation du cerveau que j'ai trouvé ce procès.
1: Mais qu'est-ce que ça veut dire là?
0: Oui, mais attends, le magazine commence par ça. Mais oui, Michel,
1: c'est incroyable.
0: L'alimentation du cerveau.
1: Oui, oui, oui.
0: Donc, aujourd'hui, il faut savoir que ce que nous mangeons influence.
1: Oui, ça peut avoir des répercussions.
0: Notre corps et nos organes et particulièrement notre cerveau.
1: Ah oui,
0: or, le cerveau, c'est quoi? Tu te rappelles, l'an dernier, tu avais parlé de la tour de contrôle.
1: Oui, tout à fait.
0: Si la tour de contrôle est affectée par. Quand quelqu'un a bu. Qui m'a nié?
1: Voilà.
0: Et là, j'aime bien parce que, chers auditeurs, il faut voir Michel.
1: Ouais.
0: Michel est en train de tituber devant moi. Il est assis, mais il fait le geste de la personne saoule, qui ne marche plus droit, qui a des propos incohérents, etc. Donc on voit bien que la tour de contrôle est affectée.
1: Oui, tout à fait.
0: Donc il n'y a pas que l'alcool, il y a d'autres aliments qui influencent et qui affectent le fonctionnement de notre cerveau. Or, lorsque notre cerveau, le fonctionnement de notre cerveau, son fonctionnement est altéré, qui ça au café? Combien d'hommes sous sont rentrés chez eux et se sont trompés de chambre?
1: Ouais, c'est vrai. Hein?
0: Qu'est-ce que ça veut dire? Ça veut dire qu'au lieu d'aller dans la chambre de maman, ils sont allés dans la chambre des petites filles.
1: Oh.
0: Tu comprends?
1: Ouais.
0: Donc, lorsque... la question est à se poser. Ok, l'alcool, on parle de l'alcool, mais

0: qu'en est-il des autres aliments? Et il y a un aliment qu'on sait aujourd'hui qu'on a qualifié de drogue. Le sucre.
1: Ah oui, le sucre, c'est...
0: Le sucre c'est quelque chose, est une drogue. Donc, c'est une drogue. Qu'est-ce qui caractérise une drogue? C'est une substance qui est capable d'altérer le fonctionnement du cerveau. C'est un psychotrope. C'est ça que ça veut dire, psychotrope. Ça veut dire que ça altère le fonctionnement. Donc, d'accord. Ce magazine qui était consacré à l'alimentation du cerveau commence avec ce procès. Bon, c'est là que j'ai découvert ça. Ouais. Je me suis dit, je partage ça avec les auditeurs.
1: Ben oui.
0: Donc, chers amis, ce procès, on l'a appelé aussi le procès du Twinkie. Des Twinkies. Alors, les Twinkies, à l'époque, c'était des petits gâteaux fourrés à la vanille, très consommés. Je ne sais pas si tu te rappelles, Michel, ça me revient à l'esprit, et on a des cakes aujourd'hui, on a les 4 quarts, longs, etc. Mais on n'a pas toujours connu ça. Mais je me rappelle des cakes avec des raisins
1: dedans.
0: Ils étaient trois dans un paquet, en espèce d'aluminium, je sais pas trop quoi. Tu vois, on vendait ça, c'était hyper bon. Et puis ça disparaît. On n'a plus ça, mais c'était trois cakes qui étaient ensemble dans un papier aluminium. Presque comme du papier aluminium. Ouais. Tu déchirais et puis tu avais les cakes.
1: Et c'était bon.
0: Bah là, t'es bon. C'est bon, d'accord. C'était extrêmement bon. Et bien voilà, c'était une espèce de cake avec fourré à l'intérieur. Il y avait de c'est comme certaines petites madeleines fourrées à la fraise, fourrées à l'abricot. Et bien voilà, c'était ça, mais fourrées à la vanille. Et Dan White était un énorme consommateur de Twinkies, mes chers amis. Ouais. Et qu'est-ce qui s'est passé dans ce procès? Eh bien, mesdames et messieurs, alors il faut dire déjà, tu as assassiné le maire et un conseiller municipal. Là, c'est la chaise électrique.
1: Direct.
0: C'était direct la chaise électrique. S'il échappait à la chaise électrique, c'était la perpétuité.
1: Wow.
0: On ne pouvait pas attendre moins que ça du procès.
1: Ouais.
0: Mesdames et messieurs, rappelez-vous, Monsieur Smith, l'avocat de Dan White, a fait intervenir un certain nombre de spécialistes, notamment du cerveau, qui ont démontré que avec une telle consommation de Twinkies, Dan White pouvait ne pas être tenu responsable de ce qu'il a fait.
1: Ouais, c'est ça.
0: Ah ouais. Et tu te rappelles la finalité, la fin du procès? Dan White fut condamné à une peine de prison de 7 ans et 8 mois avec possibilité de libération conditionnelle. Ah, mes amis, ça a été un scandale pour l'accusation à côté.
1: Ouais,
0: d'accord?
1: Ça, c'est sûr.
0: Le gars méritait la chaise électrique ou au plus petit, la perpète. Le gars prend 7 ans et 8 mois avec possibilité de libération conditionnelle. Le jour où Dan White arriva à la prison, la communauté homosexuelle commença le décompte pour l'attendre à sa sortie. Il dit comme ça, bon? Nous qu'attendons leur sortie. Et on va te faire la peau nous-mêmes. Nous allons nous occuper de toi. Puisque la justice, nous avons fait confiance à la justice, mais pour nous, elle n'a pas agi comme il se devrait. Donc on t'attend. Les manifestations de la communauté gay se sont poursuivies à San Francisco et ailleurs dans le pays. À la télévision, dans les journaux et même sur le coin des rues, on menaçait la vie de Dan White. Certaines rumeurs couraient au sujet d'un gay qui était atteint du sida et qui n'avait rien à perdre et qui était décidé à tuer Dan White. Le pays entier était à l'affût. Mesdames et messieurs, Dan White passa 5 ans en prison avant d'être amnistié et remis en liberté le 6 janvier 1984.
1: Incroyable.
0: Voilà, là encore, ça a été un choc pour tous ceux qui l'attendaient, tous ceux qui estimaient que justice n'avait pas été faite. Et craignant qu'il ne soit victime d'un acte de vengeance, l'administration pénitentiaire lui a donné un logement à Los Angeles, donc loin de San Francisco.
1: Ah oui.
0: Mais Dan White était de San Francisco, il avait envie de revenir dans sa ville. Et il a exprimé publiquement le souhait de revenir dans sa ville. La maire de la ville lui a déconseillé de revenir à San Francisco parce qu'il était mort. Finalement, mesdames et messieurs, Dan White a mis fin à ses jours moins de 2 ans après sa libération.
2: Pour avoir enlevé deux vies, Dan White avait purgé une peine d'emprisonnement de 5 ans. C'était 2 ans de moins que la durée de conservation des Twinkies.
3: Mm-hmm. Ouais.
2: J'aime bien l'ironie derrière. Ah ouais, d'accord. Ouais, ouais, ouais. Les Twinkies, c'est 7 ans. Lui, il a fait 5 ans pour avoir enlevé deux vies. Mm-hmm. Mesdames et messieurs, ce qui a été dit depuis le début de ce procès ne peut être résumé en quelques lignes. Retenons cependant que la nourriture a été au cœur de tout. Nous utilisons la nourriture pour exprimer nos sentiments. Ainsi, le refus de manger de l'enfant comme de l'anorexique exprime sa soif d'attention. Il y en a qui font des grèves de la faim également, pour manifester. L'anorexique qui se prive veut aussi dire qu'il ne veut être contrôlé par personne. Et que dire du boulimique qui, en mangeant trop, veut peut-être dire « éloignez-vous de moi ». Quand on offre une boîte de chocolat, n'est-ce pas souvent pour dire « je t'aime » ? Et priver un enfant de dessert n'est-il pas une punition ou une désapprobation ? Les aliments sont une arme subtile et efficace pour se défendre, attaquer, flatter, voire même punir. Mais c'est une arme qui peut à tout moment se retourner contre nous.
3: Mmh.
2: C'était le premier grand point. Nous en avions trois. Nous avons eu trois points essentiels la saison dernière.
3: Mmh.
2: Premièrement, l'affaire des Twinkies. Et deuxièmement, Michel, nous avons considéré le premier aliment qui rentre dans la bouche de l'homme.
3: Mmh.
2: Tu te souviens de quoi il s'agit ?
3: Mmh.
2: Le premier aliment qui rentre dans la bouche de l'être humain. Du petit être humain.
3: Ah oui.
2: Ah,
3: je savais qu'en disant ça, ça reviendrait
2: tout de suite.
3: Oui, tout à fait.
2: Nous avons parlé du lait maternel.
3: Maternel.
2: Et qu'est-ce que ça a été à ce moment-là ?
3: Super.
2: Eh bien, nous allons résumer tout cela demain, si Dieu.
3: Très bien. Eh bien, Frédéric, on te remercie. Te souhaitant de passer une bonne journée. Une bonne journée également à tous les bambinos, puisque c'est mercredi aujourd'hui.
2: Ah oui, c'est vrai.
3: Et puis, on se retrouve donc demain, je vous l'en pour la suite.
2: Merci, Michel. À toi. Une excellente journée.
3: Merci.
2: Et à tous nos auditeurs, une excellente journée de mercredi. Notre rendez-vous, c'est demain matin, si Dieu veut, à 7h15 précise. Et d'ici là, chers amis, sentez-vous bien.
3: Merci, Frédéric. À très bientôt.
2: À bientôt. Bye bye. Bye.
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1: 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Il est 14h. Bon après-midi. 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
0: 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Bonsoir, bonsoir à tous. C'est avec beaucoup de plaisir, chers auditeurs, que je suis là avec vous pour cette prochaine heure. Et l'objectif de cette émission, déjà pour commencer, c'est simplement de nous permettre de découvrir un univers. Mais pour cela, je ne suis pas venue seule, je suis accompagnée. Mais avant de vous en dire plus, je souhaite déjà vous dire que vous pouvez nous envoyer des messages sur le WhatsApp au 0696 218 280. Nous les transmettrons si vous le souhaitez. Et sans plus tarder, je vous invite simplement, pour planter le décor, à écouter cet extrait.
2: Tu dis à tout à l'heure, papa. 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On va voir les copines.

0: C'est l'heure de lire une histoire. Ah, on regarde? On écoute?
1: 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Nous revoilà ensemble. Alors, comme je vous l'ai dit, cet extrait nous a permis de planter le décor. Et peut-être même vous avez deviné un petit peu d'où va nous venir notre belle invitée que nous recevons aujourd'hui. Je la laisse se présenter. Manuela, à toi.

0: Oh là là là là, vous imaginez, chers auditeurs, nous avons le plaisir de l'accueillir. Donc c'est Manuela Stéphane Fortuné que nous avons aujourd'hui avec nous. Et elle va nous ouvrir son univers autour
1: des enfants.
0: Des enfants, très bien. Alors, pendant la prochaine heure qui va arriver, on va échanger autour de ton métier. On aura quelques petites questions. Mmh. On va particulièrement insister sur, bien sûr, tes valeurs, tes engagements, mais aussi le cursus formatif, hein, et l'approche aussi des nouvelles technologies, comment tu l'utilises dans ta vie de tous les jours. Et pour terminer, on fera une petite conclusion de tout ça. Donc, c'est ce qui nous attend pour la prochaine heure. C'est bon ?
1: Très bien. Très bien. Très beau programme.
0: Alors, déjà, première question, mais

0: ce que c'est qu'une assistante maternelle.
1: Mm-hmm. Alors, pour commencer, je suis très honorée pour cette invitation du jour afin de présenter mon métier, ce métier au sein de cette émission. Voilà, donc j'exerce cette émission, cette fonction depuis près de 7 ans.
0: D'accord.
1: Voilà, donc je te dirais simplement, pour faire du mot à mot, s'il fallait faire court aussi, qu'une assistante maternelle, eh ben, elle a pour mission d'assister la maman.
0: D'accord.
1: Voilà.
0: Alors, la maman, les parents, mm-hmm. voilà, pas que maman, ça peut être papa, donc
1: exactement,
0: c'est les parents.
1: Mm-hmm. Exactement, les parents. Mais alors, pour continuer ma définition, je dirais que, ben, par principe, pour faire des enfants, il faut être deux.
0: Mm-hmm. Tu as ça fait, test, oui,
1: voilà.
0: Il me semble, oui.
1: Il faut être
0: mm-hmm.
1: deux. Donc, deux adultes investis, engagés dans l'épanouissement de l'enfant, dans le développement, surtout dans l'éducation du petit être. Et donc, une assistante maternelle, c'est une professionnelle de la petite enfance qui est agréée, j'insiste bien sur ce terme, et au cours de l'émission, on verra pourquoi, donc agréée par les services de l'État, donc sous couvert de la CTM,
0: notre collectivité,
1: voilà, la collectivité territoriale, mmh. voilà, tout à fait, qui prend en charge, donc cette professionnelle prend en charge les enfants, l'enfant ou les enfants, et surtout la famille, donc dans la globalité, la sphère familiale de l'enfant, d'accord. Donc elle va assurer l'accueil, les soins d'hygiène, la sécurité, l'éveil, et tout cela en respectant le rythme, les besoins de l'enfant.
0: Wow. Et voilà. Est-ce que tu pourrais nous donner une petite idée d'une journée type avec voilà, la vie de tous les jours, comment ça se passe?
1: D'accord, alors une journée type qui, bien sûr, n'est pas de tout repos.
0: Ah, je veux bien te croire. Hein. Ah, tu commences à 9h, c'est ça?
1: Non, mais bien sûr, quel rêve, quel doux rêve. Alors, pour replonger dans la réalité, je commence et je m'adapte. Bien sûr, les parents qui commencent très tôt, donc nous ouvrons nos portes à 6h.
0: Ah oui, quand même.
1: Oui, voilà. Donc, ça pique un peu le réveil, mais n'empêche que voilà, je suis disponible à partir de 6h et voilà, selon les besoins voilà, des familles.
0: Tout à fait, si les parents doivent aller travailler, donc déposer. Alors, les enfants, tu les récupères le matin, donc du coup, ça sous-entend par là, des fois, le petit déjeuner qui n'a pas été pris.
1: Oui,
0: voilà, le bain.
1: La suite, voilà, exact. La poursuite des activités qui pourraient se faire à la maison.
0: D'accord.
1: Voilà, et donc, voilà, comme le dit l'intitulé assistante. Donc j'assiste à ces soins du quotidien, à ces moments du quotidien, d'où le parent ne peut pas, de par la profession et autres, ou bien d'autres, comment dirais-je, d'autres impératifs qui leur sont propres. Donc je veille à cela, à la continuité dans la journée pour le bien-être de l'enfant.
0: Ok, voilà. D'accord. Mais alors, moi je me pose une question, mm-hmm. mais pourquoi ce métier, enfin le déclic t'est venu comment?
1: Alors, je te dirais, Magali, que je pense que c'est la fibre est là. La fibre
0: okay.
1: est là, parce que ça fait très longtemps. Alors, le déclic, ça a été que, au niveau de l'institution religieuse, hein, voilà, on connaît un peu tous, que j'ai eu l'opportunité de pouvoir participer aux classes enfantines, aux clubs, voilà, les différents camps, voilà, et au fur et à mesure, je sentais que, voilà, je me sentais bien dans ce domaine, dans cette atmosphère, parce que j'aime les choses ludiques, j'aime les choses colorées, pour ceux et celles qui me connaissent.
0: Mmh, je confirme.
1: Voilà, et voilà, et au fur et à mesure, des expériences qui m'étaient voilà, présentées, j'y trouvais du goût et je me suis dit, tiens, pourquoi pas ne pas me professionnaliser en ce sens et puis répondre à des besoins qui sont, ma foi, essentiels.
0: D'accord, très bien. Donc, si j'ai bien compris, si je dois un petit peu redire, alors simplement, ben, ça t'est venu hein, depuis jeune, de voir les enfants, le public enfant, et tu t'es dit, ben là, par rapport à tout ce que tu as vu à l'église, bon, tu vas t'y épanouir. C'est génial tout ça. Mmh. Mais est-ce que tu pourrais aussi nous dire quelles valeurs t'animent? Quelles sont tes valeurs?
1: Alors écoute, je fonctionne au niveau de ma profession avec ce verset dans la Bible, instruit l'enfant dès son plus jeune âge. Mmh. Alors, arrivé grand, il ne s'en détournera pas.
0: Amen.
1: Et je pars du principe que nous avons une mission en tant qu'adultes de pouvoir véhiculer de belles valeurs aux enfants afin que, devenus grands, qu'ils puissent être armés. Parce que c'est vrai que la vie n'est pas facile, mais n'empêche qu'elle a son côté, son beau côté. C'est, voilà. Nous sommes comme des artistes, nous pouvons associer de belles couleurs à notre palette de vie et pouvoir égayer cela. Donc, moi, je pars du principe qu'il est important de pouvoir poser des bases, ancrer de belles notions chez les enfants pour que, au fur et à mesure de leur épanouissement, de leur développement, qu'ils puissent ponctuer leur vie et la vie aussi des autres, puisque
0: oui, on vit en société, effectivement.
1: Voilà, voilà, tout à fait. Donc il est important de pouvoir véhiculer de belles notions pour nos petits en devenir.
0: Tout à fait. Alors, juste une petite question qui me vient à l'esprit. On n'a pas forcément précisé l'âge. Donc, tu les accueilles de quel âge à quel âge?
1: Alors, je suis agréée. Alors, écoutons bien.
0: Oui, oui, on écoute.
1: Voilà. Alors, de 0 à 18 ans.
0: Oh. Eh oui. 0.
1: À 0 à 18
0: ans. On sort de la maternité et le lendemain, on peut te le laisser.
1: Alors, ma foi, ce qui est, voilà, sur mon agrément, c'est cela. Mais en réalité, ce n'est pas ce qui se passe, hein, bien sûr, puisqu'il y a ce qu'on appelle le congé maternité, etc.
0: Aux alentours de 2 mois et demi, 3 mois, selon la manière dont on le positionne.
1: Tout à fait. Le parent regagne les rangs du travail, exact. Bien que maintenant, il y a des modifications.
0: Effectivement, changement du congé parental qui devait rentrer en vigueur normalement en août.
1: Tout à fait. Donc, il y a pléthore de parents qui sont très heureux de pouvoir avoir droit à cette nouveauté et qui profitent encore de ces instants avec leurs enfants, ces instants qui sont fort importants. Donc, malheureusement, il y en a de ceux qui n'ont pas le choix.
0: Tout à fait.
1: De pouoir opter pour la précocité de l'enfant en accueil, mais il n'empêche que je suis en mesure d'accueillir ces enfants. Et alors pour la tranche de 18 ans, ça peut-être soulever de l'étonnement, puisqu'à 18 ans on n'est plus enfant.
0: Tout à fait, hein.
1: Voilà.
0: Nous avons des adolescents qui dès 15 ans veulent nous faire savoir qu'ils ne sont plus. Mais bon, je ferme la parenthèse.
1: Tout à fait, mais il n'empêche que je suis en mesure de pouvoir dans ce laps de cette tranche, de pouvoir accueillir aussi des enfants en situation de handicap.
0: Ah oui,
1: voilà, okay, parce d'accord. que nous le savons, qu'il n'y a pas énormément de structures qui puissent accueillir et prendre en charge ces enfants.
0: Tout à fait, voilà. Venir aussi apporter un soulagement, une aide à la famille. Parce que alors, bien sûr, l'enfant est toujours aimé, encadré, il n'y a aucun souci là-dessus, mais il est vrai aussi qu'il a des besoins un peu plus spécifiques qui demandent aussi une attention particulière et aussi une approche professionnelle qui n'est pas faite par tout un chacun.
1: Voilà.
0: Je vous remercie. Alors, je rappelle aux chers auditeurs que nous accueillons Manuela avec nous, assistante maternelle. Elle nous raconte un petit peu, nous a ouvert son monde pour nous y faire entrer et nous permettre de découvrir qu'est-ce que c'est que le métier d'assistante maternelle. Vous avez la possibilité, si vous le souhaitez, de nous envoyer un message WhatsApp au 0696 218 280. Alors Manuela, j'aimerais maintenant que l'on puisse faire un beau focus sur ton cursus formatif, parce qu'effectivement c'est un petit peu ça le cœur de l'émission, c'est de pouvoir aussi dire à nos auditeurs un petit peu comment on fait pour devenir assistante maternelle. Est-ce qu'on voit la lumière et puis on rentre et puis, et puis voilà, ça se passe?
1: Ça serait bien facile la manière dont tu le dépeins, mais non. Alors il y a bien sûr un cursus formatif dans toutes les professions. Alors pour devenir assistante maternelle, déjà je dirais qu'il faut le vouloir, qu'il faut, parce que il y a une différence entre garder et accueillir. D'accord. Il y a une très grande différence parce que se contenter de garder, ce serait juste veiller, enfin voilà, sans plus. Mais j'estime que une assistante maternelle a le devoir d'accueillir, de préparer l'espace. Enfin, il y a plein de notions qui sont demandées. Hein, pour pouvoir répondre au bien-être, aux besoins des enfants et de leur famille, bien sûr, ce n'est pas une notion à oublier. Donc, pour ce faire, quelqu'un qui voudrait devenir, se lancer en tant qu'assistante maternelle, premièrement, se rapprocher auprès des services de la CTM pour en faire une demande, d'accord ? Une demande d'agrément. Alors, pour ce faire, il faudrait, bien sûr, pour recevoir nos enfants, nos petits, il faudrait un local.
0: Tout à fait.
1: Voilà, un local qui soit dédié, adapté pour... Alors, ça peut être à domicile, où on a un espace qui est réservé pour l'accueil de l'enfant, avec du matériel pédagogique, avec tout ce qu'il s'en faut pour bien les recevoir.
0: D'accord.
1: Mais aussi... Ce qui est intéressant, si toutefois quelqu'un voudrait évoluer hors de chez lui, il y a la possibilité de fonctionner en EAJE, donc ce sont des établissements d'accueil du jeune enfant, donc cité plus communément au nom de MAM.
0: D'accord.
1: Est-ce que tu connaissais ?
0: Oui, j'en ai entendu vaguement parler.
1: D'accord. Mmh. Alors MAM, voici le sigle, Maison d'assistante maternelle.
0: Ok, d'accord.
1: Voilà. Donc... lorsque moi j'ai commencé, donc les textes n'avaient pas encore changé, la MAM c'était c'est toujours un lieu d'accueil, mais en tous les cas c'était un regroupement de plusieurs assistantes maternelles, alors au minimum deux assistantes maternelles et au maximum quatre. Mm-hmm. D'accord. Alors, depuis 2023, les textes ont changé. Voilà, il y a eu de la nouveauté. Maintenant, une assistante maternelle. Alors, je dis souvent une. Je vous prie de m'excuser. Je fais le rectificatif.
0: Tout à fait, oui, bien sûr.
1: Puisque il y a aussi des hommes. Alors, je parle aux hommes qui ont aussi cette vocation de pouvoir accueillir des enfants et leur famille. Alors, ils ne sont pas nombreux en Martinique, hein, mais n'empêche que je tiens quand même à faire un clin d'œil à ces professionnels masculins.
0: Tout à fait.
1: Voilà, qui ont vraiment leur place au niveau de la petite enfance.
0: D'accord, très bien. Alors, j'aimerais, si j'ai bien compris, il faudrait avoir déjà un agrément auprès de la CTM.
1: Voilà.
0: Ensuite, avoir le local et ensuite, c'est bon, accueillir des gens.
1: Alors, l'agrément, c'est en fonction du local, de l'espace.
0: D'accord,
1: voilà.
0: Ok.
1: Et à ce moment, l'agrément est délivré en fonction de l'espace pour savoir le nombre d'enfants.
0: D'accord.
1: Que le professionnel ou la professionnelle peut accueillir.
0: D'accord.
1: Voilà. Et à la suite de ça, il y a un temps de formation, de 120 heures.
0: D'accord.
1: Voilà, 220 heures qui, voilà, donc il y a un cursus au niveau du développement de l'enfant, les besoins fondamentaux sur le professionnalisme, sur le secret professionnel, le respect du secret professionnel, parce que, bien sûr, alors, petite anecdote, quand je reçois des stagiaires, je transmets cette information qu'il y a, voilà, vous voyez des choses, mais il y a ce que vous êtes tenu par le secret professionnel et vous devez le respecter. Donc, il y a beaucoup de points, de notions au niveau de la formation d'assistante maternelle qui sont importantes à savoir avant de débuter.
0: D'accord.
1: Donc, il y a un pôle pour les premiers temps, avant le premier accueil. Et ensuite, il y a un autre temps de formation après les premiers accueils.
0: D'accord.
1: Voilà.
0: D'accord. Alors, Manuela, je sais aussi que ce public de la petite enfance, tu n'y es pas arrivée par hasard. Ça n'a pas été, en fait, en quelque part, ton premier métier.
1: Mm-hmm.
0: Il me semble qu'avant d'être assistante maternelle, tu étais...
1: J'étais EJE.
0: Ah, EJE, dis-nous en plus.
1: On continue avec des sigles. Mais qu'est-ce que c'est que tous ces
0: sigles ? C'est ça.
1: MAM, EJE, AM, voilà. Alors,
2: EJE, éducatrice de jeunes enfants.
0: D'accord. Donc, en fait, voilà. Encore une fois, on voit bien qu'il y a une formation, il y a des choses qui sont faites. Alors, EJE, il me semble que c'est quoi? Ça correspond à quoi? C'est une formation alors, après le bac?
1: Oui, tout à fait. C'est une formation après le bac. Alors, il est vrai que moi, après le bac, je me tâtais encore un petit peu. Hein, je tâtais encore le terrain. Mais à mon époque, en tant qu'éducateur de jeunes enfants, j'ai fait une formation au niveau de l'IFMES de 27 mois.
0: Ok.
1: Voilà. Et une fois que j'avais terminé ma formation, le référentiel a changé. Et il y a eu de la modification au niveau de la durée de formation. Okay. Donc maintenant il est un bac plus 3.
0: Bac voilà. plus 3 effectivement, voilà. Avant c'était bac plus 2, oui. Maintenant c'est bac plus 3. Donc chers auditeurs, si vous êtes intéressés par ce cursus, sachez que aussi, il faut aussi tenir compte des modifications,
1: voilà.
0: Ce qui a été avant, ben, mm-hmm. ça a changé. Cependant, si vous êtes toujours dans cette dynamique de vouloir vous former, n'hésitez pas à vous rapprocher des différents centres qui proposent cette formation, d'en discuter, de voir sur comment on s'engage, les attendus. Alors là c'est un petit peu la casquette de formation qui prend un petit peu le dessus, mais en tout cas vraiment, c'est une formation qui est très complète et qui peut venir vraiment, qui, je pense que ça a été le cas pour toi Manuela, en renfort et qui ça permet de vraiment de conforter le choix que tu as fait de devenir assistante maternelle.
1: Tout à fait. Il est vrai Magali que cette formation m'aide beaucoup au quotidien parce que il est question d'études, de pédagogues, de pédagogie à mettre en place, de beaucoup la notion de l'observation, hein, qui est essentielle pour pouvoir bien prendre en charge le jeune enfant et son parent, et ses parents, sa famille. Donc, de par ma profession, à un certain moment, je m'assois et j'analyse mes pratiques. Comment faire? Comment mieux faire? Comment répondre à ce besoin-là? Par exemple, un enfant qui va pleurer tous les jours. C'est arrivé tous les jours pendant 2 mois. Mm-hmm. Alors, en tant que professionnel, se dit, waouh, mais je mets tout en place. Je mets des jouets, je mets des couleurs, etc. Et malgré ça, l'enfant est dans un état d'anxiété chaque matin. Ce qui ne facilite pas la séparation de par le parent, puisque le parent va partir un peu stressé, un peu mal en point, mal à
0: tout
1: l'aise.
0: À
1: voilà. Et l'idée, c'est de pouvoir apporter la quiétude du parent. Voilà, je sais que mon enfant est dans un endroit sécur, je me sens bien, je
0: exact.
1: Suis en paix, et moi à ce moment, je peux tranquillement aller travailler puis gagner ma croûte.
0: Très bien.
1: Voilà.
0: Ben écoutez, je vous propose, chers auditeurs, de faire une petite pause musicale et puis on va revenir par la suite pour aborder notre second bloc tout aussi intéressant et je vous dis à tout de suite.

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1: Chers auditeurs, nous sommes contents à nouveau de vous retrouver sur le plateau. Donc, je vous le dis, nous sommes en compagnie de Manuela, qui est notre assistante maternelle. Et je fais aussi un gros clin d'œil à notre technicien Alex. Merci d'être là cet après-midi avec nous. Et donc, nous continuons un petit peu à discuter autour du métier. Mais avant tout, nous avons reçu une question de la part d'Harry, qui s'adresse à toi, Manuela. Oui. As-tu la tentation parfois de mettre les enfants que tu gardes devant des écrans pour avoir un peu de paix? Et autre chose, en fait, comment occuper des enfants toute une journée sans écran? Est-ce que c'est possible? Il t'assure que ce n'est pas une question piège.
2: D'accord, très bien. Je reçois, j'accueille, Harry, ces questions et je t'en remercie parce que la notion de l'écran chez le tout petit, oh là là là là là là, quelle affaire. Alors, pour te répondre, non, sur mon lieu de travail, je n'ai pas d'écran. Voilà. Et vraiment, c'est quelque chose qui est aussi cadré parce que les services de la CTM nous contrôlent. Voilà. Nous avons droit à des contrôles inopinés. Voilà. Pouvoir vérifier si tout va bien, etc. Et je pense qu'il y a tellement à faire dans une journée pour pouvoir mobiliser un enfant devant un écran. Il y a trop de choses à faire, trop de notions importantes à lui apporter, de par la créativité, de par d'autres qualités qui nous sont
1: Je pense très clairement avoir un petit peu compris ce que tu veux dire, parce que en fait, effectivement, l'enfant il est en éveil, donc il est demandeur, et donc du coup il est curieux. Et je veux croire que assistante maternelle, c'est pas simplement comme tu l'as dit garder, mais c'est aussi un petit peu commencer à préparer peut-être l'entrée dans les premières maternelles et autres. Et ben justement, ça me permet de te poser une question. Est-ce que tu peux partager avec nous une expérience marquante, quelque chose qui t'a un petit peu drivé?

0: Voilà, est-ce que tu as quelque chose à nous dire à ce niveau?
1: Alors, écoute, Magali, avant cette, le fait que je travaille en MAM, alors je travaille en MAM, je fais un petit clin d'œil à mes collègues, voilà, à Nadine, à Varinka, voilà. Donc, nous travaillons en équipe.
0: Ok.
1: Mais avant de te dire, de te parler un petit peu de la MAM, le déclic, quelque chose qui m'a marqué, c'est que il y a quelques années de ça, j'ai aussi travaillé en structure, en crèche. Et puis, un jour, je reçois un parent, une maman. Et cette maman, figure-toi, Magali, qu'elle est sourde.
0: Ok.
1: Voilà. Mais avant ça, je pense que le Seigneur avait quand même mis une petite... Je suis curieuse. Ouais,
0: curiosité, un petit
1: voilà.
0: truc.
1: J'aime bien toucher un petit peu à tout, m'informer, tout ça, essayer, même si j'y arrive pas forcément du premier coup. Mais en tous les cas, essayer, et puis voilà. Donc, je me suis plu un petit peu à feuilleter, à regarder des vidéos autour de la LSF, qui, voilà, la langue des signes française.
0: Tout à fait.
1: Voilà. Et puis, donc, mon employeur savait que j'avais cette petite tendance, cette petite appétence vers ces notions de la langue des signes. Et alors qu'elle reçoit cette dame, elle se dit, mais...
0: Bah oui, la barrière de la langue...
1: Comment faire, comment l'aborder. Et elle m'appelle. Alors, j'accours, je viens, avec les quelques petites notions...
0: Tout à fait, je veux bien imaginer.
1: ...que je pouvais avoir, essayer d'échanger avec cette dame, voilà. De créer un climat quand même de serein, de confiance et tout. Mais malgré ça, Magali, tu sais, la frustration.
0: Alors, il faut savoir une chose, c'est que la LSF, mine de rien, ça peut nous mettre dans un... C'est un langage qui est bien structuré, qui a sa syntaxe, qui a sa grammaire, il n'y a aucun souci là-dessus. Cependant, lorsqu'on n'a pas les mots, on n'a pas la notion, on peut être effectivement dans une communication à sens unique, limite, et ça peut être effectivement très frustrant. Parce qu'on a en face quelqu'un qui a envie de nous dire quelque chose, mais on ne comprend pas ce qu'elle dit.
1: Tout à fait.
0: Et voilà, donc je comprends totalement.
1: Ah oui, donc c'était, voilà, c'était le
0: d'accord.
1: Déclic.
0: Et, et tu en as fait quoi de ça? Comment tu l'as transformé?
1: Alors, je l'ai transformé en défi, Magali.
0: Super.
1: Je ne me suis pas arrêtée à ça. Voilà, parce que je me dis que la vie, tant qu'il y a de la vie, il y a de l'espoir.
0: Ok.
1: Et puis, souvent, j'entends des personnes dire, moi, je suis assez âgée, je ne peux pas me former. Ben non, on a toujours cette possibilité, quelle que soit la chose, de pouvoir se former, de pouvoir utiliser les dons, les talents que Dieu nous donne. Voilà. Et donc, de ce fait, cette situation a créé l'envie de pouvoir continuer, de pouvoir me former à la langue des signes.
0: Super.
1: Voilà. Et notamment, pourquoi, au niveau de la MAM, de la maison d'assistante maternelle, que...
0: C'est quoi leur nom? C'est quoi le nom de ta MAM?
1: Alors, c'est la MAM, les petits anges.
0: Les petits anges.
1: Parce que nous considérons que les enfants sont tous des petits anges.
0: Ah là là.
1: Voilà. Voilà. Combien même ils bougent, ce ne seraient pas des enfants s'ils ne bougeaient pas.
0: Tout à fait. Tout à fait.
1: Ils bougent, ils ont plein d'énergie. Mais n'empêche que Dieu nous a donné des petits anges et une mission, la mission éducative. Donc,
0: d'accord.
1: La MAM Les Petits Anges, elle est spécifique à la langue des signes. Voilà, nous initions les petits à cette richesse, à ce langage, à cette langue. Autant on pourrait présenter de l'espagnol, de l'anglais, du mandarin ou autre. Eh bien, la langue des signes est aussi un canal vers lequel on va essayer de réduire la différence.
0: Ok.
1: Pour pouvoir inclure tout un chacun, pour pouvoir vivre en harmonie ensemble. C'est un doux rêve, mais c'est un rêve qui peut devenir réalité.
0: Ah, mais franchement, alors chers auditeurs, je ne sais pas si vous êtes comme moi, mais je trouve vraiment l'idée très très très intéressante. D'ailleurs, ça permet aussi de rebondir un petit peu sur la réponse d'Harry. Dans la MAM, on a des activités, ludiques, mais là aussi, il y a aussi cet apport de pouvoir découvrir une autre langue aussi. Mmh. Et effectivement, lorsqu'on a des temps de jeu, des temps d'apprentissage, de peinture, enfin j'imagine, c'est bien ça. Ça occupe l'enfant toute la journée.
1: Bien
0: et donc
1: sûr.
0: Du coup, l'écran, il n'est pas, alors déjà réglementairement parlant, on n'en a pas.
1: Il n'existe pas.
0: Donc là aussi, il y a possibilité de faire. C'est vrai que lorsqu'on est parent, il faut aussi des fois se dire que on doit recommencer à jouer, prendre le

0: temps.
1: Bravo.
0: Parce que très souvent, les enfants, ils veulent nous solliciter.
1: Tout
0: je sais pas
1: fait.
0: Si j'ai raison.
1: Tu as tout à fait raison, Magali. Et vraiment, j'encourage les familles à pouvoir s'asseoir. C'est vrai qu'on n'a pas énormément de temps. La société fait que voilà, ça impacte tout ce que nous avons à faire, toutes nos occupations. Ça impacte beaucoup sur la famille. Mais j'encourage chaque famille à pouvoir même trouver un jour dans la semaine pour pouvoir peindre, s'asseoir, même si ce sont des petites toiles, un peu de peinture et tout, mais ce sont des petites choses qui vont enrichir les souvenirs de nos enfants, nous enrichir aussi, et puis nous détendre, puisque cette vie, dit-elle, elle est stressante, Magali.
0: Tout à fait, tout à
1: voilà.
0: fait. Je trouve ça très intéressant et ça m'amène à l'autre question. Comment te vois-tu dans l'avenir, dans 2 ans, 3 ans? Voilà, comment tu vois les choses?
1: Alors, je pense que je resterai encore dans ce domaine parce que c'est un domaine qui a pléthore, voilà. On peut aller, venir.
0: Ça stagne pas, en fait.
1: Voilà, tout à fait. On ne s'ennuie pas. Et franchement, je le dis souvent à mes collègues, quand on arrive, on va laisser les soucis à la porte et on sait qu'on va passer une bonne journée. On va éclater de rire. Et ça, le rire, dit-on, c'est un
0: c'est communicatif,
1: aide.
0: Exactement.
1: Voilà, tout voilà, à voilà, tout à fait.
0: Alors, j'ai une autre question. On a vraiment l'apparition des technologies. Donc, l'IA nous envahit. Hein,
1: oui.
0: Voilà, donc c'est une invasion qui peut être subie ou sinon qui peut être encouragée. Comment tu travailles, comment tu inclus ça dans ta vie tous les jours?
1: Alors, c'est vrai que le côté, excuse-moi, je perds la voix, le côté numérique est très intéressant. Parce que on est à l'ère des réseaux, etc. Il faut pouvoir vendre ses services, utiliser à bon escient ce côté de l'IA, et notamment au niveau de la MAM. Voilà, nous avons ce côté de véhiculer l'information, véhiculer voilà les apports de la langue des signes auprès des enfants. Donc nous avons notamment, nous utilisons Instagram. Voilà, pouvoir véhiculer ce que nous faisons voilà, auprès des parents, auprès des enfants. Et les parents sont informés.
0: Sont connectés, en fait.
1: Connectés.
0: Alors, en fait, en quelque part, vous avez comme une sorte de MAM connectée où les parents peuvent suivre, j'imagine, les temps, voilà. Les temps forts de leurs enfants.
1: Tout à fait. Je dirais que nous tendons à être une MAM 2.0.
0: Ok, c'est une belle ambition.
1: Voilà,
0: hein,
1: 2.0, parce qu'il faut avancer avec son temps. Notamment lors des établissements, des contrats, nous avons des logiciels qui nous aident. Vraiment, l'aspect numérique est présent. Voilà. Et je pense qu'il faut avancer avec son temps. Et puis, pour être pérenne,
0: tout
1: il
0: à
1: faut
0: fait.
1: Savoir voilà, créer la différence, accorder aussi, par rapport à l'enfant, lui proposer aussi ces moments-là où voilà, on avance, on reste pas guindé, on ne reste
0: exact.
1: Pas guindé.
0: On est un petit peu dans l'air du temps, et d'ailleurs effectivement quand on pense à l'assistante maternelle, on restreint des fois la tâche à que le rapport avec l'enfant, sauf que derrière il y a certainement aussi la partie administrative à faire, et je veux imaginer que effectivement parmi les compétences justement qu'il faut avoir, il faut aussi pouvoir des fois être devant l'ordinateur, taper les courriers, les rapports, répondre à un tel. Et je dis ça, chers auditeurs, pour vraiment avoir une vision très large du métier, pour voilà, savoir que être assistante maternelle, c'est pas que le contact avec les enfants.
1: Oui.
0: Il faut aussi avoir développé, ou sinon déjà, si vous souhaitez vous diriger par là, être attentif au fait que vous aurez à rédiger, à avoir de la traçabilité, parce que il y a aussi ce point administratif qu'on ne peut pas disloquer,
1: qu'on peut pas négliger.
0: Exactement.
1: Et quand bien même, il faut bien le dissocier quand même de l'accueil des enfants, de la prise en charge, etc. Et après cela, malgré la fatigue, il faut aussi mettre en place des projets, mettre en place des actions éducatives, puisque nous avons aussi des partenariats auprès des services de la CAF, des services de l'ARS, etc. Donc voilà, il y a pléthore de partenaires, de partenariats que nous pouvons
0: auxquels vous pouvez répondre, voilà,
1: et pour pouvoir mettre en place des sorties, des choses comme ça. Donc, ce n'est vraiment pas un métier de tout repos. Je pense que...

0: J'ai acquis des compétences de psychologue, mécanicien, enfin, voilà, un petit peu tout.
1: C'est bien,
0: voilà.
1: C'est génial. Moi, je trouve ça très complet. C'est bien, c'est-à-dire que, en fait, c'est aussi bien un travail qui te permet d'apporter, mais tu reçois aussi énormément, puisque derrière, voilà, il faut se tenir à flot. Donc, c'est vrai que la technologie, elle est présente. Alors, peut-être pas parce que vous n'allez pas avoir des robots qui vont prendre soin des enfants. Cependant, elle est quand même là et elle est aidante, elle est facilitante dans les tâches qui sont plus ou moins rébarbatives. Je pense vraiment à la partie administrative. Oui. Et je me dis, alors on a dit que pas d'écran, mais par contre, vous êtes une mame connectée, on l'a dit aussi sur Instagram.
0: Tout à fait.
1: Alors si vous voulez suivre la mame des petits anges,
0: voilà,
1: je pense que sur la page, hein,
0: voilà,
1: c'est bien
0: sur
1: ça.
0: La page, voilà, voilà. Mame des petits anges. Et vous verrez un peu ce qui est proposé, voilà, les diverses activités, les sorties, voilà, les activités de peinture, de chant, etc. Donc voilà, et à chaque fois on se donne de pouvoir, on se tient de pouvoir mettre à jour, voilà, les stories, etc. Donc on a une collègue qui excelle dans ça, merci à Varinka, voilà, qui excelle dans ce domaine. Et vraiment, je me dis, pour avoir fait le choix de fonctionner en équipe, parce que je salue toutes celles qui sont à domicile, hein, Magali. Mm-hmm,
1: c'est vrai.
0: Bon, ben, elles ont fait ce choix, soit par le côté pratique et tout. Mais en tous les cas, je les salue parce que souvent, ce qui ressort des
1: échanges que vous pouvez avoir,
0: voilà, c'est qu'il y a un côté d'isolement. Le côté d'isolement,
1: oui, on est sur soi avec les enfants à gérer.
0: Voilà.
1: Et puis, je pense que ça
0: demande.
1: Être lourd, hein.
0: Oui, je demande. Trois petits qui pleurent en même temps. Il faut pouvoir changer celui-là, proposer une activité de lecture à l'autre, etc. Sachant que nous ne sommes pas des pieuvres, mais nous sommes.
1: On n'a que demain.
0: Deux mains, deux jambes. Et voilà, et coordonner tout ça pour répondre aux besoins de l'enfant. Donc vraiment, je salue, chapeau bas pour les assistants et les assistantes maternelles qui sont à domicile, et aussi celles et ceux qui sont en MAM, qui sont, voilà, en équipe. Et je trouve ça très très agréable d'être sorti du côté pluridisciplinaire d'une structure et de pouvoir faire cette continuité aussi au sein de la MAM, parce que chaque personne apporte de par ses compétences et enrichit. Mais tiens, pourquoi on ne va pas faire comme si, et tel projet, on a fait ça l'année dernière, mais cette année on pourrait faire de telle manière. Voilà, donc au sein de la MAM, on évolue par projet. On se dit, tiens, cette année, nous allons axer tel projet. Voilà, et que voici les sous-thèmes, etc. Donc, et nous faisons des recherches ici et ça. Donc, nous n'avons pas le temps de nous ennuyer.
1: Je trouve ça très intéressant parce que ça soulève la notion du fait que lorsqu'on accueille l'enfant en début d'année, on le fait avec une intention, des objectifs à atteindre, voilà, en fin d'année. C'est-à-dire qu'on se dit, tel enfant, on veut qu'à la fin de l'année, il arrive à là. Est-ce que tu peux nous donner un exemple de projet que vous auriez monté
0: Alors, nous avons, par exemple, l'année dernière, monté un projet autour des animaux de la Martinique.
1: Mmh.
0: Voilà. Et toujours en association avec la langue des signes.
1: Ok.
0: Toujours cette notion, puisque c'est elle qui nous représente. Voilà. Et, les professeurs, les maîtres et maîtresses sont très heureux de... Enfin, voilà, ils posent la question, ils se disent, mais j'ai vu qu'il a fait ça, l'enfant, avec sa mère. Qu'est-ce que c'est? Ils demandent aux parents. Mm-hmm. Voilà. Donc, on voit qu'il y a quand même cette faculté de l'enfant à s'adapter.
1: Ok.
0: Parce que il est vrai que les parents peuvent avoir une interrogation dès le départ en se disant, mais la langue des signes, d'accord, c'est bien joli, mais est-ce que mon enfant va parler français?
1: Ah oui, alors il faut aussi déconstruire un petit peu, rassurer, et
0: voilà,
1: peut-être même un petit peu déconstruire,
0: oui,
1: ça, parce qu'effectivement la LSS c'est une langue à part entière, oui, avec ses codes, et au contraire ça peut être un facilitateur, puisque on sait que l'enfant a un visuel, et il a été prouvé que des enfants dès 6 mois arrivent à signer les besoins fondamentaux comme manger, boire, il y a le signe qui correspond et l'enfant assimile,
0: voilà,
1: et en capacité de pouvoir
0: bien communiquer, tout à fait.
1: Donc c'est vrai que le parent peut être un petit peu gêné en se disant bon, on va aller dire maman et moi, voilà. Et si, je pense que et vous faites la part des choses.
0: Voilà, ils sont surpris de se dire mais tiens, l'enfant ne verbalise pas encore en français.

0: Et donc, du coup, ça permet aussi, ça, la technologie est toujours présente, puisque je suppose que maintenant, vous avez des vidéos, il y a la possibilité, justement, sur j'ai vu sur une des vidéos sur votre Instagram, où vous prépariez l'entrée des jeunes enfants à l'école, ceux qui sont rentrés en septembre. Voilà. Alors, la dernière fois que vous êtes vue, je crois que c'était en août, je vous levais de chapeau, remise de diplôme. Et c'est beau de voir qu'on a accompagné des enfants sur, certainement, depuis tout jeune, ils vont les voir rentrer, là, comme ça, avec les différents projets, avec la bonne assise, je veux croire que vous leur avez apporté. Et il y a quelque chose de certainement gratifiant.
1: Tout à fait. Ah oui, vraiment le retour des parents par rapport à voilà, comment ils ont vécu toutes ces années, parce que pour certains, ils sont là très très jeunes, voilà, depuis toutes ces années. Donc, ils nous font des retours positifs qui nous remplissent de joie. Et vraiment, on les remercie parce que s'ils sont pas là, nous ne sommes pas là.
0: Exact.
1: Nous ne sommes pas là. Donc, vraiment, c'est un travail de collaboration, je dirais, entre les familles, entre les professionnels et tous ceux et celles qui gravitent autour pour le bien-être des enfants. Et je dirais aussi que voilà, les sorties, les choses qui sont mises en place sont toujours dans l'idée de permettre à l'enfant de s'habituer. Alors, je vais dire un mot qui est peut-être un peu voilà, de vulgariser un peu la langue des signes pour qu'elle soit
0: à la portée de tous. Exact.
1: À la portée de tous, parce que nous nous mettons à la place de quelqu'un qui serait dans cette situation d'handicap et nous aurions aimé être compris, être...
0: Vous êtes déjà en train d'installer en quelque part les bases de l'inclusion.
1: Tout à fait. Et ça, c'est une notion qui fait partie des programmes de l'éducation nationale. Donc, voilà, nous sommes en pré-maternelle, voilà, nous proposons ces services-là, ces notions-là, et l'enfant a un regard vraiment, je dirais, aiguisé. Après, il n'oublie pas. Nous, on pourrait se dire, tiens, ben, je ne pratique pas, donc je vais certainement oublier. Non, c'est là, latent, dans un coin de sa tête, et ça ressortira à un moment bien opportun. En tous les cas, c'est un métier qui est porteur d'avenir, parce que chaque assistante maternelle fonctionne comme il l'entend, mais nous avons bien sûr
0: une trame.
1: Bien sûr, nous ne sommes pas lâchés comme ça, puisque nous avons ce qu'on appelle le référentiel, oui, voilà, le référentiel national des assistantes maternelles. Donc les parents ont aussi ce regard, alors parce que eux, ils deviennent employeurs lorsqu'ils emploient une assistante maternelle, ils deviennent employeurs et sont garants de pouvoir se renseigner, voilà, de la marche à suivre, du fonctionnement. Il y a ce qu'on appelle aussi le relais des assistantes maternelles. Donc voilà.
0: En fait, vous êtes pas seul.
1: Nous ne sommes pas seuls.
0: D'accord.
1: Nous ne sommes pas seuls.
0: Ok. Voilà. Très bien. Alors, nous arrivons doucement vers la fin, mais juste avant, on a reçu un message, alors s'adresse à toi. Alors, coucou Manuela, heureuse de t'entendre sur les ondes. Je viens porter à la connaissance des auditeurs que les parents qui confient leur enfant à Manuela et à ses collaboratrices ont le privilège d'avoir une équipe d'assistantes maternelles très engagée, patiente, très professionnelle et très douce, avec des valeurs chrétiennes. Puisses-tu continuer d'exceller dans ta passion, ma chérie. Signé Donc merci beaucoup pour le message. Alors je suis très contente de transférer, tout simplement. Donc voilà, ses yeux pétillent. Donc chère auditrice, sache que ton message a fait l'effet escompté.
1: Merci beaucoup.
0: Alors, en conclusion, j'aimerais que tu puisses nous dire un petit peu, est-ce que tu as qu'est-ce que tu voudrais nous dire, qu'est-ce que tu voudrais dire à quelqu'un qui a envie d'aller dans ce métier. Tu l'as un petit peu dit, tu as dit qu'il y a de l'avenir dedans, que la personne a quand même une latitude pour pouvoir fonctionner. Est-ce qu'il y a quelque chose que tu voudrais rajouter en plus?
1: Alors, je voudrais rajouter que dans la vie, il ne faudrait pas s'arrêter forcément au ressenti des autres. Parce que chaque expérience est différente. Avant de commencer, j'ai parlé un peu de mon projet et je me suis retrouvée vers certaines personnes qui me disent bah, tu sais, ce sera compliqué, bah, tu sais, ce sera. Mais je voudrais encourager

0: que lorsque vous avez, comme dit le chant, quand tu as
1: un rêve sur le cœur.
2: Je pense que c'est ça que tu veux.
1: Voilà, voilà, persévère, persévère. Si Dieu l'a mis dans ton cœur, donc il permettra que les pièces du puzzle s'emboîtent, et au fur et à mesure que ces pièces tu les associeras, eh bien tu verras la palette, le tableau, en fait ce qui se dessine, et tu te diras mais waouh. Mais vraiment, waouh. Tu t'asseras et tu diras, mais vraiment, waouh, que ça ne vient pas de toi, mais que ça vient de Dieu. Donc vraiment, quand tu as ce désir de faire, ne pas s'arrêter aux pensées des autres, mais se donner les moyens de pouvoir y arriver, de par l'information, de par la formation, ne pas se dire que je me limite par l'âge, par rapport à l'âge, par rapport à ci, par rapport à ça, mais frapper aux portes, oser, et chaque jour que Dieu fait, j'expérimente ça, parce que combien même nous avons des portes fermées, mais on se dit, tiens, et si on contourne comme ça, et si on fait comme ça, et puis le Seigneur permet.
2: Exact. Voilà. Très bien, très bien, mais en tout cas, chers auditeurs, moi je pense que c'est comme pour moi, c'était vraiment un réel plaisir de t'avoir avec nous, Manuela. Merci. Aujourd'hui. Merci. En plus, c'est la première émission, donc j'espère, chers auditeurs, que vous avez pu en apprendre un petit peu davantage, de découvrir ce monde de la petite enfance, et comme elle l'a très bien dit, il faut s'accrocher lorsqu'on a des rêves, lorsqu'on a des projets, et surtout, vous avez dû le ressentir, son métier, elle l'aime, elle le fait avec beaucoup de plaisir, d'où le nom de l'émission, Mon métier, ma passion. En tout cas, la prochaine fois, nous allons avoir une autre personne qui, elle aussi, nous ouvrira les portes de son monde. Mais d'ici là, je vous invite à être attentif à la suite du programme. Nous aurons une rediffusion de l'émission que vous appréciez, chers auditeurs, Cheveux blancs, âge d'or. Elle sera en rediffusion et nous saluons les deux talentueux animateurs. Et je vous dis à très bientôt dans une autre émission. Au revoir.
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1: 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Il est 15h. Bon après-midi. 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
1: Bonsoir à tous. C'est le 20e homicide de l'année en Martinique. Un jeune homme d'une vingtaine d'années a été retrouvé mort par balle ce matin au François, dans le quartier Presqu'île. Son corps a été découvert criblé de balles. Une enquête a été ouverte pour déterminer les circonstances de ce drame et les éventuelles motivations du ou des auteurs. Le principal suspect dans l'affaire du meurtre de Lilian Dejean reconnaît une partie des faits. Cet agent municipal d'origine guadeloupéenne avait été tué par balle à Grenoble il y a 2 ans après avoir tenté d'empêcher le suspect de s'enfuir après un accident. Selon ses déclarations devant le magistrat, l'homme ne cherchait nullement à le toucher ni à le tuer. Mis en examen pour meurtre, blessure et détention d'armes, l'homme est en détention provisoire dans l'attente de son procès. En Guadeloupe toujours, elle avait piqué plus de 20 000 euros dans les caisses de son magasin à Petit Canal. Une femme a été condamnée à 6 mois de prison assortie d'un sursis probatoire. Embauchée dans une supérette, l'employée de 36 ans annulait les transactions de certains de ses clients pour encaisser ensuite l'argent en espèces. Elle aura également pour obligation de rembourser l'intégralité de la somme subtilisée. La situation est préoccupante. Après la rentrée scolaire, le SNES FSU Martinique tire la sonnette d'alarme. Lors d'un point presse, le syndicat enseignant dénonce des suppressions de postes et un manque de moyens structurels attribués au lycée comme au collège. Il pointe aussi un climat de travail sous tension. C'est peut-être un pas de plus vers une aide pour les pêcheurs touchés par les sargasses. Une délégation européenne est venue constater les dégâts en Martinique. Les marins réclament des aides face aux pertes de revenus et aux dommages sur leur équipement. Une demande d'aide temporaire sera soumise à la Commission européenne. Et puis, face à la sécheresse qui se prépare en Guyane, EDF renforce son dispositif d'approvisionnement en carburant pour les communes isolées du Maroni. Dès la fin du mois, la baisse du niveau des cours d'eau pourrait compliquer le transport fluvial. Le fournisseur d'électricité prévoit donc d'augmenter ses réserves et va installer de nouvelles bâches de stockage afin d'éviter les ruptures et garantir la continuité du service. Voilà pour l'info.
2: Bon début de soirée à notre écoute.
1: Bonsoir à tous. À la une, l'avion transportant Volodymyr Zelensky de Moldavie vers la Norvège a failli être percuté.
0: Prochaine édition à partir de 18h.

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5: Chers auditeurs d'Espérance FM, chers internautes,
6: chers cheveux blancs,
5: c'est Shayana
6: et Soliane.
5: Nous sommes heureux d'être en votre compagnie cet après-midi,
6: de 15h à 16h sur les ondes de la meilleure radio Espérance FM pour notre émission
5: Cheveux blancs et âge d'or. Le mercredi après-midi, nous discuterons ensemble pendant 10 minutes et ensuite à partir de 15h10, vous pourrez nous appeler en direct au 596 72 82 51.
6: Nous remercions Alex, technicien, ainsi que toute l'équipe d'Espérance FM, Philippe, Frère Jules, Mélissa, Davis, Olivier.
5: Cet après-midi, nous voulons parler de la joie. Qu'est-ce que la joie, Soliane?
6: La joie est une émotion, est un synonyme de content ou un sentiment de satisfaction ou de plaisir qu'éprouve un individu au moment où une de ses aspirations ou un de ses désirs vient à être satisfait d'une manière réelle ou imaginaire ou parfois sans raison apparente.
5: D'accord, Soliane. Es-tu joyeuse, Soliane?
6: Oui, je suis joyeuse.
5: Moi aussi, je suis joyeuse. Donc, écoutons Cheveux blancs.

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1: C'est vrai que nous sommes joyeux, certes, mais il y a quelque chose qui vient des fois déranger cette joie. Un décès, la mort, la maladie, un divorce, la méchanceté humaine, etc. Plusieurs familles ont connu un décès durant ces vacances. Nous voulons les encourager. Nous pensons à Poléon et sa famille, à Philippe Père-Jules, toute la famille de Père-Jules, à Tati Marie-France et la famille Lupron, à Tonton Tato et toute la famille Mouquin, à maman et ses sœurs et la famille Vorel. Et tout ce que nous avons oublié, la meilleure chose, ce que nous puissons faire pour quelqu'un,

0: qui est triste, c'est de lui communiquer la joie de Dieu. La Bible dit de pleurer avec ceux qui pleurent, mais réjouissons-nous avec ceux qui se réjouissent.
1: La communion est importante. Vivre les choses avec les gens. Les gens ont besoin de savoir que nous nous intéressons à eux.
0: C'est la personne qui compte, non pas le grand discours. Pendant que nous partageons avec la personne, pendant que nous lui permettons de déverser son cœur, même si nous pleurons avec elle à cause des sentiments de Christ qui sont en nous, nous ne devons pas en rester là et pleurer sans nous arrêter pour être déprimés.
1: On pleure et ensuite on découvre la joie de Dieu. Le visage recommence à s'éclairer. C'est la joie et c'est ce que Dieu veut pour nous. Dans la Bible, nous trouvons toujours quelque chose qui va remettre l'étincelle et nous allons nous réjouir en Dieu.
0: Comme dit l'apôtre Paul, réjouissez-vous toujours dans le Seigneur. Je le répète, réjouissez-vous. Nous allons écouter Caribbean Gospel et je dédie cette chanson à Papy Jean qui m'écoute.

0: avons de la joie aujourd'hui. Nous allons vous donner l'antenne. Alors, vous pourrez appeler au 72 82 51. Est-ce que nous avons un correspondant à l'antenne?
1: Welcome.
0: Nous
2: avons... Bonjour les enfants. Oh là là, je suis très ému d'entendre une émission que vous, vous animez, Shayana et Soliane. C'est vrai que depuis longtemps, vous m'avez émerveillé par votre Merci. Manière de me soutenir, d'être avec moi pour l'émission.
1: Merci.
2: Mais aujourd'hui, je me rends compte que vous n'êtes pas des animateurs en herbe, vous êtes de véritables animateurs. Vraiment, tout ce que vous avez dit a été jusqu'à présent formidable sur la joie. Et je suis heureux de savoir que c'est vous qui allez être auprès des personnes âgées maintenant et leur apporter de la joie, du bonheur et de la bonne humeur.
0: Oui, papy, on prend la relève.
1: Ah ouais, merci.
2: Je suis très content de vous entendre. Et j'ai presque envie de pleurer de voir que finalement la relève est assurée. Et je remercie Philippe Ferjul et toute l'équipe de Espérance FM qui a permis cela. Et puis également papa, parce que j'imagine que papa est avec vous. Et je lui fais un gros gros bisou. Et merci, merci de faire vivre ce moment merveilleux des personnes âgées. Ok, les enfants, sachez que je vous aime de tout mon cœur, que je vous aime immensément. Et que Dieu vous garde. Vous avez même pensé aux personnes qui ont perdu des êtres chers. Et vraiment, c'est formidable la manière dont vous animez l'émission. C'est à croire que vous avez été formé à cela. Mais notre Dieu, c'est lui qui vous forme. Ok, les enfants?
0: D'accord, merci,
2: allez,
0: papy.
2: Bisous
0: encore.
2: Et à bientôt.
1: Merci,
2: à bientôt. Que Dieu vous garde. Et puis, bonne émission.
0: Merci,
2: bonne
0: papy.
2: Émission. À bientôt.
0: Au revoir.
2: Allez, bye bye. Bye bye.
0: Au revoir.

0: avons un correspondant au 72 82 51.
1: Welcome.
0: Contente.
2: Oui, bonjour Sayana et bonjour Soliane.
1: Marie Chantal.
2: Chantal. Oui, merci de. Vous n'avez pas oublié ma voix. Je ne pouvais pas, durant toutes les vacances, je n'ai pas donc eu contact avec la radio. Je ne pouvais pas ne pas rester là pour vous souhaiter la bienvenue.
0: Merci,
1: merci, nous sommes contents.
2: Quand vous étiez les nouveaux animateurs, donc je suis très fière de vous.
0: Merci.
2: Comme a dit Papy Jean, franchement, vous avez démarré sur les chapeaux de roue. Vous êtes vraiment bien. Et il vous manque quand vous allez rôder, vous aurez fluide, mais fluide. Voilà. C'était très bien ce qui a déjà été commencé. Alors, je voulais vous saluer Poléon et puis tous ceux qui ont perdu un être cher. J'en ai l'occasion de le faire maintenant. Et puis donc, je voulais dire quelque chose à tous nos auditeurs. Parce que aujourd'hui, je ne peux pas faire un petit brin de chanson parce que Berthe n'est pas en forme du tout. Et il s'est cassé le genou là aussi, en plus. Bon, mais je vais dire quelque chose. Ce matin, en faisant la leçon, c'était manqué. La Bible ne parle pas beaucoup de ceux qui ont l'esclavage, qui ont subi l'esclavage. Mais je dis que la Bible en a parlé de Genèse à Apocalypse. Depuis que Dieu a dit à Adam et Ève, qui a dit au serpent, tu les blesseras à l'étalon, mais je ferai que ta tête soit écrasée. Et quand on lit Job, ce qu'il a fait à Job, c'est exactement ce qu'il a fait par l'intermédiaire des hommes à ceux qui ont été esclaves, surtout nous, nos arrière-grands-parents, nos aïeux. Il a tout fait. Il l'a mis à nu en perdant tout et en le faisant, il est souvenable en train de se gratter avec un tesson de tesson. Et donc, il a abusé vraiment dans tous les coins. Mais tous ceux qui sont à Christ ont leur jardin secret avec Christ. Alors, qu'ils soient jeunes comme vous ou adultes, et il faut savoir que Dieu, et je finis là, il faut savoir que Dieu a dit, depuis le commencement, il n'y a rien contre la vérité, c'est la vérité qui est pour tout. Dieu a gagné et il gagnera toujours. Parce que Dieu, on a essayé de démolir nos aïeux.
1: Amen.
2: Nous sommes là. Et voilà. Alors, bon courage à tous.
1: Merci.
2: Nous serons toujours là jusqu'à la venue de Christ.
0: Et Marie Chantal, on prie pour vous.
1: Oui, merci. Pour Berthe.
0: Bon rétablissement.
2: Merci.
0: Au revoir.
2: Salut à papy Jean.
0: D'accord, on t'aime.

0: correspondant au 72 82 51. Bienvenue.
1: Bonsoir, mes enfants.
0: Bonsoir, Poléon.
1: C'est avec joie.
0: Poléon.
1: Ça m'a fait du bien pour vous atteindre, mes enfants.
0: Comment ça va?
1: Alors,
0: on pense à toi, hein, Poléon. On prie surtout pour toi.
1: Vous connaissez la nouvelle déjà?
0: Oui, mon petit Poléon.
1: Ok. Eh bien, je vous dis merci, mes enfants, pour tenir cette mission-là. Parce que quand vous êtes là, nous sommes tous joyeux. D'accord?
0: Oui.
1: Que Dieu va toujours avec vous et vous donne la force et du courage pour rester toujours plus près des personnes âgées.
0: D'accord.

0: Amen.
1: Amen. Bravo Léon, je vous la tête en petit mot.
0: Jean, si vous écoutez, eh bien, comme tu dis, vous êtes là avec les enfants, d'accord?
1: D'accord.
0: Mes amis, merci et restez fidèles jusqu'à la fin, d'accord?
1: Ok, bon courage et que Dieu te bénisse.
0: Passez une bonne soirée. Ok, à bientôt. Bye.

0: correspondant au 72 82 51. Allô?
1: Allô, bonjour, Soliane. C'est Nathalie de Diamant. Comment va faire aujourd'hui, mes enfants?
0: Il va bien.
1: Vous lui dites bonjour pour moi, mes chéris?
0: D'accord.
1: Que Dieu vous bénisse et que vous persévérez. Vous êtes l'exemple de la jeunesse de maintenant, des enfants, mais maintenant. Que Dieu vous bénisse, mes enfants.
0: Merci, toi aussi.
1: Merci de Dieu. Je vais vous chanter un petit chant.
0: D'accord.

0: Amen.
1: C'était très joli. Ah, j'ai
0: merci
1: beaucoup aimé.
0: Je... Pour vous, mes enfants, je vous aime beaucoup, papy Jean aussi.
1: J'ai une très belle voix.
0: Merci, ma chérie. Bonne persévérance dans le Seigneur, mes enfants.
2: On t'aime immensément.
0: Vous êtes immensément aussi, mes enfants. Je suis toujours à l'écoute de la radio Espérance. Et j'aime tous ceux et celles qui travaillent à la radio Espérance.
2: Merci.
0: Au revoir, mes enfants.

0: 72 82 51.
1: Allô?
2: Eh oui, Soso, eh oui, Chacha. Comment allez-vous?
1: Ça va, madame.
2: Vous n'êtes pas trop triste? Vous
1: non.
2: Vous n'êtes pas trop triste en papy Jean?
1: Ah oui, peu. Mais on pense à lui.
2: Vous vous débrouillez très bien, c'est très
1: merci.
2: Très bien, j'aime. J'aime la façon dont vous parlez, comment vous reconnaissez les gens, donc les aînés sont contents et je suis contente pour les aînés. Tous ceux qui écoutent le mercredi après-midi, je pense qu'ils sont tous joyeux cet après-midi. Vous leur apportez un baume au cœur. Alors je voudrais dire merci, vous dire merci, mais merci aussi Seigneur pour les prières que tu as exaucées parce que l'émission continue. Merci pour aussi pour celles que tu n'as pas encore répondu et que tu répondras au moment opportun. Merci Seigneur pour ta bonté infinie envers nous chaque jour, pour ta protection, pour ton amour et ta sollicitude. Nous remettons tout entre tes mains, Seigneur, toutes nos affaires, nos familles, nos malades, nos familles qui ont perdu des parents, des amis qui sont partis. Nous remettons tout cela entre tes mains, Seigneur, sachant que tu es un excellent ami qui pourra vivre à côté de chacune des personnes qui vivent cette situation. Merci encore pour vous. Merci pour cette émission.
1: Merci
2: pour Jean-François.
1: Amen.
2: Merci pour Swahili aussi. Un gros bisou à Swahili. Et puis un bon après-midi. Et puis que Dieu vous bénisse abondamment. Et puis, comme vous dites, je vous aime immensément.
1: Infiniment.
2: Ok, ben on voit que vous êtes joyeux. C'est bien. Apportez de la joie à nos aînés. C'est bien. Allez, que Dieu vous bénisse. Et puis, bon après-midi.
1: Au revoir,
2: bye-bye.

0: avons un correspondant au 72 82 51. Bonjour.
1: Bonsoir, mes enfants.
0: Bonsoir.
1: C'est Antoine à l'appareil.
0: Bonjour, Antoine.
1: Comment vous allez bien?
0: Oui, on va bien. Et toi?
1: J'ai vu que si vous allez bien au bout de travail.
0: Ah oui.
1: C'est tout. Ça a bien passé.
0: Merci.
1: Alors, je vous embrasse tous. Et je pense que
0: votre
1: travail. Et puis, j'ai besoin de manger pour vous.
0: Ah, avec plaisir.
1: Cela, c'est pour vous.
0: Merci.

0: de bonheur.
1: Bon, bon, bon, bon, c'est trop joli. Ah, tu gères, hein? Chapeau.
0: Ben, si c'est beau, ben, à mercredi prochain, j'ai bébé. Bonsoir à ton papy et ta mamie.
1: D'accord.
0: Et tout le monde qui est là avec vous.
1: On t'aime immensément.
0: Oui, ben, moi aussi, je vous dis. Bon après-midi, bonne continuation.
1: Merci.

Thibaut. Alors, je voulais te dire, Soliane et moi, on voulait te dire bon courage et que Dieu te bénisse. Ton épouse dort et nous la verrons très bientôt au retour de Jésus.

0: nous avons un correspondant au 72 82 51.
1: Welcome
0: Jeanne.
1: Comment vous avez déjà entendu ma voix?
0: Ah oui.
1: Eh bien, les amis, ça va?
0: Oui, ça va. Et toi, ça va?
1: Ça va, mais papy n'est pas là.
0: Ah non, mais c'est nous qui reprenons.
1: Ah, papy n'est pas là avec vous.
0: Non, non, malheureusement.
1: Aïe, aïe, aïe.
0: Il a pris la retraite.
1: Eh bien, bon, il vous a donné la recette. Comment ça va? Bien, vous êtes entré bien à l'école.
0: Oui, on est bien rentré à l'école.
1: Et maman et papa, ça va?
0: Oui, ça va bien.
1: Les mamies, toutes les mamies.
0: Oui, ça va.
1: Mamie à mon oui, mamie, maman.
0: Ah oui, tout le monde va bien.
1: Ah ben, tu vas dire bonjour bien, mamie, maman, de ma part. Tu vas dire c'est la soeur Jeanne Turinée.
0: D'accord, je penserai.
1: Parce qu'elle avait dit bien soin de mon mari.
0: Ah.
1: Alors qu'elle travaillait au Lamantin, voilà. Qui c'est qui avec vous à la radio? Qui c'est qui anime?
0: Alex et Olivier.
1: Ah, Alex, bien bonjour, Alex.
2: Et il y a aussi notre père qui s'appelle Jean-François.
1: Ah, Jean-François, ouais, ben bonsoir, Jean-François, il va embrasser ta maman de ma part. Et puis mamie, et puis toute la famille, votre mamie. Et puis pour Léon qui a perdu son épouse, je l'envoie condoléances et que le Seigneur le... avec ses enfants. Et puis aussi pour la famille Mila, en fait tous ceux qui ont perdu un être cher. Eh bien, je vous souhaite bonne continuation et puis que le Seigneur vous bénisse. Et puis
0: merci,
1: vous allez
0: merci, à toi aussi.
1: Par papy.

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0: Gabon en correspondant au 72 82 51.
1: Bonsoir les petits bouts de chou.
0: Bonsoir.
1: C'est Finote.
0: Oui. Finote.
1: Oui, papy Jean avait bien fait le travail. Que le Dieu de toute grâce.
0: Merci au Seigneur.
1: Parce qu'il a laissé son empreinte. Vous êtes des rejetons de Dieu. Vous ne savez pas.
0: Gloire à Dieu.
1: Quelle chose que vous faites pour Dieu là. C'est tellement formidable, les enfants.
0: Merci.
1: Vous avez une voix d'or. Non seulement vous avez une voix d'or, mais vous vous exprimez tellement bien. Alors je dis au Seigneur de mettre encore une douceur sur de la sagesse en vous. Alors, à cet après-midi, je voulais souhaiter à Philippe Frère-Jules toutes mes sincères condoléances. Il a perdu son père. À le frère Jean-Milard qui a perdu son papa. À Witt qui a perdu sa maman. À son papa, le papa de Witt, qui a perdu son épouse, et Witt a perdu en même temps son beau-père, le père Milan. Et toutes les sœurs et frères qui ont perdu une très chère, je lui dis, appuyons-nous sous l'épaule de Dieu, parce que c'est Dieu seul qui est là pour nous encourager. Mes enfants, je suis malade, je suis couchée. Il y a 4 mois que je suis couchée sous un lit. J'ai fait 3 mois à l'hôpital du Loin. Je demande beaucoup de prières parce que je ne sais pas encore marcher. Dieu, je mets toute mon espérance.
0: On va prier pour toi.
1: Merci, merci les enfants. Je mets toute mon espoir, toute ma confiance en le Dieu de toute grâce. Alors je vous dis, bonne persévérance.
0: Je force.
1: Ah oui, je tiens avec la grâce de Dieu.
0: Je fonce dans le Seigneur.
1: Ah oui.
0: Dans le Seigneur.
1: Ah oui. Eh bien, je vous souhaite plein de bonnes choses. Comme dit les autres.
2: Merci à toi aussi.
0: On t'aime immensément. Et on prie pour toi.
1: Merci. Embrasse-moi, papy Jean.
0: Ok.

0: font aussi de gros bisous. Alors, je fais de gros bisous à la famille Rémini du Robert, à Félix Naudin du Robert, à Mamie Lucille Merlini de Coridon, je laisse Soliane faire,
1: à Poléon et sa famille, à Armand Aveline du Lamentin,
0: la famille de Carmelo du Vauclin,
1: à Georges Grubeau de Redoute et Denise de Fort-de-France,
0: à Suzette Saxo de Châteaubœuf,
1: Médalise de Rivière-Pilote et Marie-Claire du Robert,
0: Léonie de Maximin de Mout,
1: Marie-Angèle L'Honnêteté,
0: Jeanne du Gros-Morde,
1: Daniel Sormin du Lorrain,
0: Jeanne de Gaudissart,
1: Florence Ouédi de Rivière-Pilote,
0: Chantal Goron de Fort-de-France,
1: Camille Adin de Chelcher,
0: Manet et Rémi Marie-Anne de Trinité,
1: Mylène du Robert,
0: Yves et Blanche Milia de Fort-de-France,
1: Yvette Montredon,
0: Pierrette Angelo de Ravintouza,
1: Yvette Jean-Gilles,
0: Paquerette Racine de Ravintouza,
1: Yvette Saint-Prix de Redoute,
0: Guy et Jeannette et Glantine,
1: Yolande et Paulin Lassource,
0: Christian et Marie-Christine Couffy,
1: Esther Lancry du Diamant,
0: Claire Jean-Baptiste de Ravintouza,
1: Irma de Châteaubœuf,
0: Chantal Bravo,
1: Gilbert de Lermont,
0: Yannick Longchamp,
1: Joseph Chapeaugras qui est son épouse,
0: Denise Doran du Lamentin,
1: Marie-Lou de Fort-de-France,
0: Armande Aveline du Lamentin,
1: Eugénia du Lamentin,
0: Emmanuel et Marise Cadaz,
1: Georgiana tout à l'heure qui nous avait appelé,
0: Raymond et Liliane Cadaz de Fort-de-France,
1: Gastonie et Maurice du François,
0: Lucette Desgrades de la Médard, Yolande Bélance,
1: Hortense Doreb,
0: Evelyne Agatine du Lamentin,
1: Nadine de Ducos,
0: Luciano Tali et son épouse Doreb,
1: Marie-André de Fort-de-France,
0: famille de Pierrette Cantinol Doreb,
1: Hugues Defoy,
0: Madeleine de Rivière-Pilote,
1: Roland et Gisèle César du Gourmorne,
0: Tati Kétia et ses enfants,
1: Tati Tania et Tonton Jean-Maurice,
0: Marie-Claire du Robert,
1: Mirette Antis du François,
0: Michel de Saint-Joseph,
1: Tonton Tato,
0: Josette et Étienne Louison de Chelcher,
1: Tonton Tato et Tonton Franck et Tati Marie-André,
0: François et Sandra Athanase,
1: Joseph et Patrick Bantiguem,
0: Bruno et Linda Colère,
1: Tati Katia,
0: Franck et Anne-Marie Miandi de Fort-de-France,
1: Tati Karine,
0: Liliane Adam de Bonheur,
1: Nicole Quimper,
0: Georges, chanteur et son épouse,
1: Tonton Eddy et Sylvie,
0: André et Bernadette Danton de Fort-de-France,
1: Raphaël, Marie-Jeanne et son épouse,
0: Bébé de Mande-des-Est,
1: Jean-Baptiste Irep et son épouse,
0: France et Louise-Marie Bollinier,
1: Marc Donard et son épouse,
0: Marthe Quimper et Denise Jean-Louis Sababon, Tina et Georges Redoute Maillé,
1: Tati Céline,
0: Chantal et Jean-Camille Néret,
1: Jonas Lamour,
0: Maman et Swahili,
1: Aimée et Sœur et son épouse,
0: Célia et Hilary Lucéa,
1: et puis toute la terre.

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1: 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Il est 16h. Bon après-midi. 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
1: 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Il est 17h. Bon après-midi. 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
2: Bonsoir à tous. Il est dans chaque vie une voix que l'on n'oublie jamais, une voix qui précède toutes les autres, qui nous a bercé avant même que nous sachions écouter, la mère. Parfois un sourire, parfois un parfum, parfois un silence inquiet au creux d'une nuit trop longue. La mer, c'est ce premier refuge, ce port ancien où d'où l'on part et où l'on revient, même lorsque la distance ou le temps ont effacé les chemins. Elle est la source, la racine, le souffle fragile qui nous a porté et l'histoire secrète que nous continuons d'habiter aujourd'hui. Dans la lumière ou dans l'ombre, dans la force ou dans la fatigue, la mer est cette présence tissée de douceur et de lutte, de gestes imparfait mais d'amour entier. Ce soir, nous allons marcher sur les traces de cette figure essentielle, de cette femme souvent discrète, souvent débordée, parfois blessée, mais toujours, oui, toujours plus grande que les mots qu'on a pour la nommer. Bienvenue dans Regard sur l'âme, Guy Saxemar au micro, Loïc à la technique.

Bonsoir à tous donc, et aujourd'hui nous embarquons pour un voyage, non pas autour du monde, mais au cœur d'un mot, un mot si simple, si court, mais tellement puissant qu'il traverse le temps, les langues, les continents et même les émotions humaines les plus fondamentales. Le mot que nous voyons ce soir, c'est mère, M-E-R-E. Derrière ces quatre lettres, il y a une histoire linguistique, étymologique, culturelle, presque universelle. Alors, asseyons-nous, respirons et partons à la rencontre des racines profondes d'un des premiers mots prononcés dans la vie d'un être humain.

0: parler de français, il faut parler d'un phénomène linguistique universel, ce qu'on appelle les babillages de l'enfant. Dans quasiment toutes les cultures, les premiers sons produits par un bébé commencent par M, P ou B parce que ce sont ces consonnes faciles à articuler pour un nourrisson. Ce n'est donc pas un hasard si partout sur la planète, les mots désignant la mère commencent par cette consonne nasale, douce, facile, intime, M. Mama, mama, mamaï, maman, mamie. On pourrait penser à une forme d'unité mystérieuse entre les peuples, mais la linguistique nous dit que c'est d'abord la physiologie du nourrisson. Le mot français mère plonge ses racines dans une source très ancienne, la racine indo-européenne mater, qui a donné dans de nombreuses langues un mot frappant de ressemblance. En latin, mater, en grec ancien mater, en sanskrit matre, en vieil irlandais mater, avec M-A-T-H-A-I-R, en vieil anglais modor, en arménien maïr, ou encore en persan moderne mada. Comme si dès l'aube du langage humain, cette figure avait été nommée avec la même tendresse, à peine modelée différemment par les continents. Le français n'a pas inventé le mot mère, il l'a hérité et transformé comme souvent. Nous partons du latin mater. Au fil des siècles, avec l'évolution naturelle des sons dans la langue gallo-romane, mater devient quelque chose comme mère, M-A-I-R-E, puis mère, M-E-R-E, avant de prendre sa forme moderne, M-E accent grave, R-E. Mais les linguistes nous rappellent une chose essentielle. Le français est une langue pudique. Souvent, il crée des formes affectives plus douces pour les réalités intimes. C'est ainsi qu'à côté du mot « mère », plus solennel, apparaît un mot très ancien, déjà présent en latin tardif, « mama », qui donnera en français moderne « maman ». Deux mots coexistent alors, « mère », un terme générique, juridique, social, parfois un peu distant, et puis le mot « maman », le mot de l'intimité, du foyer et de l'enfance. Le mot « mère » n'a pas toujours eu la même valeur affective. Au Moyen-Âge, les textes religieux parlent de la Sainte Mère l'Église, une figure protectrice, nourricière. Les chevaliers, eux, invoquent parfois « Madame ma mère » pour parler de Notre-Dame, protectrice spirituelle. Dans la poésie du XVIe siècle, notamment chez Ronsard ou Dubélé, la mère devient la figure de la terre natale, la mère patrie. Au XIXe siècle, Victor Hugo écrit « La mère est un mot plus beau que tous les poèmes ». Le mot prend une dimension presque sacrée. Aujourd'hui, il conserve cette double vie, très simple dans son usage, mais lourde symbole dans son évocation. Partons maintenant voyager dans quelques cultures pour voir comment les peuples nomment et perçoivent cette figure fondatrice. Dans les cultures germaniques, en anglais par exemple, mother est le terme qui renvoie à la maternité dans sa dimension biologique et officielle, tandis que mom ou mum exprime l'affection et la proximité. Même distinction en allemand où il y a les deux mots, donc mutter pour la figure formelle qui s'écrit M-U-2-T-E-R et muti pour plus tendre pour le quotidien. Cette dualité rappelle le contraste français entre mère et maman. Dans de nombreuses langues africaines, la notion de mère est collective. En lingala, par exemple, mama désigne la mère biologique, mais peut aussi être utilisée comme titre de respect pour une femme plus âgée. En yoruba, au Nigeria, le mot liya désigne la mère, mais la culture va plus loin. Toutes les femmes du lignage maternel sont considérées comme des mères. On parle alors de Iya Akba, la plus grande des mères, ou de petite mère des tantes, les tantes maternelles. La maternité est donc, dans ces pays, un réseau, pas un individu isolé. En chinois, mandarin, le mot ma, de nouveau cette consonne M, a un ton particulier. Le premier ton, haut et stable. Le caractère qui le symbolise représente une femme nourrissant un enfant. La mère est associée à la bienveillance, mais aussi à la hiérarchie familiale. Dans la culture confucéenne, elle est souvent le pilier moral de la maison. Au Japon, plusieurs mots existent. Il y a le mot aha, H-A-H-A, pour parler de sa propre mère, mais il y a aussi le mot okaasan, utilisé pour s'adresser à elle ou parler de la mère de quelqu'un d'autre. Ici, la forme respectueuse est privilégiée, soulignant la relation sociale. chez de nombreux peuples autochtones d'Amérique, le mot mère dépasse la figure humaine. Elle s'étend à la nature, à la terre, au cycle de la vie. Les peuples Lakota parlent souvent de Unsimaka, grand-mère terre. Chez les Incas, la terre mère est Pachamama, figure sacrée, nourricière, protectrice. Ici, le mot mère devient cosmique. C'est la matrice du monde et non simplement la femme qui donne la vie. Partout, on constate quand même trois constantes. 1. Une consonne initiale douce, souvent la même, le M, signe de l'origine babillante du mot. Deuxièmement, une charge émotionnelle forte autour de la naissance, du soin, de la tendresse. Et puis, une extension symbolique, la terre nourricière, la patrie, la langue maternelle. La mère est bien plus qu'un rôle familial. Mais ce qui est fascinant, c'est que chaque culture colore cette figure de nuances différentes. Hiérarchique en Asie, communautaire en Afrique, affective en Europe, cosmique en Amérique, linguistiquement presque universelle dans le premier son du nourrisson. En français contemporain, le mot mère porte toujours cette double identité, solennelle, dans l'administration, dans le droit, dans les hommages, dans l'écriture littéraire, et puis émotionnelle, lorsqu'il est associé à ses dérivés, maman, mamoun, mamie, et tout ce qu'on peut inventer. L'étymologie, elle, demeure un rappel puissant. À travers le mot mère, nous héritons d'un mot bien plus ancien que notre langue elle-même. Un mot venu de peuples disparus, transmis dans les berceaux du monde, presque inchangé depuis des millénaires. Le mot mère, finalement, n'est pas seulement un mot. C'est un monument de l'histoire humaine, un fil invisible qui relie les langues, les cultures et les générations, un symbole de vie, de mémoire, de transmission, et peut-être un des rares mots capables de nous rappeler que malgré nos différences, nous venons tous d'un même lieu, le regard d'une mère, son souffle, sa voix, et ce petit son simple, doux, universel, que tous les bébés du monde prononcent un jour, « Mama ».
1: Non, c'était juste un petit coucou pour savoir si tout allait bien. S'il y avait plu hier soir, car nous ici on a eu un orage, mais un coup cassé avec éclair, tonnerre, et puis bon, ça s'est calmé. Voilà, et écoute, je te souhaite bon dimanche et à bientôt. Bisous, bisous, ciao.
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1: Continuons notre voyage autour du mot mère, maman si vous voulez, et voyons maintenant ce qu'en disent la chanson, les films, la culture, les séries et nos propres souvenirs. Commençons par les arts visuels. Depuis que les humains peignent, la figure maternelle apparaît comme un refuge, une source, un mystère. Dans l'Occident chrétien, impossible de parler de la mère sans évoquer les innombrables vierges à l'enfant, Raphaël, Léonard de Vinci, Botticelli ou encore Murillo. Ces tableaux montrent la maternité comme un lieu de paix et de lumière, un modèle de protection divine. Ici, la mère n'est pas seulement une femme, elle devient un pont entre le ciel et la terre, un symbole de douceur absolue. Dans un tout autre registre, la peintre impressionniste américaine Marie Cassatt a consacré une grande partie de son œuvre aux scènes de maternité. Des gestes simples, coiffer un enfant, le tenir dans ses bras, l'embrasser. Avec elle, la figure maternelle devient humaine, accessible et profondément vraie. Mais l'art ne montre pas que la douceur. Dans Saturne dévorant un de ses fils de Goya, la figure maternelle est renversée. C'est le parent destructeur, monstrueux. Chez Picasso, dans Guernica, on voit une mère tenant son enfant mort. Image de la guerre, du cri, du désespoir. Là, la mère devient un symbole de souffrance universelle. Ainsi, la peinture façonne deux grandes images. La mère idéale et la mère éprouvée. La littérature, elle, explore toutes les facettes du lien maternel. Dans le livre de ma mère, Albert Cohen parle de sa mère défunte avec une émotion brute. À travers chaque souvenir, on ressent la tendresse, la culpabilité, la gratitude, tout ce qui fait la relation mère-enfant une relation unique. Dans L'envers et l'endroit, Albert Camus évoque sa mère, silencieuse, presque effacée, mais pourtant essentielle dans sa construction. Ici, la mère est présence discrète, mais fondatrice. Chez Zola, dans son livre La Terre, la mère peut devenir tyrannique ou défaillante. Chez Marguerite Duras, dans son livre Un barrage contre le Pacifique, la mère est ambivalente, forte, fragile, perdue. La littérature nous rappelle ainsi que la mère est un personnage nuancé, loin des simples archétypes. La musique, elle aussi, porte cette figure avec une intensité particulière. Beaucoup d'artistes ont consacré leurs plus belles chansons à leur mère. Tupac, avec Dieu Mama, hymne à la résilience de sa mère face à la pauvreté et aux difficultés. Luther Vandross, avec Dance with my father, qui parle autant du père perdu que de la mère courage. Céline Dion, avec Maman, simple, tendre, universelle. Charles Aznavour aussi, avec Comme ils disent, où la figure de la mère devient un refuge face au jugement du monde. Et puis nous avons écouté au début de cette émission cette chanson de Kenji Girac, repris donc par Julien Doré, Les yeux de la mama. Ces chansons façonnent notre vision. La mère devient l'héroïne du quotidien, celle qui élève, protège, répare. Certaines chansons dévoilent le contraire. Émilie Jolie de Philippe Châtel parle d'une mère peu présente. Pink dans Family Portrait décrit une famille brisée où la mère souffre. Et puis Eminem dans l'un de ses morceaux parle d'une relation conflictuelle avec sa mère. Dans tous ces récits, la mère n'est plus idéalisée. Elle devient humaine, imparfaite et puis parfois blessante. Le cinéma a créé des mères inoubliables, des personnages qui ont façonné notre imaginaire collectif. Dans Forrest Gump, la mère de Forrest incarne la sagesse simple, la force tranquille. Dans La vie est belle de Roberto Benigni, même si le film se focalise sur le père, la mère représente l'espoir et la dignité malgré la guerre. Et dans Encore et Mamma Mia, la mère est indépendante, joyeuse, libre. Et puis, il y a les mères souffrantes. Dans le film Les Misérables de 2012, la version de 2012, Fantine, mère sacrifiée, devient symbole d'injustice sociale. Dans Room, dans le film Room, Brie Larson incarne une mère qui transforme un enfer en cocon protecteur pour son enfant. Et puis dans Imitation of Life, la mère noire et sa fille blanche transforment l'histoire en une réflexion sur le sacrifice et l'identité. Des mères, il y a aussi les mères complexes, voire sombres, dans Psycho. La mère est un fantôme qui influence destructivement son fils. Dans Black Swan, la mère projette ses rêves et obsessions sur sa fille. Dans Lady Bird, la mère et la fille s'aiment profondément, mais s'affrontent constamment. Ces films nous montrent comment le cinéma modèle notre vision. La mère n'est pas un seul modèle, mais une mosaïque d'expériences. Et dans les séries TV, les séries avec leur format long permettent de creuser les relations familiales avec précision. Il y a d'abord les mères protectrices dans Gilmore Girls. Laura Lee Gilmore incarne la complicité totale, presque amicale avec sa fille Rory. Dans This Is Us, Rebecca est la colonne vertébrale d'une famille marquée par le deuil.

secret. Et puis il y a les mères imparfaites et réalistes. Dans Malcolm, la mère, Loïs, est autoritaire, explosive, mais tout de même attachante. Dans Fleabag, l'absence de la mère pèse sur tous les personnages. Et puis dans Stranger Things, Joyce Byers est prête à tout pour retrouver son fils, même à parler au mur. Et puis il y a les mères puissantes ou symboliques. Dans Game of Thrones, Cersei Lannister incarne l'amour maternel transformé en ambition et en fureur. Il y a ces séries donc reflètent nos préoccupations. La famille recomposée, le conflit générationnel, la pression sociale, le deuil, la quête d'identité. Elle montre que la figure de la mère évolue, tout comme nous. À force de voir, de lire, d'écouter, notre vision aussi se construit. L'art façonne quatre grands archétypes. La mère idéale, douce, patiente, protectrice. La mère courage, qui porte, se sacrifie, se bat. La mère imparfaite, humaine, complexe, contradictoire. Et puis la mère symbolique, patrie, terre, société, transmission. Ces représentations nourrissent nos attentes, nos déceptions et aussi nos rêves. Elles influencent la manière dont nous percevons notre propre mère ou le rôle de mère dans la société. Là, nous rappelons-le et à chaque fois nous le disons, l'art ne se contente pas de refléter la réalité, il la façonne aussi. La figure de la mère traverse les arts comme un courant essentiel, parfois doux, parfois tumultueux, toujours vital. Elle est muse, symbole, combat, mémoire. Elle est peinture, roman, chanson, film, série. Mais surtout, elle est vie. Et peut-être que si cette figure revient partout, toujours, c'est parce qu'elle raconte notre première relation au monde. Celle qui nous accueille, nous porte, nous élève, nous blesse parfois, mais nous inspire toujours. La mère, en somme, n'est pas seulement un rôle, c'est un miroir,

mère, non pas seulement comme personne, mais comme rôle, symbole, relation, construction humaine. Voyons maintenant ce que disent les sciences sociales, la biologie, la culture, pour, concernant ce mot. Pour la psychologie moderne, la mère est souvent la première relation structurante. Le psychologue britannique John Bowlby, fondateur de la théorie de l'attachement, affirmait « L'attachement est une composante fondamentale de la nature humaine ». Selon lui et sa collègue Mary Ainsworth, la relation mère-enfant pose les bases de notre manière d'aimer, de faire confiance et de nous sentir en sécurité. Un attachement sécurisant nourri par une mère attentive favorise l'autonomie. Par contre, un attachement anxieux ou évitant peut influencer les relations adultes, la peur d'être abandonné, les difficultés à s'engager, la recherche excessive d'approbation. Loin des clichés, la psychologie ne parle pas de bonne ou de mauvaise mère, mais de réponses émotionnelles disponibles, parfois empêchées par la fatigue, la charge mentale ou l'histoire personnelle de la mère elle-même. Le célèbre pédiatre et psychanalyste Donald Winnicott écrivait « Il suffit d'être une mère suffisamment bonne. Pas parfaite, pas héroïque, juste humaine. C'est en tolérant les frustrations, en les ajustant, en offrant une sécurité adaptable que la mère permet à l'enfant de se construire. » La philosophie, elle, ne considère pas la mère seulement comme un individu, mais comme une fonction existentielle. Pour la philosophe Hannah Arendt, la naissance est le plus grand acte politique. Être né, c'est être capable de commencer, dit-elle. Ainsi, la mère devient la porteuse de commencement, celle qui introduit un nouvel être dans le monde humain. Non pas une figure biologique seulement, mais une figure ontologique liée au sens de l'existence. Dans le deuxième sexe, Simone de Beauvoir, elle, analyse la maternité comme une expérience ambivalente, à la fois exaltée et enfermante. Elle déclare « La maternité n'est pas une vocation, c'est un fait biologique, mais aussi un destin façonné par la culture. » Elle montre que les sociétés ont souvent utilisé la figure de la mère pour définir le rôle social des femmes. La maternité n'est donc jamais seulement naturelle, elle est philosophiquement chargée de normes. Pour Emmanuel Lévinas, la mère illustre l'expérience de la responsabilité absolue envers autrui. L'enfant, vulnérable, impose à la mère un devoir qui dépasse le contrat moral. La maternité devient un lieu où la responsabilité devance même la liberté. En sociologie, la sociologie voit la mère comme une construction culturelle, un rôle défini par la société. Pour Émile Durkheim, la mère n'existe pas seulement biologiquement, elle est définie par des normes collectives, des rites, des attentes. Dans les sociétés traditionnelles, la mère incarne la transmission, la cohésion, la reproduction des valeurs. Le sociologue français Christophe Delphi, pionnier de l'analyse féministe, montre que la maternité est aussi un lieu de travail invisible. La chercheuse Monique Eco appellera cela la charge mentale. Penser à tout, tout le temps, pour tous. C'est ça qu'elle définit comme étant la charge mentale. Penser à tout, tout le temps, pour tous. Aujourd'hui, malgré l'évolution des rôles familiaux, la mère reste souvent celle qui organise, prévoit, anticipe, gère l'émotionnel, absorbe les crises. Cette charge, longtemps ignorée, est désormais reconnue comme un enjeu sociologique majeur. Les sciences sociales observent aussi l'évolution de la maternité. Famille monoparentale, coparentalité, adoption, maternité porteuse, famille élargie. La mère n'est plus un modèle unique, elle devient une constellation de formes possibles. Au-delà de l'individu, certaines civilisations élèvent la mère au rang de figure cosmique. Le grand anthropologue Claude Lévi-Strauss rappelle que la maternité n'est jamais isolée. Elle s'inscrit dans un système de parenté. Dans de nombreuses sociétés, la mère biologique n'est qu'un des éléments d'un réseau composé de tantes maternelles, des grands-mères, des mères de substitution. La maternité devient une fonction dont il est collective et non seulement individuelle. Et puis il y a les mythiques
les mers mythiques, les mythes anciens ont façonné notre imaginaire. Gaïa, en grec, la terre mère en grec. Isis, la mère protectrice de l'Égypte antique. Pachamama, nous l'avons parlé tout à l'heure, divinité andine. Déméter, symbole des cycles de la vie et de la mort. Ses représentations influencent aussi nos récits modernes. La mère comme nourricière, protectrice, originaire ou encore fondatrice. La figure de la mère aujourd'hui. Comment la définir? Toutes ces disciplines convergent vers une conclusion. La mère est une réalité plurielle, humaine, nuancée. En psychologie, c'est une relation fondatrice, mais jamais parfaite. En philosophie, c'est la figure du commencement, de la responsabilité. En sociologie, c'est un rôle social en évolution, chargé d'attente. En anthropologie, c'est une fonction culturelle, symbolique, parfois même sacrée. Aujourd'hui, les sciences humaines reconnaissent qu'il n'y a pas une mère, mais des manières d'être mère. Des maternités choisies, vécues, subies, reconstruites. Des maternités heureuses, douloureuses, ambivalentes. Des maternités biologiques, adoptives, affectives. Et parfois des maternités absentes qui marquent tout autant. La mère, vue par les sciences humaines, n'est pas un modèle figé. C'est une expérience humaine fondamentale, mais multiple. Un lien qui ne dit jamais tout de lui-même, mais qui influence profondément la manière dont nous aimons, dont nous pensons, dont nous construisons nos sociétés. Une figure à la fois intime et universelle, vulnérable, forte, imparfaite, mais essentielle. Et peut-être que c'est cela finalement que les sciences humaines nous enseignent, que la mère n'est pas seulement un rôle, mais une relation, une histoire, une construction du vivant dans toute sa complexité et sa beauté.

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1: Continuons notre voyage autour de ce mot mère, maman. Et maintenant, voyons ce que la Bible en dit. Continuons donc ce voyage à travers les Écritures, à travers la foi, à travers les paroles de penseurs et de témoins chrétiens. Un voyage pour donc redécouvrir une figure qui traverse la Bible comme un fil d'or. La Bible ouvre ses premières pages sur la maternité. Ève, la mère de tous les vivants, porte un nom qui inscrit la maternité dans l'histoire humaine. Au cœur de l'Éden, avant même les peuples, les villes ou les prophètes, il y a cette réalité. Dieu donne la vie et la confie à la mère. Mais ce rôle n'est pas idéalisé. Il est traversé d'épreuves, de larmes, de joie, d'attentes, de promesses. Sarah, la mère de la promesse, Sarah stérile pendant des années, rit lorsque Dieu lui annonce une maternité tardive. Son rire, d'abord incrédule, devient rire de joie. Elle incarne la mère que Dieu surprend, la mère qui découvre que sa vie peut recommencer. Et la promesse faite à Sarah devient la racine même du peuple d'Israël. Il y a aussi Agar, la mère entendue par Dieu. Agar, servante étrangère, rejetée, humiliée, se retrouve dans le désert avec son fils Ismaël. Elle pleure. Et la Bible dit une chose bouleversante. Dieu entendit la voix de l'enfant. Agar est la mère que la société ne voit pas, mais que Dieu voit. La première femme à recevoir une promesse divine personnelle. La première à donner un nom à Dieu. Tu es le Dieu qui me voit. Puis il y a aussi Anne, la mère qui prie. Anne, désespérée, prie au sanctuaire pour un enfant. Son cœur en souffrance devient prière et sa prière devient Samuel, l'un des plus grands prophètes. Chez Anne, la maternité devient consécration. Elle rappelle que la mère n'est pas seulement celle qui donne la vie, mais celle qui offre, confie, élève dans la foi. Et puis, bien sûr, il y a Marie, la mère du Fils de Dieu. Marie, jeune femme de Nazareth, dit oui. Un oui fragile, un oui courageux, un oui qui change l'histoire. Elle devient, selon l'expression de l'Évangile, bénie entre toutes les femmes. Mais aussi une mère qui connaît la fuite, la douleur, l'incompréhension et enfin la croix. Marie incarne la mère fidèle qui médite, qui garde tout dans son cœur. Dieu, dans plusieurs passages de la Bible, la Bible ose l'impensable. Comparer Dieu à une mère. Dans le livre d'Isaïe, Dieu déclare « Comme un homme que sa mère console, ainsi je vous consolerai. » Isaïe 66, verset 13. Et encore, dans Isaïe 49, verset 15, « Une femme oublie-t-elle l'enfant qu'elle allaite? Quand elle l'oublierait, moi je ne t'oublierai point. » Le prophète Osée aussi montre Dieu comme une mère qui apprend à son enfant à marcher. « C'est moi qui les guidais par les liens de la tendresse, qui les prenais dans mes bras. » Osée 11, verset 3 et 4. Dans ces images, la maternité devient révélation. La manière dont une mère aime révèle un peu de la manière dont Dieu nous aime. Comment pensaient les premiers chrétiens, comment ils parlaient aussi de la mère? Augustin, dans Saint Augustin, dans les Confessions, parle de sa mère Monique avec une tendresse lumineuse. Monique incarne la mère priante, patiente, persévérante. Et Saint Augustin écrit, par elle, tu m'as enfanté une seconde fois dans l'esprit. La maternité devient alors une mission spirituelle. Jean de Chrysostome, père de l'Église, affirmait « Une mère chrétienne est un sanctuaire vivant où l'enfant rencontre le Christ. » Pour lui, la première théologie de l'enfant se trouve dans les bras de sa mère. Pour Martin Luther, réformateur, la maternité est un ministère. Il déclare « Les mères portent dans leurs bras des enfants qui seront prêtres, évêques, princes ou serviteurs du Christ. » Il insiste « Dieu agit à travers les gestes simples de la mère, le lait donné, le réconfort, la discipline, l'écoute. » John Wesley, fondateur du méthodiste, disait « Tout ce que je suis, je le dois à ma mère. » Sa mère, Susanna Wesley, éduquait ses enfants dans la prière et la responsabilité. Elle consacrait chaque jour un moment seul avec Dieu, même entourée d'une maison pleine d'enfants. Son exemple rappelle que la maternité peut être une pédagogie de sainteté. La pensée d'Ellen White offre l'une des réflexions chrétiennes les plus riches sur la maternité moderne. Elle écrit dans le ministère de la guérison, « La mère est la reine du foyer. Elle façonne les destinées des hommes et des nations. » pour Ellen White donc, le foyer est un sanctuaire où l'enfant apprend la confiance, la douceur et la foi. Dans Éducation, dans son livre Éducation, elle affirme le premier éducateur de l'enfant est la mère. Sur ses genoux sont posés les fondements du caractère. La maternité devient un travail spirituel, un acte missionnaire. Ellen White ne parle jamais d'une mère parfaite. Elle parle d'une mère engagée, soutenue par Dieu, parfois épuisée, mais accompagnée par la grâce. Elle écrit « Dieu se tient près de chaque mère qui fait son possible. » Dieu se tient près de chaque mère qui fait son possible. Cette vision apporte consolation et aussi responsabilité. D'autres auteurs chrétiens contemporains parlent aussi de la maternité, de la vocation de la mère. Henri Nouwen disait que la maternité illustre l'amour qui accueille sans attendre, qui aime avant d'être aimé. Pour lui, la mère révèle ce qu'est l'amour inconditionnel de Dieu. C.S. Lewis, bien qu'ayant parlé surtout de la paternité divine, écrit dans les fondements du christianisme que la maternité montre comment Dieu nous façonne à travers nos relations humaines. Le rôle de la mère, dit-il, forme l'imagination morale de l'enfant. Le théologien contemporain Timothy Keller compare le sacrifice d'une mère au sacrifice du Christ. Il dit « L'amour maternel est un écho de l'amour rédempteur, donner sa vie pour que l'autre vive. » Ce que la Bible et les auteurs chrétiens nous enseignent finalement, c'est que la mère, c'est un lieu de révélation. Elle révèle la tendresse de Dieu. Elle révèle la foi du peuple. Elle révèle la promesse de la vie. La mère est aussi une vocation, pas seulement un lien biologique. Dans la Bible, la maternité est souvent spirituelle. Déborah, Naomi, Elisabeth, Marie, Monique, Susanna Wesley, Ellen White sont des mères qui ne sont pas seulement des mères biologiques, mais qui ont une vocation à être des mères. Toutes montrent que la maternité se vit dans la foi. La mère, bien sûr, n'est pas parfaite, mais accompagnée par Dieu. Sarah doute, Agar pleure, Anne supplie, Marie s'inquiète, et pourtant, Dieu agit à travers elle. La Bible et la tradition chrétienne nous offrent un portrait de la mère à la fois humain et sacré, une figure de courage, de prière, de fragilité, de persévérance, une femme que Dieu voit, que Dieu soutient, que Dieu accompagne. Et peut-être que ce soir, à travers Sarah, à travers Agar, Anne, Marie, Monique ou Susanna Wesley ou encore Ellen White, ou peut-être nos propres mères, nous comprenons une chose simple et profonde. La mère n'est pas seulement celle qui donne la vie, elle est celle qui

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1: Pour terminer cette émission autour de la mer, nous allons nous poser une question essentielle, sensible, mais profondément humaine. Comment accompagner les mères vers une maternité réaliste, déculpabilisante et équilibrée? Parce que derrière l'image idéalisée de la super maman, il y a des femmes réelles avec leur force, leur fragilité, leur amour, leur histoire personnelle et souvent leur fatigue silencieuse. Alors ensemble, ouvrons un espace de vérité, de douceur et de lumière. Premièrement, il nous faut revenir au réel, sortir du mythe de la mère parfaite. La première chose est peut-être

l'exorcisme biblique est libérateur. Il dit, tu peux être une bonne mère sans être une mère parfaite. Deuxièmement, déculpabiliser, dire à chaque mère qu'elle est suffisamment bonne. Le psychanalyste Donald Winnicott a créé une expression magnifique, la mère suffisamment bonne. Il explique, une mère suffisamment bonne n'est pas parfaite. Elle est présente, disponible, ajustée, mais humaine. Accompagner les mères, c'est leur offrir ce droit fondamental, le droit à l'imperfection. Ellen White, souvent citée dans un cadre très exigeant, surprend par une parole profondément apaisante. Elle dit, nous l'avons déjà dit, Dieu se tient près de chaque mère qui fait simplement de son mieux. Pas de comparaison, pas d'idéal écrasant, juste faire de son mieux. Accompagner une mère, c'est lui dire que ce qu'elle fait a de la valeur. Même les petits gestes, les repas préparés à la hâte, les câlins entre deux obligations, les prières murmurées quand la maison dort. Troisièmement, créer une culture du soutien. Personne ne devient mère seule. Les mères ne manquent pas de courage. Elles manquent souvent de soutien. Le philosophe et théologien Dietrich Bonhoeffer écrivait, « Ce qui nous porte, ce n'est pas notre force, mais l'aide que nous recevons. » Accompagner les mères signifie créer un environnement où elles ne se sentent pas jugées, mais entourées. Trois soutiens essentiels. Un, le soutien familial, c'est la responsabilité des conjoints, des grands-parents, de l'entourage proche. La charge mentale ne doit jamais être unilatérale. Et comme le dit l'auteur chrétien Gary Thomas, l'amour véritable se mesure souvent dans les tâches que personne ne voit. Deuxième soutien, le soutien communautaire, église, association, groupe de mères, réseau de prière ou d'encouragement. Une mère portée par d'autres femmes ne porte plus la maternité seule. Et puis, le soutien professionnel, psychologue, sage-femme, conseiller familial, demander de l'aide n'est pas un aveu d'échec. C'est un acte, au contraire, de maturité. Quatrièmement, il faut encourager les mères à prendre soin d'elles-mêmes. Prendre soin d'elle-même. Une mère fatiguée n'est pas une mauvaise mère. C'est une mère qui donne énormément et peut-être parfois trop. Et la théologienne Marva Daun écrivait « Se reposer n'est pas un luxe, c'est un acte de foi ». Et elle ajoutait « Nous nous reposons pour rappeler à notre âme que nous ne sommes pas Dieu ». J'aime bien cette phrase. Nous nous reposons pour rappeler à notre âme que nous ne sommes pas Dieu. Encourager les mères à prendre soin d'elles, c'est leur redonner le droit de souffler, de dormir, de se confier, de déléguer, de dire non, de poser les limites nécessaires à leur équilibre. La maternité n'est pas un sacrifice total où on s'efface soi-même. C'est une relation, pas une dissolution. Ellen White elle-même insistait en disant « La mère doit conserver ses forces, préserver sa santé, afin de continuer à donner ce qu'elle a de meilleur. » Cinquièmement, valoriser l'essentiel. Éduquer, aimer, transmettre, pas tout maîtriser. On demande trop souvent trop aux mamans, trop aux mères. Tout gérer, tout savoir, tout prévoir. Or, la vraie maternité, celle qui dure, celle qui construit, celle qui élève, n'est pas dans la performance, mais dans la présence. Henri Nouwen écrivait, « L'amour ne consiste pas à résoudre les problèmes, mais à se rendre présent. Accompagner les mères, c'est les aider à distinguer l'essentiel, aimer, écouter, enseigner, encourager de l'accessoire, organiser parfaitement, prévoir tout, réussir chaque détail. » Une mère accompagnée apprend à se dire « Ce que je fais compte, même si tout n'est pas parfait. » Sixièmement, avant-dernier point, redonner du sens. La maternité comme vocation humaine, pas comme exploit. La maternité est un appel, une relation, un don. Ce n'est pas un concours. C.S. Lewis écrit « La maternité est le lieu où l'humanité commence. » Ce n'est pas le lieu où elle se prouve. La mère n'est pas un modèle à atteindre. Elle est un être humain qui avance, qui apprend, qui chute, qui se relève. L'accompagner, c'est lui rendre cette dimension profondément humaine et profondément spirituelle. Ellen White ajoute une nuance

0: C'est essentiel.
1: La grâce de Dieu comble ce que nos meilleures intentions ne peuvent accomplir. La grâce de Dieu comble ce que nos meilleures intentions ne peuvent accomplir. Voilà une parole qui déculpabilise, qui apaise et qui redonne du souffle. Accompagner les mères, c'est leur redonner la liberté d'être elles-mêmes. Accompagner les mères. Ce n'est pas leur apprendre à faire plus. C'est leur apprendre à respirer, à se respecter, à se réjouir de ce qu'elles sont, pas de ce qu'elles croient devoir être. C'est leur redire encore et encore, tu n'as pas besoin d'être parfaite. Tu as besoin d'être vraie. Tu n'es pas seule. Tu es précieuse. Tu es suffisamment bonne. Et surtout, ton enfant n'a pas besoin d'une mère parfaite. Il a seulement besoin de toi, de ta présence.

0: Au terme de cette émission, une évidence demeure. La mer n'est pas un rôle. C'est une lumière. Une lumière qui vacille parfois, qui se fatigue, qui doute, mais qui ne s'éteint jamais vraiment. Elle est ce fil invisible qui nous relie à l'enfance, ce murmure intérieur qui nous rappelle d'où nous venons, et ce souffle qui nous pousse à devenir ce que nous sommes appelés à être. Certaines mers sont proches, d'autres sont loin, certaines sont parties trop tôt, mais toutes laissent une empreinte, une vibration dans la mémoire, une chaleur dans les gestes que nous reproduisons sans même y penser. Alors ce soir, que chaque mère qui écoute reçoive ces mots comme un baume. Vous êtes précieuse. Vous êtes nécessaire. Vous êtes même, sans le savoir, une bénédiction pour le monde. Et que chaque enfant, quel que soit son âge, je dis bien quel que soit son âge, puisse redécouvrir la beauté simple de remercier, d'honorer ou simplement de se souvenir. Car parler de la mer, c'est parler de la vie elle-même, fragile, forte et infiniment belle. C'était Regard sur l'âme, Guy Saxemar au micro, Loïc à la technique. Je vous dis à la semaine prochaine.
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3: 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Il est 18h. Belle soirée. 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

0: Bonsoir à tous. Comment relever le niveau des élèves français alors que les classements internationaux sont peu flatteurs? Le ministre de l'Éducation veut faire davantage lire les plus jeunes. Les conséquences des vagues de chaleur sur les productions de nos viticulteurs. On sera avec un producteur bourguignon qui doit composer avec de lourdes pertes. Et puis les champions d'Europe parisiens rêvent d'une troisième étoile consécutive. Le PSG entame ce soir sa nouvelle saison en Ligue des Champions. Jamais le niveau des élèves français n'était tombé aussi bas. Le classement PISA place la France au 34e rang mondial en mathématiques et au 28e en lecture, en dessous de la moyenne de l'OCDE. Pour tenter de faire remonter le niveau, le ministre de l'Éducation nationale, Édouard Geffray, annonçait ce matin la distribution de listes de lecture dès les vacances de la Toussaint pour inciter à lire à la maison. Mais pour Mustapha Ocelik, le vice-président de la FCPE, la Fédération des parents d'élèves, ces listes de lecture ne sont pas nouvelles.
1: Ce qu'il faut savoir, c'est que cette liste de lecture existe déjà de la part des enseignants qui donnent une liste de lecture, que ce soit pendant les vacances scolaires ou dans d'autres périodes. Ce qui est quand même un peu paradoxal, c'est que vous avez dans certaines régions une expérimentation dans les lycées notamment avec l'arrivée de l'ordinateur portable. Donc effectivement, le livre papier ou les livres

0: Disparaissent au fur et à mesure. Donc il y a un paradoxe entre le fait d'amener l'ordinateur dans tous les établissements ou dans beaucoup d'établissements et finalement supprimer les manuels scolaires, qui est le papier et la lecture. Il y a effectivement un paradoxe là-dessus. Oui.
1: L'FCPE demande au gouvernement de proposer une aide pour l'achat des livres recommandés dans les listes de lecture. On reste dans les écoles avec cette question: comment lutter plus efficacement contre les vagues de canicule dans les établissements scolaires? Édouard Geffray annonce que 50 000 équipements de rafraîchissement ont déjà été acquis depuis mi-juillet grâce au plan d'urgence. Des travaux plus importants seront réalisés dans les 2500 écoles jugées les plus vulnérables aux fortes chaleurs. Les chaleurs qui ont eu également de lourdes conséquences sur les vendanges. La commercialisation de bouteilles de champagne à plus de 13 degrés d'alcool va être exceptionnellement autorisée, une première. Cette année, les vendanges sont particulièrement précoces. La chaleur qui va provoquer l'une des plus faibles récoltes des 30 dernières années, selon l'agence statistique du ministère de l'Agriculture. Toutes les régions ne sont pas logées à la même enseigne. Si dans le sud, les pertes sont limitées, en Champagne, les récoltes seront réduites de moitié par rapport à l'an passé. La Bourgogne est aussi touchée, selon le président de la Confédération des appellations des vignerons de Bourgogne, Thibault Hubert.
2: On sera à minima au moins 30% de moins sur la Bourgogne et j'espère qu'on n'ira pas au-delà. Mais malheureusement, oui, c'est une année historiquement triste et une année de record en termes de sécheresse, en termes de précocité, de gel, de grêle, de feu. Enfin, ça a été une année quand même très éprouvante pour les vignerons. On n'a pas le droit d'arroser une vigne en production en appellation d'origine contrôlée en Bourgogne. Il y a un déficit d'eau qui est énorme pour la plupart des appellations. Et là, pour le coup, les raisins étaient magnifiques, mais tout petits parce que pas de jus dedans, pas d'eau dedans, donc petite récolte.
1: Petite récolte, mais grande cuvée. La qualité s'annonce exceptionnelle selon les producteurs. Également dans l'actualité, des propos à vomir. Les mots du maire de Carcassonne après la diffusion d'une vidéo dans laquelle un policier municipal de la ville profère des propos racistes et misogynes. Une vidéo enregistrée par la caméra piéton du policier il y a près d'un an lors d'une patrouille. Une enquête a été ouverte par la mairie. L'agent au cœur du scandale, également membre du service d'ordre du Rassemblement National, a été exclu du parti. C'est le résultat des nouvelles frappes entre États-Unis et Iran. Le baril de pétrole dépasse la barre des $100 pour la première fois depuis juillet, faisant craindre une nouvelle hausse des prix à la pompe. En France, le gasoil se vend en moyenne à 2,27€ le litre. Dans ce contexte, les distributeurs de carburant étaient reçus au ministère de l'Économie ce matin. Aucune décision n'a été prise pour faire baisser les prix. En foot, le double champion d'Europe remet son titre en jeu. Le PSG fait son entrée en Ligue des Champions ce soir. Premier match contre le Slovan Bratislava. Des Parisiens qui espèrent bien commencer après leur mauvais début de saison en Ligue 1. Paris rêve de devenir la quatrième équipe de l'histoire à remporter 3 Ligues des Champions de suite. Mais le capitaine Marquinhos sait à quel point la mission s'annonce compliquée.
3: C'est historique, non? C'est très difficile de gagner une déjà. 3, c'est hyper difficile et très peu des équipes qui ont fait. Mais voilà, c'est une question d'ambition, une question de motivation, une question de philosophie. Et nous, on doit savoir que tout ce qu'on a fait et qu'on a gagné, c'est dans l'histoire et dans le passé. Et on doit maintenir notre niveau d'exigence parce que les autres équipes, on a vu, ils ont eu des recrues, ils ont tous essayé d'améliorer les effectifs. Je pense que cette saison, ça sera encore plus difficile que les autres. Voilà, mais nous, on va se battre depuis le premier match pour montrer que nous, on peut arriver encore une fois loin dans cette compétition.
1: PSG Slovan Bratislava à 21h. Voilà pour l'info, excellente soirée.

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5: 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Il est 19h. Quelle soirée! 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
5: Nous vous remercions, chers auditeurs, d'être présents une nouvelle fois sur Espérance FM pour notre émission Garde la foi. Une émission que nous voulons à la gloire de Dieu parce qu'elle nous permet de renouveler notre espérance, de redire les bontés de Dieu, de redire que notre Dieu est fidèle, ce Dieu que nous aimons, ce Dieu à qui nous avons donné notre vie. Nous voulons lui redire en ce soir combien nous l'aimons et combien nous comptons sur lui, combien nous avons besoin de lui, car nous savons que dans nos moments difficiles, dans ces temps difficiles que nous vivons, nous savons que notre Dieu, il est fidèle, qu'il est tout près de nous, même plus près de ce que nous pourrions penser ou imaginer. Nous pouvons compter sur lui. Merci d'être là, merci pour votre confiance, merci pour votre soutien. Merci de nous accompagner jeudi après jeudi dans cette émission. Merci pour vos témoignages. Je remercie le Seigneur pour tout ce qu'il permet et toutes les personnes qui sont encouragées, qui sont fortifiées par ces différentes expériences, qui sont bénies parce qu'ils entendent. Ils entendent que l'Éternel est vivant, que l'Éternel, il agit dans des vies. Il intervient, il guide, il dirige et nous voulons glorifier notre Dieu pour cela. Ce soir, j'aurai le privilège de recevoir un couple que vous découvrirez dans quelques instants. Un couple qui sera avec nous, qui nous dira son amour pour Dieu, qui nous parlera de sa persévérance, qui nous parlera de sa foi et comment elle navigue, comment jour après jour, elle compte sur Dieu, comment jour après jour, elle avance avec Dieu. Et nous voulons que nous disent encore combien ce Dieu est bon. J'ai vu David qui se

0: souriais parce que je dis ce couple et je parle de elle. Eh bien, David, je pensais à ces personnes. Et voilà, nous remercions le Seigneur pour cela. En tout cas, merci d'avoir souri pour me dire que, bon, qu'il y avait quelque chose qui n'allait pas. Merci d'être là avec nous et nous nous réjouissons de ce que notre Dieu, il fait pour nous jour après jour. J'aimerais donc prier avec vous pour demander à notre Dieu de nous accompagner en ce soir, de nous guider, de permettre que sa parole, son action dans nos vies, nous en avons besoin et combien nous voulons encore compter sur lui. Nous voulons placer ce moment sous son égide, sous sa direction. Prions le Seigneur. Notre Père qui es aux cieux, nous bénissons ton Saint-Nom car tu es fidèle, tu es juste, tu es bon. Et nous voulons, Seigneur, reconnaître ta bonté dans nos vies. Nous voulons reconnaître ton action dans nos vies car tu agis toujours au bon moment. Tu n'es jamais prise à défaut. Et c'est pourquoi nous voulons une nouvelle fois garder nos yeux fixés sur toi. Car il est dit dans ta parole que nous sommes appelés à vivre par la foi et non par la vue. Oui, nous voyons des choses terribles autour de nous. Nous voyons des choses qui peuvent effrayer, mais nous voulons nous appuyer, Seigneur, sur ta parole, sur tes promesses, car tes promesses sont certaines. C'est pourquoi notre Dieu, en ce soir, à travers ce témoignage de ce couple, nous voulons que tu aides d'autres couples, d'autres personnes à placer leur confiance en toi. Car celui qui se confie en toi n'est jamais dans la confusion. Tu l'as dit, Seigneur. Et parce que tu l'as dit, nous croyons que c'est la vérité. C'est pourquoi en ce soir, bénis-nous, fortifie-nous et permets que ce moment soit à ta gloire. Nous t'avons prié dans le nom de Jésus pour ta gloire éternelle. Amen.
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0: Je vous propose la lecture d'un psaume. Un psaume qui a marqué mon enfance. Un psaume où des moments vécus dans la communauté où l'Église faisait face à certaines difficultés. Ce psaume revenait souvent. Il faut dire que probablement les anciens, les dirigeants de l'Église, les dirigeants de la communauté aimaient ce psaume et je peux dire qu'il m'a accompagné durant toute ma vie et je veux remercier le Seigneur pour cela, pour ces paroles qui édifient, ces paroles qui encouragent, ces paroles qui accompagnent toute une vie. Il est bon de se rappeler ce que l'Éternel a fait dans le passé, comment le Seigneur est intervenu. Et ce psaume de louange, le psaume 136, que j'invite à tous, à tous nos auditeurs de lire et de relire, eh bien, essayez à travers ces paroles de placer votre vie, les actions de Dieu dans votre vie, de redire ce que l'Éternel a fait, car sa miséricorde dure à toujours. C'est-à-dire celui qui agit, qui a agi et qui agit et continuera à le faire parce qu'il est fidèle. Et je veux faire donc lecture de ce psaume, le psaume 136, qui contient quelques versets, 26 versets. Et j'aimerais donc relire ces paroles qui, je crois, ont marqué beaucoup de vies. Et je crois encore ce soir nous fera beaucoup de bien. Louez l'Éternel, car il est bon, car sa miséricorde durera toujours. Louez le Dieu des dieux, car sa miséricorde durera toujours. Louez le Seigneur des seigneurs, car sa miséricorde durera toujours. Celui qui seul fait de grands prodiges, car sa miséricorde durera toujours. celui qui a fait les cieux avec intelligence, car sa miséricorde durera toujours. Celui qui a étendu la terre sur les eaux, car sa miséricorde durera toujours. Celui qui a fait les grands luminaires, car sa miséricorde durera toujours. Le soleil pour présider au jour, car sa miséricorde durera toujours. La lune et les étoiles pour présider à la nuit, car sa miséricorde durera toujours. Celui qui frappa les Égyptiens dans leur premier-né, car sa miséricorde durera toujours. Et fit sortir Israël du milieu d'eux, car sa miséricorde durera toujours. À main forte et à bras étendus, car sa miséricorde durera toujours. Celui qui coupa en deux la mer rouge, car sa miséricorde durera toujours. Qui fit passer Israël au milieu d'elle, car sa miséricorde durera toujours. Et précipita Pharaon et son armée dans la mer rouge, car sa miséricorde durera toujours. Celui qui conduisit son peuple dans le désert, car sa miséricorde durera toujours. Celui qui frappa de grands rois, car sa miséricorde durera toujours. Qui tua des rois puissants, car sa miséricorde durera toujours. Sion, roi des Amoréens, car sa miséricorde durera toujours. Et Og, roi de Bazan, car sa miséricorde durera toujours. Et donna leur pays en héritage, car sa miséricorde durera toujours. En héritage à Israël son serviteur, car sa miséricorde durera toujours. Celui qui se souvint de nous quand nous étions humiliés, car sa miséricorde durera toujours. Et nous délivra de nos oppresseurs, car sa miséricorde durera toujours. Celui qui donne la nourriture à toute chair, car sa miséricorde durera toujours. Louez le Dieu des cieux, car sa miséricorde durera toujours. Amen. Voilà donc ces paroles qui, je le disais, m'ont fait beaucoup de bien. Nous lisons ce que l'Éternel a réalisé pour le peuple d'Israël. Et ici, dans ce psaume de David, qui est un cantique, qui était donc chanté, exprime une reconnaissance extraordinaire à l'Éternel, le Dieu tout-puissant, le Dieu créateur, mais celui qui règne et qui domine sur toutes choses. Et quand nous parlons du Dieu créateur, nous ne parlons pas du Dieu créateur de cette belle nature que nous contemplons, que nous connaissons, mais créateur également des hommes. Et parce qu'il est le créateur, il domine sur toute chair. Et la parole nous dit que le Dieu que nous louerons, il est le Dieu des dieux. Et nous sommes invités à le louer, à reconnaître sa grandeur. C'est lui le seul qui fait de grands prodiges. Et au verset 5, il nous dit que celui qui a fait les cieux avec intelligence. Lorsque nous considérons la création et que nous voyons comment les choses peuvent paraître complexes, mais il y a tellement de beauté dans cette création, de précision, d'harmonie, où les choses sont à leur place, où les choses se font comme elles doivent se faire, ben, nous voyons la main de Dieu, de ce Dieu créateur en cela. Mais ce Dieu créateur, c'est celui également qui fait des choses puissantes dans la vie des hommes. Celui qui fait des choses extraordinaires dans la vie de peuple. Et ce Dieu, il a fait des choses extraordinaires pour ce peuple d'Israël. Et ici, dans ses paroles, il est redit ce qu'il a fait. Oui, il a frappé les Égyptiens, il a libéré le peuple à main forte et à bras étendus, il ouvrit la mer Rouge pour laisser passer son peuple, puis il engloutit l'armée égyptienne dans cette même mer Rouge. Nous voyons ce Dieu qui fait des choses au-delà de tout ce que nous pouvons imaginer ou penser. C'est l'Éternel, notre Dieu. Oui, ce Dieu qui, après avoir libéré son peuple, après l'avoir fait passer dans cette mer rouge, qu'il coupa en deux, mais le texte nous dit que l'Éternel conduisit son peuple à travers le désert. Oui, dans nos déserts, dans nos difficultés, dans nos souffrances, dans nos temps de douleur, de chaleur, comme on dit, où nous ressentons ces tribulations, ces difficultés, ces souffrances, eh bien, l'Éternel, il sait conduire ses enfants. Il sait conduire ses enfants à travers la difficulté. Il sait conduire ses enfants même dans le désert. Car l'Éternel, il est notre Dieu. Il est le maître de tout. Et le texte nous dit qu'il a frappé de grands rois, des rois puissants, Og, roi de Bazan, Sion, roi des Amoréens, ces rois qui n'ont pas voulu laisser passer le peuple d'Israël alors qu'ils cheminaient là dans le désert, ces rois qui n'ont pas voulu que les Israélites traversent leur terre, alors les Israélites ont dû combattre et finalement, eh bien, ces rois ont été exterminés. Et ici, le peuple reconnaît ce que Dieu a fait. En fait, nous disons tout cela pour dire une chose. Au verset 24, il dit que l'Éternel est celui qui délivre des oppresseurs. C'est celui qui délivre de nos oppressions. En ce soir, nous voulons redire ces versets en reconnaissant tout ce que l'Éternel a accompli dans nos vies. Souvent, nous retenons les moments difficiles où nous n'avons peut-être pas eu les réponses que nous aurions aimé avoir, aimé entendre, aimé recevoir. Mais combien de fois le Seigneur a agi dans nos vies? Combien de fois est-il intervenu avec puissance, avec majesté? Il est bon de dire et redire que l'Éternel a fait des choses dans nos vies. Il est bon de témoigner sa grandeur. Il est bon de dire que la miséricorde de Dieu dure à toujours. Ce qui aujourd'hui nous paraît difficile, où nous n'avons pas de solution, où nous disons que nous sommes perdus, que tout est fini, avec l'Éternel, rien n'est fini. L'Éternel, il peut tout accomplir. S'il est en mesure de ressusciter des morts, il peut réhabiliter toute chose perdue, fracassée, brisée. L'Éternel est en mesure de le faire. Il n'y a aucune situation, aucune position qui soit si basse, si ténébreuse que l'Éternel ne puisse agir. Mais il nous invite à lui faire confiance. Il nous invite à reconnaître les choses les plus grandes, mais aussi les plus simples de nos vies où il est intervenu. C'est pourquoi il dira à Job que l'Éternel parle tantôt d'une manière, tantôt d'une autre, mais nous n'y prenons point garde. Et David dit que celui qui ne porte pas attention à ce que l'Éternel fait dans sa vie, eh bien, il est semblable à un insensé. Mais nous ne sommes pas des insensés, car nous voulons honorer Dieu. Nous voulons glorifier Dieu. C'est pourquoi choisissons de louer le Seigneur. Choisissons de dire sans cesse, car sa miséricorde dure à toujours. Choisissons de louer le Dieu des cieux, de louer le Dieu de tous les dieux, car c'est celui qui est au-dessus de tous. Personne personne, aucun Dieu n'est comparable à notre Dieu. C'est pourquoi il est le Seigneur des seigneurs, le roi des rois, celui qui seul fait des choses extraordinaires dans nos vies. Si le Seigneur a su faire les cieux avec intelligence, ce qui nous paraît aussi complexe, mais en même temps si harmonieux, le Seigneur saura également dans nos vies agir avec sagesse et intelligence. La sagesse

tout ce que nous pouvons avoir comme sagesse. Laissons le Seigneur guider nos vies avec sagesse, avec son intelligence, avec sa grandeur, et nous verrons dans nos vies la bénédiction de l'Éternel. Tu verras dans ta vie la bénédiction de l'Éternel. Fais-lui confiance, car celui qui parle, il est fidèle, et ce qu'il dit, il le fait.

0: merci, chers auditeurs, d'être toujours avec nous dans cette émission Gare de la Foi. Comme je l'ai dit au début de notre rencontre, je reçois ce soir un couple, le couple Charles Saint-Louis, que j'ai vraiment j'ai insisté pour qu'ils soient avec moi parce que je trouve qu'ils sont beaux à voir et j'ai voulu connaître leurs secrets et qu'ils partagent avec nos auditeurs leur vécu et je prie notre Seigneur de permettre que ce témoignage, que leur témoignage soit en bénédiction à tous ceux qui nous écoutent en ce soir. Donc je vais commencer par Carole Saint-Louis, à qui je donne le privilège de présenter le couple et leurs activités. En tout cas, Carole, merci d'être là.
1: Bonsoir à tous. Bonsoir, frère Jules, et bonsoir aux auditeurs.
0: Très bien. Alors, quand on dit le couple Charles Saint-Louis, vous êtes qui? Comment, en quelques mots, présenter ce couple-là?
1: Alors, en un mot, ce serait compliqué.
0: En quelques mots.
1: On a bien compris. Bon, alors, Charles et Carole Saint-Louis, Charles parlera tout à l'heure, mais Charles et Carole Saint-Louis, c'est un couple de jeunes, hein, dynamiques, qui aiment Dieu beaucoup. Nous avons eu la chance, j'appuie dessus, nous avons eu la chance de grandir avec la connaissance de Dieu. Et donc, dès notre plus jeune âge, nous avons été introduits à tout ce qui était spirituel, introduits aux activités de l'Église, introduits aussi dans notre expérience personnelle. On a pu toujours montrer à quel point nous aimions Dieu et à quel point il était important dans notre vie. Donc évidemment, lorsque nous nous sommes rencontrés, ça a été aussi un point très important dans notre choix de vie. C'est-à-dire, d'accord, chacun d'entre nous, nous avons tous les deux bien établi le fait que nous étions chacun très attachés à notre Dieu. Donc du coup, c'est vrai qu'à ce niveau-là, il y a une entente, une très bonne entente. Et du coup, par la grâce de Dieu, ça a donné lieu à Charles et Carole. Et je laisse l'opportunité peut-être à Charles de continuer la présentation.
0: Eh bien, bonsoir Charles.
2: Bonsoir à tous.
0: Merci d'être là. Merci.
2: Oui, c'est un plaisir que je suis là avec vous ce soir. Je dis bonsoir à tous les auditeurs. Et c'est un vrai plaisir d'être là.
0: Ça se voit sur vos visages en tout cas. Donc ton épouse Carole a parlé déjà un peu de la vie du couple et votre amour pour le Seigneur. Et cela est très important, d'accord, de nos jours, parce que si vous êtes là dans l'émission Gare de la Foi, c'est parce que vous avez la foi, je l'espère.
2: Tout à fait, c'est parce qu'on a la foi, on est toujours là. Et il faut avoir cette foi pour pouvoir persévérer et continuer.
0: D'accord.
2: Sans cette foi. Je ne sais pas si elle a dit combien d'années.
0: Non. Elle a dit quelques, mais elle n'a pas dit.
2: En février, ça va faire 20 ans de mariage.
0: 20 ans de mariage.
2: Et cette année, ça faisait 25 ans qu'on s'est connus.
0: D'accord.
2: On se connaît.
0: D'accord.
2: Donc, c'est une expérience, une belle expérience.
0: Oui.
2: Mais qui demande beaucoup qu'on mette les genoux, qu'on demande à Dieu de l'aide, de pouvoir toujours persévérer. Et comme j'aime des fois dire, si moi je n'ai jamais demandé à Dieu, oui, Seigneur, je veux une femme, je veux comme ça. Non. Mm-hmm. J'ai toujours dit, c'est le Seigneur donnera ce qu'il y a de magnifique.
0: Oui.
2: Et il m'a donné ce qui est magnifique.
0: Amen, gloire à Dieu.
2: Je n'ai pas besoin de parler. Elle répond.
0: Oui.
2: Elle a besoin de parler, je réponds.
0: Très bien. Et j'ai vu justement que, au début, un peu avant l'émission, elle avait raison d'être un peu, de s'énerver et tout. Et c'est... j'ai dit, bon, je
1: choses,
0: j'ai dit, bon, ça va, ça n'ira pas ce soir. Mais j'ai vu qu'elle est restée calme, elle est restée, bon, stoïque, bon, très bien. Et je suis toujours souriante. Embêtée, mais souriante.
2: Non, elle était embêtée. Mais quand ça, comme elle savait que j'étais en mission,
0: oui,
2: en mission pour le Seigneur, et c'est vrai que c'est qu'on est dans la mission, puisqu'on a des responsabilités d'église et on a une visite.
0: C'est ça.
2: Et en plus, c'est une visite pour le baptême. Donc,
0: avec gloire à Dieu.
2: Gloire à Dieu. Donc, vous prévoyez une heure de temps, mais
0: c'est Dieu qui dirige toutes choses.
2: C'est Dieu qui dirige toutes choses. La conversation,
0: c'est ça.
2: C'était au-delà de toute espérance.
0: Amen. Amen.
2: Et je sais que les parents m'écoutent et les grands-parents m'écoutent, et j'ai promis de leur faire un petit coucou.
0: Avec gloire à Dieu. Voilà. Très bien, ben c'est bien. Je retrouve maintenant le sourire de. Maintenant, j'ai

0: le sourire, maintenant j'ai le rire de Carole. Donc c'est très bien. Dites-moi, votre union et harmonie visuelle au niveau des couleurs et tout, c'est, ça a commencé dès le début ou c'est venu pour la suite?
1: Ben, ça a commencé dès le début, en fait.
0: Ouais.
1: Oui.
2: Non, c'était facile pour elle parce que, et je dirais, comment dire ça, que je lui ai laissé l'opportunité de le faire.
0: D'accord. Mais
2: comme c'était une habitude vis-à-vis de ma mère,
0: oui,
2: ou avec mon frère, elle nous habillait toujours de la même manière.
0: Mmh.
2: Ouais, c'est avec mon frère qu'on allait au temple, des petits, toujours habillés de la même manière. On connaissait tout ça. Donc, quand elle a dit elle met la même couleur, d'ailleurs, ça. Je ne pense pas qu'elle m'a posé la question. Hein. Elle a dit, on s'en va comme ça. Voilà. Donc, c'est comme ça.
0: Non, c'est très bien, ça vous va bien.
1: En fait, ça n'a pas été imposé, hein, qu'on soit clair là-dessus, évidemment, mais ça a été quelque chose de tout à fait naturel parce que moi, j'aime bien l'harmonie des couleurs. Mmh. Et du coup, comme lui, il avait été élevé ainsi aussi, donc du coup, ça n'a été qu'une continuité. Mmh. Ça n'a même, on n'a même pas eu besoin de parlementer là-dessus, ça a été tout à fait naturel. Mmh. Et ça a été adopté. C'est vrai, c'est qu'en bien. Général,
2: mais
1: voilà.
2: J'ajoute une petite chose, parce que c'est, disons que c'est dans l'éducation que j'ai reçue, mmh, et j'ajouterai cette petite anecdote où c'est ma mère qui a acheté mon costume pour mon mariage.
0: D'accord.
2: Quelqu'un va là. Costume que je n'ai essayé que la veille du mariage.
0: D'accord.
2: Parce que j'avais une totale confiance en ce que ma mère avait. Avait
1: c'est
2: pas
1: la foi.
2: C'est pas rien avec Carole.
0: Très bien.
2: Donc.
0: Mais c'est très bien, c'est parfait. En tout cas, vous magnifiez la parole de Dieu.
2: Merci.
0: Une seule chair, une seule couleur.
1: Alors, parce qu'on a un dynamisme aussi au niveau du partage de la parole de Dieu aussi. Parce
0: c'est bien.
1: On fait plusieurs émissions, on parle
0: oui.
1: à plusieurs émissions aussi. Je pense que les auditeurs probablement connaissent un peu. Et aussi, nous sommes présents sur les réseaux, mais toujours dans un but d'évangélisation.
0: C'est ça. Et la communication visuelle est importante.
1: Pour la gloire de Dieu. Oui.
0: Voilà, ma deuxième question. Comment est-ce que vous nourrissez votre foi au quotidien? Qu'est-ce qui vous... juste avant de répondre à cette question, je pose une question où j'aimerais avoir la réponse. Avez-vous déjà vécu de grandes difficultés dans votre couple? Des moments très difficiles.
1: À dire vrai, pas vraiment. Des moments explosifs où on se dit oui, bon, on se parle plus, ou bien voilà, je vais chez ma maman, ou bien un truc comme ça. Non, pas ce genre de,
0: pas ce genre de
1: choses.
0: Mais voilà, mais vous,
2: je me rappelle,
0: où le couple était éprouvé face à une situation quelconque. Hein,
2: il y a des situations, il y a eu des situations difficiles, mais par la grâce de Dieu, c'était pas à l'extrême.
0: D'accord.
2: On discutait, l'important de la discussion, et comme on discute, on prend toujours le temps de discuter. Le problème est toujours, et comment on dit ça, pas on prévoit le problème, mais on sent le problème venir, que le problème est là, c'est anticipé.
0: C'est ça.
2: Et juste une petite anecdote, lorsqu'on était on était parti au Guatemala, on était à Miami, et on était avec des jeunes, on mangeait à table le soir, et il y a une jeune après qui me dit, il y a quelque chose qu'il a vraiment, il a dit, vous êtes en train de vous disputer, mais tout en souriant.
0: Mm-hmm.
2: Et ça l'a...
0: Oui.
2: C'est vrai, on n'était pas d'accord sur
1: une question.
2: Mais il disait que, mais c'est dit, on sent que vous n'êtes pas d'accord, mais c'est, les deux sont en train de sourire, donc on ne sait pas...
0: C'est ça. Non, mais c'est bien, c'est très bien.
1: Et aussi, il y a une chose, c'est vrai qu'on a toujours pris comme habitude le texte qui dit ne pas se coucher sur sa colère. Donc, c'est vrai qu'on s'impose, en fait, l'idée de ne pas aller se coucher si on ne s'est pas réconcilié. S'il n'y a pas eu réconciliation, c'est pas possible. Il faut toujours qu'on discute avant, qu'on mette les choses à plat. Et voilà, et après on continue. C'est-à-dire que le problème ne va jamais prendre le dessus sur ce qu'on partage. Et ça, on a fait ça notre cheval de bataille. Et du coup, c'est vrai que ça aide beaucoup avec la grâce de Dieu, bien sûr. Mais et c'est vrai qu'au départ, comme on était d'accord sur beaucoup de choses avant même de nous marier, donc du coup, c'est vrai que ça facilite les choses. Parce
0: d'accord.
1: que les découvertes qu'on fait, c'est pas si grave que ça, puisqu'on connaît jamais quelqu'un à 100%.
0: Oui.
1: Et c'est vrai que quand ça vient, ben voilà, c'est gérable avec la grâce de Dieu, parce que en quelque part, il parle d'anticipation, c'est ça.
0: C'est ça, c'est ça. Bien. Donc ma question, comment est-ce que vous, à travers ces difficultés vécues, à travers ce temps qui passe, comment est-ce que vous nourrissez votre foi au quotidien, parce que vous êtes toujours des personnes joyeuses, des chrétiens joyeux qui manifestent une certaine joie dans le Seigneur. Et qu'est-ce qui vous permet de vivre cela, de vivre cette expérience? Comment est-ce que vous nourrissez cela au quotidien? Est-ce que vous avez des textes de la Bible ou des expériences passées, ou vous avez jour après jour travaillé à cela?
2: Alors moi, j'avoue, je dis sincèrement, ce sont les émissions que nous faisons qui me donnent vraiment cette foi-là. Mm-hmm. Les méditations enregistrées, la leçon enregistrée, c'est-à-dire on l'enregistre, c'est moi qui nettoie l'émission. Donc, ce que j'ai remarqué, c'est que j'apprends beaucoup plus facilement dans la répétition.
0: D'accord.
2: Donc, comme on enregistre, je nettoie et je diffuse et je réécoute pour voir s'il n'y a pas d'erreur. Donc, plus ça va, plus les jours passent, plus je me sens les méditations, la parole de Dieu, les jeux des adultes, les femmes, ça me fortifie. Et j'ai remarqué qu'avec l'expérience, parce que ça fait plus de 6-7 ans, ça me conforte plus que même quand il y a certaines difficultés, des fois difficultés financières arrivent, tout ça, ça me permet de rester ferme dans la parole de Dieu, de pouvoir résister. J'avoue que ces méditations, certes, ça apporte beaucoup à beaucoup de personnes, mais ça m'apporte premièrement à moi quelque chose qui me permet de me fortifier dans cette foi.
0: D'accord, donc tu confirmes que celui qui donne reçoit.
2: Tout
0: donc en travaillant pour le Seigneur, toi-même, oui. tu es nourri, tu es fortifié. Oui. Il y a le foyer tonal qui le disait également, en préparant les réflexions sur sa santé, mais que lui-même, il était le premier enrichi
2: tout
0: par rapport
2: à
0: cela. Et c'est une réalité.
2: Oui,
0: et plus on donne, plus on sert le Seigneur, plus on reçoit de lui. T'es Carole?
1: Je suis entièrement d'accord. Et pour compléter ce qu'il disait, alors on rassure, bien sûr, c'est pas lorsqu'on a commencé ce projet d'émission que nous avons commencé à avoir la foi. Au contraire, c'est la foi qui a conduit à ça, comme on dit souvent. Dès qu'on a la foi, le reste vient. Pour ma part, dès mon plus jeune âge, j'ai toujours aimé ça. J'ai toujours aimé tout ce qui était spirituel, la Bible, etc. Je dévorais la Bible, j'aimais ça. Et je me rappelle, lorsque j'ai pris la décision de me faire baptiser, c'est cette histoire de Jésus avec la femme samaritaine auprès du puits. Cette parole de Jésus m'a marquée, ça me marque jusqu'à aujourd'hui. Et quand j'ai entendu, c'est à l'occasion du cours d'un cours de Bible,
0: que j'avais
1: entendu dire ça, et quand j'ai entendu ce verset, celui qui boira de cette eau que je lui donnerai jaillira jusque dans l'éternité. Je lui donnerai de l'eau qui jaillira jusque dans l'éternité. Et ce verset, vraiment, ça m'a... Quand j'ai entendu ça, je me suis dit, mais Dieu veut me donner quelque chose qui sera éternel. C'est ça qui est venu dans ma tête. Et j'ai pris la décision de me faire baptiser. Et depuis, j'y suis. Parce que, et même dans les moments compliqués, je dirais pas de faiblesse, mais des moments compliqués. C'est-à-dire où parfois on demande des choses à Dieu. On se dit, mais non, il a promis quelque chose, il fera. Et ça reste toujours dans ma tête. Et il y a un autre verset aussi, il y a un autre épisode de la Bible qui m'a toujours marqué, c'est l'histoire des compagnons de Daniel.
0: De Daniel, d'accord.
1: Compagnons de Daniel, quand ils se sont retrouvés devant cette statue, et qu'ils répondent, ô roi, vis éternellement, mais nous n'allons pas nous prosterner. Le Dieu que nous servons peut nous sauver, mais même s'il ne nous sauve pas, on ne se prosternera pas. Et là, je me suis dit, justement, quand on a foi en Dieu, cette foi-là nous donne on a l'impression parfois d'être des super-héros, entre guillemets, parce que cette passion qu'on a nous aide à surmonter les choses. Il a parlé de problèmes financiers, mais ça peut être aussi même des problèmes à l'église. Il faut qu'on soit conscient que parfois, même à l'église, on peut avoir des déconvenues. Mais par la grâce de Dieu, et quand on a justement, on s'accroche à toutes ces promesses, à ces

0: expériences. Et les expériences qu'on fait nous-mêmes, ben, ça nous aide à voir au-delà de ce qu'on confronte. Et lorsqu'on en sort, parce qu'il faut, comme on dit, après la pluie, il y a le beau temps.
1: Le beau temps, oui.
0: Le soleil se lève toujours. Même quand on a l'impression qu'il fait noir tout le temps, le soleil se lève toujours.
1: C'est ça.
0: Et je me dis que, eh ben, que lorsque le soleil revient, on se dit merci Seigneur, parce que tu m'as donné cette force pour pouvoir aller au-delà de ce que je voyais. Parce qu'il ne faut pas oublier, tout comme, je crois que c'est l'expérience d'Élisée qui avait montré à son serviteur. Tous ces anges qui ne voyaient pas, parce que Élisée justement il voyait au-delà du problème. Le serviteur voyait uniquement oui l'armée qui va nous attaquer et tout, mais lui il voyait déjà les anges qui sont déjà là pour nous sauver. Et c'est en confrontant des problèmes, en tout cas moi c'est ma façon de raffirmer ma foi. Je me dis mais il y a quelque chose là que tu ne vois pas mais qui est là, et c'est ça la foi.
1: Très bien, bon c'est merci d'avoir partagé ces deux visions. Je dirais. Donc Charles, tu as parlé de ton implication dans la préparation des messages et tout, donc de le travailler, le retravailler, donc la parole t'imprègne. Et Carole, tu as parlé de notre expérience. Et le couple, qu'avez-vous développé en commun pour au quotidien, bon quelle pratique avez-vous, est-ce que vous vous appelez souvent dans la journée, comment est-ce que vous vivez votre foi, continuer encore jusqu'à maintenant.
2: Oui, heureusement que les appels sont illimités. J'avoue que lors de
1: elle t'appelle 15 fois là.
2: Oui, tout à fait. Et lors de nos fiançailles, c'était bon cours aussi gratuit. Je peux vous dire que des unités descendaient très rapidement. Hein,
0: ça. Les cartes.
2: Je veux dire que c'est depuis le départ, même qu'on s'est connus, qu'on a commencé à avoir cet échange, cet appel. Et des fois, et les 6, il n'y a pas un matin où on se dit je t'aime. Si j'ai oublié, si elle a oublié, ça arrive très, très, très rarement. Très rarement, elle m'appelle.
1: D'accord, pour te le dire.
2: Pour le dire. Elle arrive au travail, elle m'appelle.
1: Pour te le redire.
2: Oui, le dire et moi aussi, j'appelle. Et si je n'ai pas de réponse, j'envoie un WhatsApp.
1: D'accord.
2: Donc il y a toujours cet échange. Et si je ne l'ai pas eu, j'avoue, ou si elle ne m'a pas eu, ou si elle me l'a dit aussi, je suis un peu inquiet. Parce qu'à force de cultiver, bon, je me dis au départ, bon, elle doit être occupée, bon, c'est vrai qu'elle enseigne, donc des fois, mais. Le réflexe, c'est toujours d'appeler, même si elle n'a pas répondu, je laisse un message.
1: Très bien,
2: ce que j'ai appelé.
0: Ça. Et aussi, au niveau, le culte, on fait le culte tous les matins avant de se séparer.
1: Oui.
0: C'est-à-dire qu'on se réveille on fait le culte, on prend cette habitude d'avoir un moment où on partage quand même quelque chose de spirituel, en plus, bien sûr, de ces émissions que nous faisons ensemble. En général, quand on fait des projets, on en discute toujours ensemble, et puis, donc on met en place les choses, mais c'est vrai que cette base-là, elle reste quand même pérenne, parce qu'au début, on a toujours tablé sur le fait qu'il faille connaître ce qu'on veut transmettre.
1: Tout à fait. Voilà, il faut déjà être convaincu de ce qu'on veut partager. Vous savez, le temps passe très vite.
0: Oui.
1: Et notre temps a été raccourci. Mais j'aimerais vous poser la question. Avez-vous, parce que nous avons lu que Dieu a ouvert la mer rouge, les enfants d'Israël, avez-vous eu votre mer rouge? Et avez-vous vu Dieu ouvrir pour vous cette mer pour que vous traversiez la difficulté? Vous l'avez vu, c'est votre mer rouge?
0: Oui, individuellement.
1: Individuellement, ça se colle long à côté. Si j'ai deux expériences là, mais en couple.
0: En couple.
1: Ou bien, un des deux.
0: Alors, en couple. La mer rouge.
2: La mer rouge.
1: Ou le Jourdain.
2: on va descendre un peu. Dieu a tellement fait des miracles que c'est difficile de résister. Mais je dirais qu'à un moment, on avait des soucis financiers, il y avait des choses à payer qu'on n'avait pas à payer. On se demandait comment on allait s'en sortir. Et ça, mais Dieu a accompli au moment qu'on ne s'y attendait pas du tout. Dieu a permis que la somme arrive et qu'on puisse régler ces dettes-là. Donc, c'était vraiment quelque chose de,

0: Et lui, et quand je parle, c'est un témoignage aussi pour oui. cette personne.
1: C'est un chrétien ou pas?
2: Non.
0: Non. Non.
2: Mais il croit en Dieu.
0: Il croit en Dieu. Mais je dirais qu'il a eu plusieurs fois que moi. Mm. Ah oui, je lui dis ça. Hein. Il m'a dit, mais je suis sûr. Je lui dis, mais il m'a dit. Mais ce qu'il a fait, il m'a dit, personne n'a jamais fait ça. Mm. Il n'a jamais fait ça. Je dis, ça, c'est la puissance de Dieu qui permet. Et il permet que ça arrive au moment où je dirais que j'avais plus besoin de véhicule.
1: D'accord. Bon, c'est très bien. Donc, il nous reste le temps encore plus réduit que tout à l'heure. Une dernière question. Pensez-vous que la foi... D'accord, j'ai apporté la réponse à vous voir. Se vit seul ou en communauté? C'est-à-dire, pensez-vous qu'une personne peut aujourd'hui dire, voilà, c'est ma confiance en Dieu, je peux rester dans mon coin, voilà, je développe ma relation à lui, je lui fais confiance, et ça va? Ou pensez-vous que c'est important de vivre en communauté également pour développer et grandir dans la foi? Rapidement,
0: je pense que oui. C'est comme le couple. Séparément, j'ai la foi.
1: D'accord.
0: La foi de Carole et la mienne ensemble nous permettent d'être encore plus forts. Et le fait d'être dans l'église aussi peut être plus fort. Mais il ne faut pas que l'un prenne le dessus sur l'autre. Si moi je n'ai pas la foi, si ma foi est vacille, je ne pourrais pas vivre cette foi dans la communauté. Et c'est ensemble, individuellement, en commun. Et c'est ça qui paraît un peu complexe.
1: Oui.
0: C'est vrai que c'est un peu
1: complexe. Dans la communauté aussi, on peut avoir des difficultés qui
0: oui.
1: poussent à perdre la foi.
0: Oui, la foi. Et l'importance d'avoir sa propre foi. Des choses n'est pas solide, puisque tout est alternatif. C'est-à-dire, si je compte sur la foi du couple et je n'ai pas la foi, je cours aussi à l'échec.
1: C'est ça.
0: Puisque il peut
2: et
0: avoir.
2: Parfois, ça crée des séparations.
0: Et en plus, le paradoxe, rapidement, je suis quelqu'un, Carole me dit tout le temps, de très patient. Et Carole, c'est quelqu'un d'impatient du tout. Il faut que ça aille vite. Et des fois, on dit, mais c'est pas possible, quelqu'un de patient avec quelqu'un, c'est pas possible. Mais ça va ensemble.
2: Complémentaire.
1: Les opposés s'attirent.
0: Oui, oui. C'est-à-dire, si je vais trop lentement de ma patience, et en même temps, et on va ensemble. Et c'est pareil dans la communauté. Dans la communauté, je répète tout le temps, on a besoin de tout le monde
1: c'est ça.
0: Pour faire avancer, augmenter la foi. C'est pas une personne qui a entre guillemets la science infuse, c'est ensemble avec tous nos talents, nos capacités qu'on avance. Et dans le couple c'est pareil, les deux ensemble pour avancer.
2: Voilà, tout à fait, rapidement je complète, c'est vrai, il faut les deux, c'est-à-dire qu'on a besoin de sa base personnelle, mais on a besoin aussi de la communauté. On peut pas se dire oui je vais vivre comme un ermite quelque part et puis effectivement je serai plus proche de Dieu. Même Jésus quand il était sur terre, on a bien vu, il avait largement les capacités et les compétences de faire son petit bonhomme de chemin tout seul. Mais qu'est-ce qu'il a fait? Il a donné lui-même l'exemple.
1: C'est
2: il
1: ça.
2: A mis autour de lui, il avait sa petite équipe, réduite certes, mais il avait besoin aussi de vivre en communauté. Nous avons différents épisodes dans la Bible où nous voyons que Jésus partageait des choses tout à fait autour d'un feu, partage de poissons, etc.
1: Oui.
2: Donc, on voit bien qu'il y avait cet esprit aussi qui animait Jésus lui-même. Donc, et nous aussi, nous serons une grande communauté au ciel.
1: Tout à fait.
2: C'est notre foi.
1: Tout à fait. Nous sommes parvenus déjà à la fin de notre émission. Ça va très vite. Charles, tu auras ton temps de parole pour la dernière prière. Je me tourne vers Carole. Que dirais-tu aujourd'hui à une personne découragée qui aurait perdu la foi, perdu confiance en Dieu, soit une personne qui vit seule ou un couple? Que leur dirais-tu ce soir pour les inviter à continuer de placer leur confiance en Dieu, continuer de croire ou d'expérimenter encore la foi? Que leur dirais-tu ce soir?
2: Alors je dirais simplement que la foi, c'est un magnifique don que Dieu nous a donné. Et que malgré les difficultés, il est normal qu'on en ait. Il est normal aussi qu'on se sente parfois découragé. Même Jésus, qui était parfait, à un moment donné, il a eu ce moment de baisse de régime. Mais il a gardé à l'esprit que c'était son Père qui devait diriger les choses. Que donc, c'est pareil pour nous dans notre vie, même lorsque nous ne comprenons pas. Et c'est ça la foi, c'est ça tout, c'est ça toute l'astuce de la foi. C'est quelque chose de tellement

0: de tellement précieux qu'il faut bien se dire que ça va au-delà de ce que moi je vois. Et je dirais à ce couple, à cette personne ou à même un enfant, quel que soit, il faut croire que Dieu existe. Et si on croit que Dieu existe, il faut croire aussi qu'il est tout puissant. Mais ça, ça doit être une conviction. Si on est convaincu, comme Daniel quand il est arrivé dans le palais du roi, la Bible nous dit que dans son cœur, il s'est résolu en son cœur. Donc nous aussi, lorsqu'on s'est résolu de faire confiance à Dieu, Dieu fait des choses magnifiques pour nous. L'Éternel, il est magnifique et ça vaut le coup, même quand on passe par les épreuves, de rester fidèle, parce que ce qu'il nous prépare est encore mieux et ce sera toujours mieux que ce qu'on vit maintenant.
1: Amen. Charles, tu es d'accord?
2: Oui.
1: Oui. En tout cas, merci pour votre visite. Bon, je suis obligé de vous réinviter, parce que bon, non, vous y avez droit, parce que vous êtes deux, vous comptez pour deux, donc c'était la première mi-temps, et ça sera à renouveler. Merci d'avoir accepté mon invitation, notre invitation. Mm-hmm. Charles, tu feras donc la prière de bénédiction pour que Dieu puisse soutenir tous ceux qui en ce soir ont besoin d'être guidés, soutenus par le Seigneur.
0: Et nous remercions les auditeurs aussi de nous avoir supportés pendant ces quelques minutes. Que Dieu vous bénisse tous.
3: Seigneur, nous voulons te remercier. Tu connais le cœur de chaque personne qui écoute et qui ont besoin de sentir ta puissance, Seigneur. Qu'ils sentent que tu es un Dieu d'amour qui les aime et que tu leur apportes cette bénédiction même dans leurs difficultés. Donne-leur cette foi, cette énergie de pouvoir tenir ferme et avoir vraiment confiance en toi. Nous savons que les choses ne sont pas faciles. Permets que les paroles, petites paroles que nous avons pu dire en ce soir, aient pu les encourager. Ne lâchez surtout pas la main de Dieu et que le Seigneur, oui Seigneur, nous avons cette certitude que tu veilles sur chacun de tes auditeurs, chaque enfant qui te cherche chaque jour. Bénis-les, sanctifie-les et donne-leur cette force de pouvoir tenir ferme et que très bientôt tu reviens chercher tous tes enfants, Seigneur. Bénis-les, bénis toutes ces radios avec le directeur, tous ces conformes et qu'ils continuent à avoir cette foi en toi et rester fidèles à tes ordonnances, ton fils et ta gloire.
0: Amen.
1: Amen. Merci encore, famille. Merci. Charles Saint-Louis, que Dieu vous bénisse, qu'il vous fortifie, qu'il vous accompagne dans tout ce que vous ferez pour lui. C'était l'émission Garde la foi, que Dieu vous bénisse et vous garde.
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0: 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Il est 20h. 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